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1: Le bâtiment rondouillard au toit de chaume de l'ancien Courtepaille à Cussy-les-Forges a pourtant bien failli disparaître. Ce restaurant grill, dont le néon rouge a éclairé pendant des années l'entrée de ce village de la Vallonnée, a accueilli pendant plusieurs décennies les vacanciers en voiture qui descendaient dans le sud ou rentraient chez eux par l'ancienne Nationale 6.
2: Pas moyen d'avancer. Qu'est-ce qu'ils font devant aussi? Et l'autre Thierry, y a vraiment pas de quoi. Ah, ils sont en panne par-dessus le marché. C'était bien la peine de nous doubler tout à l'heure. Ah, si j'avais su, je serais jamais parti en vacances.
1: Le Courtepaille de Cussy-les-Forges a même une histoire particulière. Construit en 1964, c'était le deuxième établissement de la célèbre chaîne, devenu au fil du temps le plus ancien encore debout en France. Dans une archive de 2020, André Leroy, qui en a été le directeur pendant 30 ans, se souvient d'une salle de resto restée dans son jus.
3: Elle est d'origine avec ses rideaux verts, ses banquettes. Tout est resté dans son jus comme elle a été faite en 64. C'est magnifique avec ses vieilles tables, ses vieilles chaises, ses briques, la cheminée qui n'est pas la même, les banquettes vertes, des lanternes, c'est vraiment joli.
1: Ce décor authentique a même vu défiler des vedettes des années 70 sur la route de leur tournée, comme Michel Thor ou Claude François.
4: Allez,
1: puis le rideau est tombé en 2020, le restaurant a fermé et le bâtiment est resté 5 ans à l'abandon. La belle histoire, c'est qu'il a été repris il y a un peu plus d'un an par Christopher Bertrand, un ancien serveur de la chaîne.
5: J'ai démarré chez Courtepaille, j'avais 16 ans. Je travaillais à Courtepaille d'Apoigny, donc en faisant des études pour exercer le métier de tailleur de pierre. Donc ouais, rien à voir du tout. Et je suis revenu chez Courtepaille à Cussy-les-Forges. Les choses, parfois, vous savez, vous avez des opportunités dans la vie, il y a des petits clins d'œil, des petites choses.
1: Sous son impulsion, Courtepaille est devenu Courtepatte, un magasin spécialisé pour animaux. Une nouvelle enseigne qui vient de fêter ses 1 an d'existence. Le lieu a changé d'activité, mais il n'a pas perdu son âme. La preuve, toutes les semaines, des automobilistes s'arrêtent encore, pensant venir manger. Ils grimpent le petit escalier jusqu'à la porte avant de réaliser que les grillades ont laissé place aux croquettes pour chiens.
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6: Et nous sommes à Châteldon, un charmant village du Puy-de-Dôme, connu pour son eau minérale et ses ruelles pittoresques. Et désormais également pour une illustratrice, Christine qui est avec nous, Christine Flamand. Qu'est-ce qui a été le plus rude, Christine? Racontez-nous sincèrement, plutôt le climat ou les Auvergnats?
7: Ni l'un ni l'autre. Le climat, ça m'a beaucoup plu parce que de nouveau, on trouve vraiment les saisons, l'automne, l'été, l'hiver et l'hiver vraiment quoi, avec de la neige. Donc ça m'a beaucoup plu. Les Auvergnats, j'ai été très bien accueillie dans ce village, donc ça m'a pas pesé. Ce qui a été plus dur, c'est en fait pour moi, ça a été de l'éloignement de Paris, c'est-à-dire plus voir mes amis, ma famille, pas pouvoir aller au cinéma en sortant de la maison. Il faut prendre la voiture pour tout faire, faut prendre la voiture alors qu'avant tout faire, je prenais mon vélo. Bon, ici, c'est pas possible. C'est plutôt une vie complètement différente de la vie parisienne. Cela dit, je m'y attendais. Et en fait, j'ai aimé Châteldon et Louvain pour des choses différentes. Hein. Pour la nature, pour les balades.
6: Et est-ce que le changement d'environnement a influencé votre travail?
7: J'ai pas eu cette impression-là, quoique. C'est-à-dire que quand j'arrêtais de travailler, je pouvais aller marcher dans la montagne, dans la campagne alentour. Et ça, c'était très agréable, beaucoup plus agréable. Avant, je veux dire, fallait que je prenne mon vélo, que j'aille soit dans Paris, soit au bois de Vincennes, c'est pas pareil, quoi. Donc peut-être une espèce de quiétude.
6: Moi, j'aimerais savoir, Christine, comment vous êtes devenue illustratrice. Qu'est-ce qui s'est passé? Qu'il y a eu un déclic à un moment ou à un autre? Ou alors dans la famille, il y avait déjà des gens qui avaient ce genre de talent?
7: Non, alors, mais on lisait beaucoup, on a eu des livres pour la jeunesse. Moi, j'admirais énormément les livres qu'on nous offrait ou qu'on pouvait lire quand j'étais enfant. Ce qui me plaisait pas, c'est que les princesses, elles étaient toujours blondes aux yeux bleus, ce qui n'est pas mon cas. Donc, je me pensais que moi, si j'avais dû faire l'illustration, je l'aurais fait autrement, évidemment. Et puis, donc, j'ai suivi des études de lettres. J'ai pas vraiment écrit le livre pour la jeunesse. Par contre, j'ai commencé à prendre des cours de dessin. Et j'ai commencé donc.
6: C'était en vous. C'était vraiment une certitude.
7: Oui. Oui, mais sans savoir si ça allait marcher.
6: Oui, mais c'est ce que vous vouliez faire.
7: Exactement. Voilà. Donc, j'ai travaillé en autodidacte à illustrer des contes, des comptines, des petites histoires que j'inventais, que j'allais présenter régulièrement aux éditeurs. éditeur qui me refusait le, parce que c'était quand même très très maladroit ce que je faisais, mais à l'époque c'était quand même assez facile.
6: Donc, maladroit, c'est-à-dire ?
7: C'était mal dessiné, quoi. Vraiment, ah oui. Oui, oui. Mais
6: c'est avec du recul que vous dites ça.
7: Oui, bien sûr. Ah oui, à l'époque, je trouvais que c'était
6: très
7: pas mal.
6: Fière de vous, à l'époque.
7: Non, quand même, non. Non, non, quand même, je voyais bien par rapport à d'autres. Mais je trouvais que malgré tout, ça allait.
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8: Voici Pauline Guillouche, hépato-gastro-entérologue à Nantes. C'est un médecin très suivi sur les réseaux sociaux. Elle y partage sa passion pour la médecine avec l'envie de la rendre simple, claire et accessible à tous. Mais comment devient-on hépato-gastro-entérologue ?
9: Dès la quatrième année de médecine, quand on passe en stage en fait pendant nos études, moi j'ai été happée par le service de gastro-entérologie du CHU de Nantes, hein, où j'ai fait toutes mes études et mon internat et mon clinica et quelques années de praticien hospitalier. Et c'est une rencontre avec les médecins, avec les seniors, avec nos mentors en fait. Et là, je me suis dit, ok, c'est vraiment cette spécialité que je veux faire.
8: Qu'est-ce que vous aimez le plus dans votre métier aujourd'hui, Pauline ?
9: Les rencontres avec les gens, le fait de les suivre. Comme je suis installée en libéral, je peux voir les patients des années et des années après. Donc en fait, je suis leur évolution. Je suis leur vieillissement aussi. Je suis leur petit parcours de vie, leurs accidents de vie parfois. Et ça, c'est en dehors, évidemment, de la consultation et de ce qui les amène. Mais c'est ça qui rend la relation hyper intéressante entre le patient et le praticien. Moi, je ne serais pas la même sans toutes les rencontres que j'ai faites depuis le début de ma carrière. J'ai toujours des histoires qui m'ont marquée, qui m'ont inspirée. Et bien sûr que c'est ces rencontres qui, aujourd'hui, font que j'ai envie de continuer ce métier.
8: Vous êtes présente sur les réseaux sociaux, Pauline, pour vulgariser un peu la médecine. Vous avez plus de 200 000 followers, donc 200 000 personnes qui vous suivent sur les réseaux sociaux. Ça veut dire que même les médecins doivent s'y mettre ?
9: Tous les médecins doivent s'y mettre pour contrer les fausses informations en santé, ça c'est clair et net. Donc oui, j'encourage chaque confrère et chaque consoeur à s'y mettre. C'est passionnant, c'est un autre terrain de jeu, on va dire, un autre terrain d'exploration que sont les réseaux sociaux.
8: Vous êtes surprise justement de l'intérêt qu'on porte à toutes les vidéos que vous pouvez publier, à tout ce que vous pouvez dire sur les réseaux sociaux ?
9: Bah, en ce qui concerne ma spécialité, je vois que le ventre effectivement intéresse les gens, probablement les angoisses. Donc ils sont allés chercher l'information ailleurs que sur mes vidéos. Et puis ils ont plein d'idées qui sont fausses. Et l'idée, c'est de se dire, revenez vers peut-être la parole du professionnel de santé. Donc j'essaye de les rattraper et peut-être de contrer effectivement ce qu'ils ont vu. Parce que ce qu'on sait, c'est que l'information fausse, elle diffuse de façon virale par rapport à une information vraie qui a beaucoup plus de mal à circuler. Donc c'est pour ça qu'il faut qu'on soit nombreux à apporter cette parole.
8: Qu'est-ce qui vous rend le plus fière aujourd'hui, Pauline ?
9: Waouh, c'est mes enfants, en fait. Et si on en revient sur le métier, c'est de pouvoir accompagner les gens dans la durée. Ça, c'est vraiment une grande fierté.
8: Avec Pauline Guillouche, la médecine sort des cabinets pour aller à la rencontre du public. Une approche pédagogique et humaine qui permet à chacun de mieux comprendre et de se réapproprier sa santé.
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1: Oui, j'adore. Ouais.
2: Pourquoi est-ce qu'on chante? Et qu'est-ce que ça peut apporter le fait de chanter?
1: De donner de l'ambiance. Ouais.
3: De s'amuser.
2: Prenons le problème à l'envers et on va arriver à l'homme. Pourquoi les oiseaux chantent?
4: Pour appeler les autres oiseaux.
1: Pour qu'ils donnent à manger.
5: J'ai faim.
6: On peut se tutoyer?
5: Ouais.
6: Sympa.
5: T'es lourd. Mais j'ai quand même faim.
1: Ils appellent les oiseaux. Ils disent j'ai faim. Vous pouvez me donner à manger? Est-ce que vous êtes parti pour aller partir me prendre à manger?
2: Donc tu penses que les oiseaux chantent pour demander à manger?
4: Oui. Pour nous réveiller peut-être. Bah aussi des fois ils chantent le midi pour dire s'il y a un danger ou pas.
2: Et donc nous, pourquoi est-ce qu'on chante? Vous aimez chanter?
1: Oui, j'adore. Ouais.
2: Et à part ça, tu chantes quoi quand tu chantes?
1: Je sais pas, Pierre Garnier. Chaque seconde.

0: Et pourquoi tu chantes et pourquoi tu... Qu'est-ce que ça t'apporte en fait?
1: Pour s'amuser, pour nous donner de la joie.
0: Est-ce que ça fait du bien par exemple de chanter?
1: Oui, ça délibère les émotions.
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3: Aujourd'hui, je suis au château d'Ars. Alors, il se trouve près de la Châtre. Ce château a connu de nombreux propriétaires, de nombreuses vies. Mais alors, c'était quoi avant ce château? Vous allez le savoir tout de suite.
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4: Margot de Rocco mène l'enquête.
5: C'était quoi avant?
3: Ce château d'Ars a connu de nombreux propriétaires.
6: Oui. Alors, malheureusement, on ne connaît pas le premier. C'est-à-dire qu'on ne sait pas exactement qui a été le premier propriétaire qui a fait construire ce château d'Ars. Alors, on espère toujours découvrir l'archive mystérieuse qui va répondre à cette question. Pour l'instant, non. On connaît quand même ensuite, à partir du 14e, 15e siècle, les autres propriétaires. C'est une famille qui s'appelait Perrin de Bourges qui ont fait construire ce château. Et on arrive à le lire sur la façade. En fait, toute l'évolution du château, c'est l'intérêt aussi de connaître un peu l'histoire de l'architecture. Donc, on a une tour qui date du 15e siècle. On a un escalier qui date plutôt du 16e siècle, une façade du style Renaissance. Il a eu des propriétaires un petit peu prestigieux. On a Louis d'Ars qui était le maître d'armes du chevalier Bayard.
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6: Et puis ce château va passer de main en main. On connaît d'autres propriétaires au 18e. Au 19e siècle, on a un propriétaire prestigieux, en tout cas pour les amis de George Sand, puisqu'il s'appelle le docteur Papé. C'est l'ami de George Sand qui va être propriétaire du château et qui va accueillir dans ses murs George Sand, un certain Frédéric Chopin, puisqu'ils sont voisins. Et puis au début du XXe siècle, la famille a vendu le château. Et c'est une autre histoire un peu étonnante. C'est la société Pont-à-Mousson qui est installée dans l'est de la France qui achète le château pour en faire son lieu d'archivage. Parce que Pont-à-Mousson, eh bien, ils ont entre les deux guerres mondiales, notamment après la Première Guerre mondiale. Ils ont eu peur d'avoir leurs archives pillées. Ils se sont dit, on va chercher un lieu plutôt en sécurité au centre de la France. Alors patrimonial, un beau lieu. Donc ils achètent un château, ils vont le revendre dans les années 90. Et c'est la ville de La Châtre qui l'achète à ce moment-là, qui fait des gros travaux de restauration et qui en a fait un lieu culturel. Alors on peut le louer aujourd'hui pour des soirées privées, lors des mariages ou autres, mais il est surtout aussi le lieu qui accueille eh bien, des grandes festivités. Et principalement, celle qui est le plus connue aujourd'hui, c'est le festival du son continu, qui pendant le 14 juillet eh bien, accueille plus de 20 000 festivaliers autour eh bien, de la musique traditionnelle.
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7: C'est bien Laetitia, c'est mieux.
8: Ça fait décharger toute la semaine là. C'est très bien. Ah oui.
7: Mais qu'est-ce que tu veux faire alors?
8: C'est pas évident, hein.
7: Oui.
8: Le faire de la contrée, c'est pas évident.
7: Est-ce que tout le monde est OK?
9: Virginie et vous.
10: La danse country est arrivée en France dans les années 90. Et depuis, les chiffres augmentent. En 2022, il y avait 4 millions d'amateurs en France, plutôt dans les campagnes et autour des villes. Qu'on se le dise, la country est une danse populaire. La preuve à Saint-Pargoire, gros village de 2500 habitants dans le canton de Gignac. C'est là, dans la salle Max Pox, que Céline Cabel donne ses cours hebdomadaires. 3 cours d'une heure, le soir, du plus simple au plus avancé. Quand on arrive, le cours a déjà commencé, zut! Thierry, le technicien, va vite poser sa perche au-dessus de la tête de l'animatrice. En face d'elle, une vingtaine de femmes de 35 à 75 ans, pantalons, petites bottines et chapeaux de cow-boy sur la tête. L'ambiance est à la fois joyeuse et studieuse.
7: Est-ce que tout le monde a compris les pas, la danse? Si vous devez parler, c'est maintenant.
10: Vous vous taisez à jamais.
7: Je mets la musique.
10: Je m'approche rapidement de Régine, Josiane et Séverine.
11: Bonjour mesdames. Toutes les trois, vous avez déjà le t-shirt, c'est obligatoire quand on est là, on a le t-shirt. Let's go girls.
12: C'est-à-dire nous, ça fait 3 ans déjà.
8: Et puis on fait des démonstrations dans la rue, pour le carnaval, les associations.
11: Et le t-shirt, c'est très drôle, c'est un chapeau de cow-boy sur des Santiago, et il y a marqué Let's go girls, c'est le titre de Shania Twain. Et alors vous, c'est venu comment la country? Parce que vous dites que ça fait 3 ans, donc dès qu'elle est arrivée, vous avez tout de suite embrayé.
12: Oui, ça m'a tenté, je suis venue.
11: C'est génial.
8: J'ai fait les 3 premiers cours gratuits. Pour voir si vraiment ça nous plaît ou pas, il faut quand même. C'est pas évident, hein.
11: Oui.
8: Le faire de la contrée, c'est pas évident.
12: Puis il y a une bonne ambiance, donc voilà.
11: Oui, puis la salle, même la salle, je la trouve sympa. Elle est très haute de plafond, la salle. Il y a des poutres en bois. Ça ne fait pas la salle un peu où tu te gèles au mois de novembre, où tu t'attends.
8: Vous voyez-vous que l'année dernière, on était dans une salle comme ça.
11: Ah, moche.
8: Une grande salle moche.
7: Allez, on y va. En ligne, nickel. Mon premier cours de country, il y a 22 ans, c'était cette danse-là, Duchesse. J'en ai les larmes aux yeux, parce que ça me fait nostalgique.

0: C'est génial. Yes.
1: Alors, ça, ce sont les nouvelles du mois de septembre.
0: Ah ouais.
1: Et le reste, ce sont des anciennes. On est sur notre troisième année d'association Country Saint-Parois. Troisième année. Troisième année.
0: Donc ça finit par se savoir.
1: Oui.
0: Il y a du monde.
1: Le bouche à oreille fonctionne bien dans les villages.
0: Alors que le premier cours est terminé, les filles enchaînent avec le deuxième. Visiblement, personne n'a envie de partir.
1: Tout le monde reste au niveau 2. Yes.
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1: Chaque année, près de 800 000 personnes montent sur un bateau à Strasbourg, soit plus de la population entière de Marseille qui ferait la queue pour voir la petite France. Aujourd'hui, je teste pour vous les coulisses de Batorama. On est bien évidemment à Strasbourg, embarcadère du Palais Rohan. Et il est tôt, il est très tôt. Hein. La ville s'éveille tout doucement et je monte à bord d'une navette Batorama avec Dylan, il est capitaine. Autour de nous, l'île est particulièrement silencieuse et on entend juste les clapotis de l'eau contre la coque. Pendant que les premiers touristes dorment encore, eh bien l'équipage lui prépare déjà la journée. J'ai comme l'impression que je vais prendre part au spectacle que je vois défiler tous les jours devant les fenêtres des studios d'ici Alsace. Et une fois à bord de la navette, direction le port du Rhin, dans les locaux techniques de Batorama. Avant même qu'un touriste monte à bord, ah bah les bateaux passent par une vérification technique complète. Et Dylan m'explique que chaque navette est contrôlée quotidiennement. Hein. Les niveaux, la sécurité, les systèmes électroniques. Normal, on peut transporter jusqu'à 135 passagers par bateau. En fait, Batorama appartient au port autonome de Strasbourg. C'est le deuxième port fluvial français. Et à l'origine, les visites servaient surtout à montrer la puissance industrielle du port aux investisseurs. C'était pas vraiment pour les touristes. Aujourd'hui, la visite dure environ 1h10. Et on traverse la petite France, la Neustadt et le quartier européen. Et selon le capitaine, la difficulté principale, c'est de réussir à anticiper d'une part le courant, mais aussi les écluses et les autres embarcations. Hein, dans un espace, il faut le dire, relativement petit. Et ça prend pas mal d'entraînement pour réussir à passer un aussi long bateau sous les ponts de Strasbourg. Et moi, je me fais trimballer et je dois avouer que depuis l'avant du bateau, la ville est encore plus belle. On voit les rues et les façades des bâtiments complètement autrement. Là, j'ai adoré ça. Aujourd'hui, la flotte compte une dizaine de bateaux. Parce que oui, il y a du monde. Et pour gérer l'afflux des visiteurs, j'ai rencontré Lucie. Lucie, elle est agent de quai. Et elle m'explique que ce sont plusieurs centaines de personnes par heure qui montent et descendent des navettes en haute saison. Et le timing est super précis. Parce qu'un bateau part environ toutes les 30 minutes. Alors moi, pour montrer ma bonne volonté, j'ai tenté d'aider à amarrer le bateau. C'était une mauvaise idée. J'ai tiré la corde, mais dans le mauvais sens. Bref, le bateau ne bougeait absolument pas. Mais ça a eu le mérite quand même de lancer un fou rire général. Bon, le capitaine m'a même dit que ça arrivait aussi aux marins. Bon, je me dis qu'à travers ça, je viens d'être officiellement adopté par la marine alsacienne. Youhou ! En tout cas, je réalise que derrière l'image romantique des bateaux qui défilent tranquillement le long de l'île, se cache surtout une organisation quasi aéronautique. Car finalement, Strasbourg, vu d'en haut, c'est sûr, c'est beau. Mais vu d'en bas, depuis l'eau, c'est encore plus beau.
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0: boutique, donc on y retrouve des tabliers, des torchons, des sacs isothermes. Quand on passe dans différentes maisons, on voit toujours des petits coins qui sont dans les petits pots et les gens ont l'habitude de les conserver. Donc je pense que ça se passe de génération en génération.
1: C'est vrai, ça, finalement, tout le monde a une histoire avec le bon mayennais.
0: L'habitude de voir le camembert sur la table le dimanche avec ses grands-parents, et finalement, c'est des choses qu'on reproduit nous aussi avec nos enfants. Et donc pour nous, c'est vraiment une fierté de voir que la marque se transmet.
1: Et même si la recette du camembert, le bon mayennais, n'a jamais changé, la tradition n'empêche pas l'innovation.
0: Donc la finie 1912 au mois de septembre, qui a un peu plus de caractère par rapport à notre camembert historique. Autre exemple, sur le fromage le léger, on a revu le pack là récemment pour pouvoir faire émerger la notion de riche en protéines, qui est aujourd'hui sur le marché un point qui est important, notamment pour les sportifs.
1: Ça y est, j'ai fini mon camembert au four. Bah du coup, je vais courir.
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3: Grégory Amen est le coordinateur de l'association Pas Assez qui gère le café associatif La Chaouée à Metz. Bonjour Grégory.
4: Bonjour.
3: La Chaouée n'est pas un café comme les autres. Comment définiriez-vous ce lieu à quelqu'un qui n'y est jamais allé ?
4: On évite de parler de café, mais moi j'aime bien l'appeler la maison citoyenne et culturelle, la MCC, la Chaouée, parce qu'il y a ce côté maison accueillante, se sent chez soi, pour rappeler le côté citoyen, culturel et solidaire, bien sûr.
3: Pourquoi ces espaces alternatifs, associatifs et culturels sont si importants dans une ville comme Metz ?
4: Ils sont très importants pour moi un peu partout. Hein. Il en faudrait dans les villages, un peu partout, pour conserver le lien entre tout le monde, parce qu'on voit bien qu'on a besoin d'être ensemble, de se parler, confronter nos idées, puis de rompre avec la solitude. Hein. Ça, c'est un mal contre lequel il faut absolument lutter.
3: Vous sentez qu'il y a de plus en plus de gens qui sont seuls et qui ont besoin justement de ce lieu sociétal ?
4: Nous, on le sent à la Chaouée, on accueille quand même pas mal de gens qui cherchent des contacts quand quelqu'un vient d'arriver à Metz, quand il demande un peu autour de lui, un jeune ou moins jeune, je dis, on lui dit, va faire un tour à la Chaouée, tu vas vite rencontrer des gens, et c'est vrai, ça fonctionne bien. Pour ça, c'est réussi. Après 16 ans d'ouverture, 2010, cet aspect-là fonctionne très bien.
3: La fermeture administrative de la Chaouée a été un coup dur. Comment vous avez vécu cette période ?
4: C'était une période un peu de remise en question, hein, où ça permet de faire le bilan sur des façons de fonctionner, sur les activités qu'on met en place, etc. Puis de se projeter, voilà, de s'imaginer, se renouveler, puisqu'on est obligé de faire évoluer nos activités. Hein. Malheureusement, on ne peut plus utiliser les locaux comme on les utilisait avant. On faisait beaucoup de concerts, voilà, donc il y aura encore de la musique. On va accentuer les rendez-vous citoyens, justement, pour être ensemble, se parler, confronter nos idées, présenter les associations qui nous tiennent à cœur, qui ont besoin d'aide aussi.
3: Vous êtes père d'une petite fille, Grégory. Vous avez envie de lui transmettre ces valeurs de solidarité. De quelle manière vous lui transmettez ?
4: Alors, ma fille est grande, et puis j'ai une autre fille, voilà, qui est un peu plus petite. Alors, ces valeurs, c'est des temps qu'on passe ensemble, mais c'est vrai que, pour moi, les enfants, c'est ce qui est le plus important. C'est mon métier à la base, animateur, formateur, BAFA. C'est mon truc de transmettre, parce que ce sont les générations futures qui feront le monde de demain. Donc c'est en assistant des événements culturels, c'est en allant voir des concerts,
3: des expos,
4: des expos, en faisant des ateliers, en allant voir le monde, en se confrontant aux autres. Pour moi, on s'épanouit et on s'ouvre aux autres.
3: Merci beaucoup, Grégory Amen. On espère que vous allez retrouver un mode de fonctionnement à l'équilibre dans les prochaines semaines.
4: Merci, au revoir.
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2: Bonjour Olivier, vous nous racontez une expérience professionnelle aujourd'hui.
1: Vouille, linguistico-professionnelle. Mais blé. Aujourd'hui, je vais vous raconter l'histoire d'une jeune kiné qui s'est installée à Saint-Té, toute fraîche diplômée et persuadée que chez nous, tout le monde parlait comme dans les manuels de l'école de kiné. Le travail, pas de souci, elle en a d'abord, comme tous les kinés. Mais ce qu'elle n'avait pas prévu, c'était une aide pour les séances de traduction simultanée en gaga. Premier cas, un patient vient pour une rééducation à une prothèse de hanche. Il s'assied, soupire et déclare « Mon problème principal, c'est que j'arrive plus à m'acacasser. » « À vous quoi ?» qu'elle lui rebique, perplexe. « Ben, à mettre un cacassant, pardi. » Et là, notre kiné reste planté, croyant qu'il parlait d'un nouveau mouvement de yoga. Alors qu'en fait, bien sûr, il voulait juste s'accroupir. Deuxième séance de la matinée, deuxième quiproquo. Une patiente entre en se tenant le dos et lui dit « Ma sciatique, elle m'a fait kiné !» La jeune praticienne la regarde, ébahie. « Ah, vous vous êtes découvert une vocation ?» Mais la patiente ne voulait pas dire « kiné » au sens de kinésithérapeute, mais bien « kiné », Q-U-I-N-E-R, qui veut dire « gémir, pleurer, couiner ». La jeune femme s'imaginait qu'à peine arrivée, la patiente voulait lui faire de la concurrence. Troisième épisode, un monsieur arrive, pas très en forme, et déclare « J'ai du mal à me concentrer sur les exercices, j'ai le bas beau depuis quelques jours ». Et la kiné de rebiquer « Mais si vous avez le bas du corps qui est beau, c'est plutôt positif, non ?»« Mais non, kiné, ma blette, avoir le bas beau, c'est ne pas avoir le moral ». Et pour finir, la palme de la consultation la plus confuse, une dame entre et lui dit « J'ai une consulte ». 5 minutes d'incompréhension plus tard, la jeune kiné découvre que « consulte », ici, ça veut dire « ordonnance ». La tatin, elle est allée la voir, la jeune kiné. Elle m'a dit qu'elle avait bien progressé, parce que, après 2 mois à Saint-Té, la kiné lui a dit « Allez, on s'acacasse doucement, tâchez moyen d'y aller doucement pour pas kiner ». Moi, je suis été la voir, la kiné, pour lui remettre le diplôme du Gaga Lauréat.
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3: Quand la guerre des armes semblait être finie, c'est la guerre des arts qui a commencé. 1940, Paris est occupé. Pour éviter que des chefs-d'œuvre comme la Joconde ou la Victoire de Samothrace soient confisqués par Hitler, le directeur des musées nationaux Jacques Jaujard fait transférer en lieu sûr toutes les œuvres du Louvre en province. Les nazis s'attaquent alors aux biens des familles juives et centralisent leurs actions au musée du Jeu de Paume. C'est dans ce musée que se trouve la dernière ressource de Jacques Jaujard pour contrecarrer les plans allemands, une jeune iséroise originaire de Saint-Étienne de Saint-Jouard, Rose Valland.
4: Tu as choisi judicieusement.
3: Rose est issue d'un milieu modeste. Grâce à des bourses que sa mère l'a aidée à obtenir, elle a un parcours scolaire remarquable. L'école normale d'institutrice de Grenoble, puis l'école nationale des beaux-arts de Lyon, Rose est douée pour le dessin, et après l'obtention de nombreux prix, elle entre à l'école nationale supérieure des beaux-arts à Paris, tout en se formant parallèlement à l'archéologie.
4: Mais respect à Toutankhamon, du con.
3: Spécialisée en histoire de l'art moderne, en archéologie médiévale et en archéologie grecque, elle voyage durant ses études et en profite pour apprendre l'allemand en autodidacte.
4: On finit en farandole, en hurlant des tyroliennes ou en vomissant partout, on ne regrette pas sa soirée.
3: En 1932, elle devient attachée bénévole au sein de la structure du musée du Jeu de Paume. Et c'est de ce poste et de ses capacités dont Jacques Jaujard va avoir besoin en 1940. Il lui demande de rester en activité au musée pour surveiller les actions des Allemands, de la spoliation au stockage des œuvres des familles juives.
5: Tout ça est si déplorable, si inutile.
3: Rose Valland effectue un travail incroyable. Pendant plus de 4 ans, en toute discrétion, elle note tout. Le nom des victimes spoliées, les informations sur les œuvres, leurs mouvements, déchiffrage de papier carbone, écoute des conversations, fouille des poubelles. Rose Valland ne recule devant rien. Dans le musée même, Rose cache sous le nez des nazis plus de 500 peintures et sculptures qu'ils ne découvriront jamais.
6: En voilà une surprise, Hans.
3: Elle officie malgré la pression et le danger qui pèse sur elle. Elle côtoie par exemple, lors de leur passage, des hauts dignitaires nazis, comme Hermann Göring ou Alfred Rosenberg. Ses actions et les infos qu'elle transmet permettent d'éviter pendant la guerre que les œuvres volées soient détruites. Les sabotages de trains ou les destructions de dépôts sont scrupuleusement évités par les alliés grâce à ces messages.
7: Victoriae mundis et mundis lacrima. Ça veut absolument rien dire, mais je trouve que c'est assez dans le ton.
3: Son action, combinée à celle des cheminots résistants, permettra d'empêcher le départ d'un train dans lequel se trouvaient les plus grands chefs-d'œuvre de l'art français. 967 peintures, parmi lesquelles des Gauguin, des Cézanne, Degas, Modigliani ou encore Picasso.
8: Monsieur le Président, ce tournant décisif de la guerre est aussi le plus dangereux pour tous ces trésors qui sont le patrimoine de l'humanité.
3: À partir de 1944 et après la guerre, Rose Valland devient le pilier de la recherche de toutes ses œuvres. Elle travaille avec les fameux Monuments Men américains pour interroger les hauts dignitaires nazis aux commandes des pillages. Elle arpente l'Europe, en zone alliée, en zone soviétique. Son action permet de rapatrier plus de 60 000 biens culturels qui ont été volés aux institutions publiques et aux familles juives.
9: Et maintenant, j'ai l'intime conviction que je suis précisément là où je dois être.
3: En 1952, elle deviendra d'ailleurs chef du service de protection des œuvres d'art qui a été créé pour elle et continuera d'œuvrer dans ce domaine jusqu'à sa retraite qu'elle prendra à 70 ans. Rose Vallon décède à 81 ans en 1980. Médaillée par la France, les États-Unis, l'Allemagne, la Lettonie, celle que l'on surnommait Capitaine Bozza est l'une des femmes les plus décorées de l'histoire de France. Rose Vallon est une Iséroise, une illustre Iséroise.
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10: Bien le bonjour, messieurs.
11: Bonjour.
10: Eh bien, je vois qu'il y a bonne ambiance ici.
11: Regardez, il y a le café qui est servi.
10: C'est quoi ce plaisir, là, de voler, que vous ressentez dans votre avion?
12: Il faut venir avec nous le partager, vous comprendrez mieux.
10: Philippe, qu'est-ce que vous faites ici, là?
13: Eh bien, je fais l'instructeur. J'apprends aux gens à voler. Enfin, j'apprends à essayer de les faire voler. C'est facile, hein, quand une fois, on met les gaz à fond, on tire sur le manche et puis on sait.
10: Et voler, allez, quoi.
13: Après, on réduit les gaz.
10: Juste atterrissage, peut-être?
13: Ah non, il n'y a aucun problème. De toute façon, il n'y a aucun problème. On est sûr de revenir au sol, quoi qu'il arrive. On n'a jamais gardé personne là-haut.
10: Alain Daza, vous êtes monsieur le président.
14: Alors, monsieur le président, faut aller, c'est bien loin chercher tout ça.
10: ULM. Dans ces trois lettres, ça englobe beaucoup de choses quand même.
14: Alors, ultra léger motorisé, ça correspond à une catégorie d'aviation, c'est-à-dire qu'on passe ULM léger dans la mesure où on ne dépasse pas un certain poids. Les machines sont traitées pour être surchargées, si vous voulez. On est largement en dessous des minima requis. Il y a une rigueur. C'est-à-dire quand vous montez dans une machine, vous savez que du monde derrière à travailler. Ce sont des ingénieurs qui ont fait les machines. Donc c'est plus l'ULM qu'on a connu des années 80, où le gars bricolait dans son garage avec le moteur de la tondeuse. Ça n'existe plus. C'est terminé.
10: Bonjour Hugo.
15: Bonjour Patricia.
10: Alors, ancien élève et nouvellement breveté.
15: Oui, en effet, donc je suis jeune breveté depuis quelques jours maintenant et j'ai été élève pilote pendant un an afin de suivre la formation. C'est quelque chose qui se fait finalement très bien.
10: C'est-à-dire?
15: Eh bien, on a souvent des idées reçues comme quelque chose d'élitiste ou très compliqué. Et moi-même, je suis ni ingénieur, ni millionnaire. Et en fait, finalement, c'est entre 15 et 25 heures de pratique.
10: C'est tout?
15: Non, c'est pas tant que ça. Après, il y a un petit brevet théorique qui va avec. Et en termes de prix, c'est pas non plus des choses qui sont excessivement chères. On est sur des budgets entre 1500 et 2000 euros pour avoir un brevet.
10: Bon, eh bien, on parle, mais on va aller faire un petit tour de coucou. Hein. C'est dans celui-ci qu'on monte, là?
15: Dans celui-ci que vous allez monter, oui.
10: Okay.
15: Donc, on va faire avant, si vous voulez, ce qu'on appelle la pré-vol. C'est-à-dire qu'on fait une visite avant le vol.
10: D'accord.
15: Pour s'assurer que la machine est en bon état.
10: On va faire roter le moteur.
14: Roter le moteur, vous allez voir, ça fait un espèce de bruit.
15: C'est pas
14: très poétique, mais écoutez.
15: On va écouter. Voilà. On fait monter le niveau d'huile.
10: C'est quoi cette matière-là?
14: Ça s'appelle du Dacron. C'est un tissu comme avec, très très résistant qui résiste à plus d'une tonne 5 au mètre carré. Et après, vous obtenez carrément des pots de tambour qui sont.
10: On dirait une peau de tambour.
14: C'est une peau de tambour, attention.
10: Ouais. Et les ailes aussi?
14: Les ailes. Alors, vous avez une partie métallique sur les ailes ou une partie d'entoilage aussi. C'est le même système d'entoilage. Okay.
10: Il faut que je m'installe à la place du pilote, c'est
13: ouais,
10: ça?
13: Oui, tu veux?
10: Non.
13: Mais si, si.
10: Mais non, je ne veux pas, non.
13: Mais pourquoi tu veux?
16: On pas m'apprendre à piloter.
10: Eh bien, on n'est pas arrivé.
13: On fait la visite pré-vol. Alors, répète après moi, Patricia. Notre père. Qui est au Sénat. Et on démarre.
17: On est en train de mettre les gaz sur l'axe de montée initiale 18. Et on va partir sur un prio de Fox Québec Brighton. Ok, bien reçu pour le trafic.
13: Tout ça. Vos impressions, madame?
10: Oh, c'était merveilleux.

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1: 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En voici la preuve avec Jeff, client fidèle chez Duclos Maillard.
2: Ça fait un an que je vais régulièrement ici. J'ai aménagé dans le quartier déjà. Et puis c'est vrai qu'ici, on est bien accueillis. Et on trouve des vins à des prix corrects, notamment parce qu'ils mettent quand même plus l'accent sur le produit que sur le marketing pour la boutique, par exemple. Moi et ma compagne, on est amateur de vins. Et puis ici, on achète essentiellement des vins de Bourgogne.
1: Qu'est-ce que vous avez bu récemment ici qui vous a bien plu, qui vous avait été conseillé alors?
3: Le Bourgogne Chardonnay bio.
1: Oui.
3: Voilà, le château de Chemilly, ouais.
1: Qu'est-ce qui vous a plu dans ce vin?
2: Il est vraiment bien rond, puis il se rapproche d'un vin de très grande qualité de vin blanc de Bourgogne, quoi. Et puis il est à 25 euros.
1: Ah oui. Effectivement.
2: Oui.
1: Bonjour, messieurs, dames.
4: C'est pas mal, c'est assez élégant. Pour les fêtes, ça irait bien avec tout ce qui est viande blanche et tout, puis le chapeau. Mais il y a aussi le Montclis. J'aime bien le Montclis rouge 2022.
5: Alors, c'est dans les 25 euros.
2: Je pense que je vais faire un mix
5: ouais,
2: de quelques années bouteilles que vous avez évoquées.
5: Donc,
2: le Côte de Nuit Village, deux comme ça, deux Chauray-les-Bonnes et,
5: ouais,
2: et deux Montélis rouge 2022, s'il vous plaît.
5: Le Chauray, il faudra bien le placer parce que c'est un 2023 et les deux autres, c'est des 2022. Donc le Chauray, vous le mettrez avant ces deux vins-là.
2: Ah oui.
5: Il faut savoir aussi les placer parce que si on met les vins trop prononcés devant les vins qui sont un petit peu plus légers et qui ouvrent le tiroir, la bouche, quoi, et ben les autres, on peut pas les savourer.
1: S'ouvrir le tiroir, ça c'est vrai que j'avais jamais entendu, hein, et c'est l'expression qui sent le terroir à la cave Duclos Maillard rue Tchenov à Dijon.
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6: À Dun-le-Palestel, vous êtes peut-être déjà passé par la Palette, un lieu social et culturel où on peut tout aussi bien avoir une aide administrative pour faire des papiers que découvrir un atelier cuisine. Mais c'était quoi ici avant ?
7: Laurence, je suis à l'atelier pâtisserie que Béatrice anime, très sympathique. Pour l'instant, je suis en train de faire mon coulis de framboise. Ici, c'est un cabinet dentaire. C'était le docteur Souverain qui a exercé ici pendant des années et des années. Et moi, j'étais une de ses patientes. J'étais gamine, hein, je me souviens. Et je venais ici, j'avais un appareil dentaire.
6: C'était ici, dans cette salle qui est en bas?
7: Alors non, c'était à l'étage.
8: Béatrice Limino,
6: la chef pâtissière. La Palette.
8: C'est un lieu social où on peut demander n'importe quoi. Le moindre papier, quand on a des problèmes, ils sont toujours là. Et au niveau animation, et tout.
9: Anna, ici on se rencontre, on se retrouve entre nous. Des fois on s'est perdu de vue plus longtemps. Et on se retrouve autour d'une expo ou simplement autour d'un papier qu'on a besoin de faire imprimer. Donc du coup, ouais, c'est un espace aussi de rencontre. C'est ouvert à tout le monde.
6: Hélène.
10: J'ai habité dans le Palestel depuis 18 ans. Je suis une artiste ici. Je connais le Palette bien. Et aussi, j'ai un petit souvenir d'une maison, une part de la Palette avant. Avant, c'est deux bâtiments séparés. Et une, c'est le dentiste et une, c'est une petite maison. Je connais les deux propriétaires. Une, c'est un couple, s'appelle Les et Jill Davis. C'est une coupe anglaise. Et avant ça, c'est une dame, elle est française, c'est Madame Disbourey, Madeleine, gentille dame. Quand j'étais arrivée en France, elle est super gentille avec moi. Elle avait son maison dans l'après-midi, elle offert le biscuit, le boisson, dans son cuisine. C'est une petite cuisine. C'est toujours existe le carrelage.
6: Ah oui, c'est vrai, il y a un magnifique carrelage dans la salle à côté de l'ancien cabinet de dentiste.
10: Oui, et ça, c'est la cuisine de Madeleine. Les deux familles, c'est vraiment adorable. Même bonnes énergies de son caractère qui toujours existe. je trouve dans le bâtiment de la palette. C'est comme une deuxième maison pour moi. Aussi.
6: Dentiste, maison, puis lieu socio-culturel, les bonnes ondes ont traversé le temps à la palette. 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
11: Catherine de Jouy en Pitivray, collectionneuse de cartes postales anciennes.
12: Vous faites partie d'un club ?
11: J'appartiens au club du Cercle des cartophiles de Loiret depuis une vingtaine d'années.
12: Ça a l'air très sérieux cette affaire.
11: La carte postale a démarré, on va dire, environ en 1900. Petit à petit, ça s'est enrichi jusqu'à avoir des années très glorieuses en 1970.
12: À votre avis, vous avez combien de cartes postales anciennes de Pithiviers ?
11: Alors, je n'ai pas chiffré, mais j'en ai au moins 800, je pense.
12: Et ça vous provoque quoi quand vous les trouvez ?
11: C'est une certaine une curiosité parce que je reconnais des lieux où j'ai pu itinérer à pied. Tous les chemins où je suis passée, j'ai eu envie de les collectionner.
12: Et à chaque fois, c'était la même émotion quand vous les trouviez en brocante ou sur des salons de collectionneurs ?
11: Alors l'émotion, c'était celle de trouver où il y avait ma maison. Je l'avais ratée pendant 15 ans et je l'ai retrouvée 15 ans après.
12: C'est-à-dire vous l'avez ratée pendant 15 ans ?
11: J'étais sur une vente et la personne avant moi l'a prise. Et le jour où je l'ai retrouvée, vraiment, j'ai été enchantée. Là, c'est une émotion. Alors c'est de l'émotion parce que ça retrace des chemins où je suis allée, où je suis passée, soit à bicyclette, soit à pied. Et en même temps, on voit que d'autres avant ont foulé et que le temps passe, mais les choses demeurent.
12: Vous êtes une grande nostalgique ?
11: Non, pas nostalgique, mais curieuse. Curieuse de ce qui se passait auparavant. Les concours de pompe très...
12: C'est quoi les concours de pompe ?
11: Alors, les concours de pompe, c'était des réunions festives où tous les gens qui pratiquaient les pompiers étaient réunis à Pithiviers, mais venant de différents points du...
12: Mais ils faisaient des pompes ?
11: Non, concours de pompe, c'était la pompe que l'on animait, qu'on appuyait d'un côté et de l'autre pour faire la pression, pour éteindre l'incendie.
12: Ah, d'accord. Ah oui, moi je voyais les gens en train de faire des pompes au milieu de Pithiviers, non ?
11: Non, pas encore.
12: C'est fou, quand on regarde, c'est un petit peu des vestiges du passé, on se dit que le temps passe très vite, non ?
11: Alors le temps passe très vite parce qu'étant petite, moi j'ai connu par exemple le kiosque de Pithiviers.
12: C'était quoi le kiosque ?
11: Alors le kiosque c'était situé sur le mail ouest et en même temps on y faisait de la musique, donc il y avait des rassemblements musicaux très fréquemment.
12: Ah, le kiosque à musique.
11: Oui, le kiosque à musique, pardon. Et donc, ce kiosque a été démonté, mais j'ai retrouvé toutes les cartes postales anciennes du kiosque, parce que ça aussi, ça évoquait des souvenirs pour moi.
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Europe Dinage est habité. Les premiers signes de vie captés en 2019 depuis un petit cirque sont devenus un intense festival où humains, aliens et autres créatures mythologiques dansent furieusement. Visa accordé à toutes celles et ceux qui ont la tête dans les nuages.

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1: Et à 20h sur votre radio, ici, l'actu musicale, c'est Décibel avec ce soir une artiste qu'on adore, elle s'appelle Mentissa.

0: Madame, vous la connaissez très bien, cette chanson, premier tube de Mentissa, signée Vianney, qui avait été son coach dans la saison 10 de The Voice. Depuis, elle a fait son chemin. Mentissa a sorti un premier album, La Vingtaine, et un deuxième qui sort aujourd'hui. Enfant difficile, Mentissa est l'invité de Décibel, et on est très contents.
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0: Salut à toutes, salut à tous et bienvenue dans Décibel, toute l'actu musicale en direct et jusqu'à 21h. Qu'est-ce qu'on vous a préparé ce soir au rayon coup de cœur? Eh bien, il y a une chanson qui est sortie aujourd'hui. Le groupe s'appelle Ravage. C'est le tout premier morceau de ce groupe qui est composé du rocker Gaspard Royan et de Aurélie Saada, la moitié de Brigitte. Et oui, on se demandait où elle était passée. Ben la revoilà avec Ravage. Vous les découvrirez en fin d'émission. C'est la nouveauté du jour. L'anniversaire, eh bien, les amis, nous permettra d'écouter une très belle chanson de Louis Chédid, Anne Masseran. Et puis, le thème du blind test aujourd'hui, le monde. Oui, je sais, c'est un thème un peu large, mais on va y arriver. Le monde, rien que ça. Pour vous inscrire au blind test, vous pouvez appeler tout de suite Alexandra qui vous attend au standard 0810 055 056 0810 055 056. À gagner ce soir, eh bien c'est Enfant difficile, l'album de mon invité que je file retrouver, l'excellente et rayonnante Mentissa. Mentissa, bonsoir.
3: Bonsoir.
0: Merci de danser sur les jingles de Décibel.
3: C'est parce que je pense que je suis de très bonne humeur aujourd'hui, donc je danse sur à peu près tout.
0: Mais oui, alors c'est un jour spécial évidemment pour une artiste, le jour de la sortie de l'album. Vous êtes beaucoup trop jeune pour que je vous demande si ça vous fait l'effet de la naissance d'un enfant, évidemment. Mais à quoi c'est comparable comme joie?
3: À quoi c'est comparable comme joie? Je sais pas, à une belle journée de victoire.
0: Ouais.
3: Et il y a aussi quelque chose de... Il y a une émotion de libération. Je me sens libérée, comme si j'avais cet album qui était un énorme secret et que je pouvais pas faire grand chose à part m'ambiancer toute seule dessus. Et maintenant, je me dis, ah, je peux enfin m'ambiancer sur mon album avec les gens, tout le monde. Ça, c'est chouette. Donc oui, je suis très heureuse.
0: 4 ans se sont passés depuis la sortie de votre premier album, La Vingtaine. On réécoute pour le plaisir.

0: single de Diamant. Hein. C'est un vrai succès, EBAM. Donc, est-ce que la joie du jour, la joie d'enfant difficile, est comparable avec la joie de la sortie de ce premier album il y a un petit peu moins de 4 ans?
1: Oui. Et j'en suis très heureuse de me dire que aujourd'hui ou même hier soir lors de ma release party, j'avais ce même émerveillement.
0: Ouais.
1: Parce que c'est ça qui est dangereux, c'est ça le piège, c'est d'avoir un peu l'habitude, d'être habitué, de parfois se lasser aussi, parce que c'est pas un métier facile tous les jours. Et hier soir, j'avais vraiment les yeux qui brillaient, qui pétillaient, comme une petite fille, comme la Mantissade il y a 4 ans. Et je me suis dit, ah, ok, j'ai pas perdu ça, heureusement. Et j'espère que je garderai cet émerveillement. Oh, c'est difficile.
0: C'est celui-là. Hein. Ouais, celui-là, il est costaud.
1: Il est piégeux. Il est costaud. J'espère que je garderai ça tout au long de mon projet artistique.
0: On dit aussi que les moments de joie, ça nous reconnecte à l'enfant qu'on était. Alors ça tombe bien parce que vous étiez une petite fille qui adorait les majorettes la série Glee, voilà, où tout le monde dans un lycée chantait comme ça dans des chorales, des tubes et tout. Donc, est-ce que c'est vrai? Est-ce que ça vous reconnecte à cet enthousiasme-là?
1: Oui.
0: Des jours comme aujourd'hui.
1: Oui, vraiment. Et puis hier, lors de ma release party, on a recréé une fête foraine.
0: Oh.
1: Parce que c'est ça que je voulais. J'ai dit, qu'est-ce qu'on peut faire pour ma release party? Il faut que ce soit quelque chose en connexion avec l'album, avec le thème de l'album, Enfant difficile. Et je me suis dit, quels sont les moments qui m'ont marqué de mon enfance? Et je me suis dit, mais les moments en fête foraine, quand on y allait tous en famille, on a tous des souvenirs à la fête foraine.
0: C'est vrai.
1: Que ce soit quand on était nous jeunes ou après, même quand on est parents et qu'on emmène des enfants. Et je me suis dit, je pense que c'est un thème qui met tout le monde d'accord. Tout le monde connaît la fête foraine, il y a quelque chose de familial, de chaleureux, de convivial, et j'ai voulu recréer un peu cet espace et de voir tous ces gens hier soir rigoler, s'amuser, de voir des parents, les enfants aussi étaient présents, étaient conviés à ma release party.
0: Il y avait des barbes à papa.
1: Il y avait de la barbe à papa, du popcorn et des hot dogs.
0: Meilleure fête. Qui veut des cocktails, franchement? Qui veut des pina coladas? On veut ça, exactement.
1: Et hier soir, je me suis dit ça, je me suis dit, mais là, je me suis reconnectée à mon enfance.
0: Ouais.
1: J'avais l'impression que j'avais un peu fait ma Sweet 16. C'était vraiment marrant. C'était très chouette.
0: J'adore. La Sweet 16, c'est la fête d'anniversaire pour les 16 ans.
1: Oui.
0: C'est vrai que, alors nous, en France, en Belgique, bon, on fête nos 16 ans, mais les Américains prennent ça très au sérieux.
1: Exactement.
0: Ils font des fêtes incroyables.
1: Ouais.
0: Incroyables. Alors, ces questions sur l'enfance, c'est aussi parce que, au-delà de votre joie presque enfantine de sortir ce deuxième album, il porte ce titre donc Enfant difficile, et au pluriel, s'il vous plaît, la chanson Les Enfants difficiles.

0: étant donné.
1: C'est assez incroyable, on se dit. En vous voyant aujourd'hui, comment ça, quelqu'un a marqué dans un dossier, oh là là, la petite Mentissa, attention, elle est difficile, c'est vrai?
2: Oui.
1: Est-ce que vous pouvez me raconter ça?
2: Oui. Quand j'étais plus jeune, moi, de mes 6 à mes 10 ans, c'était vraiment compliqué, moi, à l'école. Je m'entendais pas du tout avec mes profs. Mes profs ne m'aimaient pas. J'avais un tempérament, je pense, assez fort pour une petite fille de 6 ans. Et ça, c'était quelque chose qui était très mal vu. À 6 ans, tu es censée être docile. Et moi, bah, j'étais têtue. Je faisais ma vie, et quand j'avais envie, oui, et quand j'étais pas d'accord, je le montrais assez bien. Et ça, c'était quelque chose qui m'a été beaucoup reproché. Je me souviens notamment de toutes ces petites notes. Souvent, en plus, la prof, elle prenait un stylo rouge, pas du noir, du rouge. Et je me souviens, quand j'ouvrais mon agenda, je voyais du rouge partout, et quand je regardais, chez mon camarade de classe à côté, lui, il avait pas autant de rouge.
1: Ouais.
2: Et c'est fou, parce que... Aujourd'hui, avec du recul, j'en rigole, mais je me suis dit c'est quand même quelque chose qui m'a marqué, étant petite, de me dire moi, il y a quelque chose qui va pas avec moi. Visiblement, je suis pas assez gentille, je suis pas assez je suis un peu à l'écart. Et aujourd'hui, je me dis mais c'est ça qui a fait ma force, c'est ma personnalité justement, ouais. Et c'est mon fort tempérament. Mais à cet âge-là, non, c'était pas quelque chose qui était bien vu. Et donc, je pense que toute ma vie, par après, j'ai essayé justement de rentrer dans les cases, de ne pas déranger, de toujours avoir un comportement assez maîtrisé. Je pense que c'est un peu une conséquence inconsciente de
1: ça.
2: Voilà, parce qu'en fait, moi, mes premières interactions, parce que 6 ans, c'est très jeune, mes premières interactions dans le monde social étaient déjà très dures. Et on m'a vite fait comprendre que non, toi, tu vas rester à ta place, tu vas rester calme.
1: Ouais. Oui. Alors après, il y a effectivement le côté enfance, mais les gens à qui on demande de rester à leur place,
2: oui.
1: Quand en plus elles sont femmes,
2: oui.
1: Et quand en plus elles sont noires,
2: oui.
1: C'est d'autant plus étouffant parce qu'on se dit, en fait, c'est pas par rapport à ce que je fais, c'est par rapport à ce que je suis. Donc, c'est pour ça que je trouve qu'il est épatant, le titre de votre album, parce que ça veut dire qu'à un très jeune âge, que vous avez 27 ans, vous avez analysé ça et vous avez appris à fonctionner avec ça.
2: Oui.
1: Parce que ce phénomène-là, il s'arrêtera jamais. On demandera toujours aux femmes et aux noirs de parler moins fort que les autres et de surtout pas se plaindre. T'as déjà de la chance d'être à notre table. Donc tu vas la fermer, mais vous arrivez à fonctionner avec ça.
2: Mais en fait, je pense que j'ai compris très tôt que si je voulais être acceptée dans certains milieux, plus moi j'ai grandi en Flandre, donc la partie flamande de la Belgique.
1: C'est là où il y a beaucoup de Hollandais et de nains de jardin dans les jardins. Incroyable.
2: Exactement.
1: C'est incroyable ce lieu, vraiment.
2: Et où on va pas se mentir, l'ouverture d'esprit, ça fait pas forcément partie de la culture là-bas. Donc j'ai toujours compris très vite que pour pouvoir me faire une petite place, il allait falloir que je me dompte. Et c'est seulement maintenant, en fait, 21 ans après, que j'ai compris ce que ce phénomène avait créé en moi, ce que ces premières interactions avaient créé en moi. Et c'est maintenant que je me suis dit, mais en fait, c'est fini ça.
1: Ouais.
2: En fait, j'ai pas besoin de montrer tout le temps, de me montrer toujours hyper reconnaissante, parce que j'ai cette quête un peu irrationnelle de chercher ma place. En fait, si je suis là, c'est que je suis à ma place. Et ça, c'est quelque chose de très difficile. On n'a pas toujours conscience de ça, parce que les gens aiment nous rappeler en permanence que bon, on n'est pas à notre place. Si on est là, c'est parce que coup de chance, coup de bol, si ça.
1: Ouais.
2: Et moi, j'ai envie de dire non. Si je suis là, c'est que je mérite d'être là, c'est que j'ai travaillé pour. Et voilà, et que je n'irai nulle part, voilà. Et cet album m'a vraiment aidé à réaliser ça. Et c'est pour ça que mon album s'appelle Enfant difficile, parce qu'il y a vraiment eu un avant-après cette chanson. C'est en écrivant cette chanson que j'ai compris à quel point ces choses qu'on m'avait dites plus jeune m'avaient marqué, et que j'avais un peu malheureusement créé un peu une identité, on va dire un masque, une façade aussi pour plaire. Et aujourd'hui, je me suis dit, il est temps d'enlever ce masque. Quitte à ne pas plaire à tout le monde, quitte à perdre quelques personnes en route, mais au moins, je veux que les gens à qui je parle sont des personnes qui sont comme moi. C'est ça que je voulais. Avant, j'avais envie de, quand j'ai commencé avec Ebam, je voulais plaire à un grand nombre. Et quand on veut plaire à un grand nombre, alors du coup, on est lisse et on a un discours très maîtrisé. Et en fait, maintenant, je me suis dit, non, il est temps que tu dénonces ce que tu as envie de dénoncer, tu racontes ta vérité. Et c'est sûr que les gens qui vont aimer et qui vont s'identifier avec ton discours, ce nombre-là, il va forcément se rétrécir.
1: Ou
2: et
1: pas.
2: C'est OK. Ou pas, non, ou pas.
1: Ou pas, Mentissa.
2: Oui.
1: Mentissa, tombe le masque, les amis. Enfant difficile est sorti aujourd'hui. On en écoute la chanson-titre.

0: Pourtant, elle est là, oui. Mentissa, deuxième album Enfant Difficile, sorti aujourd'hui de ce beau bébé, deuxième album. Donc, j'avais envie qu'on parle du thème de la chanson avant de l'écouter, parce qu'elle est tellement pop, tellement solaire, tellement joyeuse et sautillante, que si on n'y prend pas garde, et souvent à une première écoute de chanson, on ne fait pas forcément gaffe aux paroles, on ne se rend pas compte de la gravité de ce que vous racontez dans cette chanson. En plus, vous dites « nous », parce qu'effectivement, il y en a 10 par classe, des gosses comme ça. Et donc voilà, c'est pour ça que j'avais envie qu'on parle du thème de la chanson avant de l'écouter. Mais alors maintenant qu'on l'a écouté, parlons de sa forme extrêmement pop. Oui. Vous avez choisi ça, ça aurait pu être un piano-voix absolument déchirant. Ça n'est pas le choix que vous avez fait. Pourquoi ?
1: Parce que moi, j'aime la pop. Je trouve que c'est un genre de musique dans laquelle on peut, surtout en tant que femme, on peut être libre, on peut oser.
0: Kylie Minogue.
1: Exactement. Ouais. Et moi, c'est une musique avec laquelle qui résonne en moi depuis toute petite, finalement. Et pour ce deuxième album, je pense que j'avais envie de un peu revenir à mes premiers amours, qui sont donc la pop anglo-saxonne aussi. Je suis très fan de Gracie Abrams. Ces artistes pop où c'est vraiment la guitare qui lead, qui drive. Et j'aime bien aussi avoir ce contraste entre je parle de quelque chose qui est en fait très triste et très grave, mais c'est pas pour autant qu'on est obligé de pleurer. En fait, on peut aussi se dire que ouais, c'est dur, mais en fait on peut avoir le sourire, parce que la vie c'est ça, la vie c'est finalement plein de moments qui sont difficiles, et il y a aussi plein de bons moments, et ces moments sont finalement si beaux parce qu'en fait on a pleuré la veille.
0: Ouais.
1: Et ce contraste là, dans la vie parfois c'est un peu difficile, mais c'est ça que j'essaye aussi toujours d'emmener, je pense, là, sur cette chanson. Je me disais, c'est bien d'avoir un contraste, parce que sinon, c'est un peu dur.
0: Ouais. Franchement, c'est le syndrome « Alors on danse » de Stromae. Quoi.
1: Mais c'était, d'ailleurs, c'était une de mes références de cette chanson.
0: Ah, c'est vrai ?
1: Oui. Oui, même le côté un peu... Il y a un côté un peu presque un peu parler dans les ah bon, et l'idée, je me disais, attends, mais j'ai envie de faire un truc peut-être aussi à la Stromae, en fait. Tu peux t'ambiancer sur un texte qui n'est pas du tout joyeux à la base.
0: Bah, bravo, parce que c'est un coup de maître, vraiment, pas de maîtresse.
1: Merci.
0: Cette chanson là elle est incroyable, et je comprends bien qu'elle donne son nom à l'album. Alors, on a parlé aussi de ce côté s'accepter soi. C'est vrai que voilà, vous êtes sur le devant de la scène à un jeune âge, parce qu'en gros à 23 ans tout le monde vous connaît au moment du premier album. Donc forcément, vous êtes regardée, vous avez vos réflexes de petite fille qui veut être la première de classe, et en tout cas. Et donc, vous êtes un petit peu dans une attitude policée, etc. Peut-être ça vous empêche un peu de profiter, d'ailleurs, de ces premiers succès. Et là, dans l'album, il y a des chansons comme ça qui regardent en face cette façon de faire. Il y a notamment « Qu'attendez-vous de moi ?»
1: Oui. Attends.

0: Qu'attendez-vous de moi? C'est très indiscret la question que je vais vous poser, mais tant pis, vous pouvez m'envoyer balader même si ça... En vrai, vous parlez à qui quand vous posez cette question?
1: Je pense que je parle aux gens, je parle à
0: au
1: mon public.
0: Au public, ouais. D'accord.
1: Parce que je pense que c'est une des questions qui me trotte depuis mes débuts, et c'est peut-être la seule question que je n'ai jamais vraiment posée. Mais parfois, j'ai envie que les gens me disent honnêtement, quand ils viennent me voir en concert, quand ils ont pris un billet, qu'ils ont acheté un billet, qu'ils ont fait la route pour venir me voir, qu'est-ce qu'ils attendent vraiment de moi, honnêtement? Pas le « oui, on t'aime bien, on t'aime ». Non, qu'est-ce qui vous donne envie de venir me voir? Et est-ce que vous avez envie de repartir avec quelque chose ou pas?
0: Ouais.
1: Et c'est une vraie question qu'on se pose tout le temps.
0: Et vous avez peut-être la réponse en vous. Quand vous allez voir une artiste que vous aimez, qu'est-ce que vous attendez d'elle?
1: Bah, c'est ça la question. Moi je pense que j'aime bien voyager quand je vais en concert. Et en fait, je pense que moi, quand je vais voir une artiste que j'aime bien, j'ai envie qu'elle m'emmène là où moi je n'ose pas aller. En fait, j'ai envie de voir en elle qu'elle puisse. Je dis elle, on dirait, parce que j'avoue, je suis souvent fan des artistes féminines,
0: les chanteuses,
1: donc, des femmes.
0: Ouais.
1: Mais quand je regarde une femme sur scène, j'ai envie qu'elle me donne le courage de faire des choses que moi je n'ose pas faire dans ma vie. Et c'est souvent ce qui s'est passé quand je rentre chez moi d'un concert. J'ai vu Sabrina Carpenter, j'ai vu Rosalia, j'ai vu Beyoncé. En fait, après ces concerts-là, une fois que t'as vu Beyoncé sur scène, tu rentres chez toi et tu dis bon, ma cocotte. C'est un espèce de, t'as un boost de confiance.
0: Ouais.
1: Et c'est ça en fait. C'est que tout d'un coup, je rentre chez moi et j'ai l'impression d'avoir des ailes, quoi. Et je me dis, c'est fini. Moi aussi, en fait, j'en suis capable. Et c'est ça que j'aime bien. C'est ce truc où, tu vois, ça met en route quelque chose en toi, de un peu de boost de confiance, et ça fait du bien.
0: C'est beau.
1: En tout cas, moi, c'est souvent ce que je cherche quand je vais voir une artiste sur scène.
0: Il faut aller voir Mentissa sur scène. Ça tombe bien. La tournée est annoncée. Il y a déjà des festivals d'été. Ça
1: oui.
0: fait très plaisir.
1: Oui.
0: Mentissa, on se voit dans 2 semaines au festival Sœurs Jumelles à Rochefort,
1: oui.
0: Parce que ici est la Fière Radio partenaire de ce joli festival, et on sera sur place, on fait nos émissions en direct au pied de la grande scène. On va se croiser, Mentissa, également le Aluna Festival, le Printemps de Pérouge, enfin il y a vraiment tout un tas de festivals très très chouettes. Évidemment, en Belgique, les solidarités à Namur.
1: Of course.
0: Ça, voilà, c'est obligatoire. Sinon, elle perd sa nationalité. Il faut aller jouer à Namur. C'est obligatoire. Et puis après, voilà, il y a une grande tournée franco-belge à l'automne prochain. Ça commence à Nancy le 1er octobre. Et là, vous faites vraiment toutes les villes de France, Villeurbanne, Lille, Troyes, Belfort, Paris. Vous serez à l'Olympia le 5 novembre, Nantes le 25 novembre, Cholet le 26. Et puis il y a aussi tout le mois de décembre, Mérignac, Toulouse. Et puis Mons, Anvers et Liège, parce que on ne se refait pas. La vie est belge, comme on dit là-bas. Mentissa, lâchez prise.

0: Alors, il paraît que ça fait très peur de lâcher prise, encore plus quand on est une artiste et qu'il faut lâcher prise devant tout le monde. Alors, ça y est, vous l'avez fait.
1: Je pense que je suis en mouvement vert.
0: Ouais.
1: J'aime bien me dire que la vie n'est pas une image arrêtée. Et donc, bien sûr, c'est pas parce que j'ai écrit Balance que du jour au lendemain, j'étais en mode oh, j'aime trop mon corps. Mais je pense
0: c'était
1: que...
0: sur le premier album. Si vous ne la connaissez pas, Balance, il faut l'écouter.
1: Mais je suis sûre que écrire ce genre de chanson, ça m'aide de me dire ok, maintenant que tu l'as dit, il faut vraiment que tu fasses ce travail-là.
0: Ouais. Et partager l'écriture de chansons, alors, parce que c'est une chose que vous avez faite sur cet album, Enfant difficile. Il y a notamment un garçon qu'on aime beaucoup qui s'appelle Noé Préchauve, qui est à vos côtés sur la création de la chanson d'amour.

0: qui raconte, je pense, l'histoire vraie de l'histoire d'amour que vous vivez en ce moment, Mentissa, que vous voulez protéger un petit peu et vous voulez pas en parler. Et donc vous appelez votre copain Noé Préchoff pour écrire ensemble cette chanson.
1: Oui. En fait, je pense qu'on avait déjà écrit une dizaine de titres et on se dit, on n'a pas encore la chanson d'amour. En fait, c'est devenu presque un peu une blague. Oui. Chaque session, on se disait,
0: Il nous faut le slow.
1: Oui, on a les traumas d'enfance, check. On a la chanson où je dis aux gens de pas trop me chercher, fais gaffe à toi, check. On a la chanson, on a tout. On se dit, on n'a pas la chanson d'amour. J'étais en mode, c'est pas possible.
0: Surtout que vous êtes amoureuse.
1: Oui,
0: alors
1: surtout
0: c'est quand
1: que je suis
0: même
1: amoureuse
0: dommage.
1: Et que je suis une grande amoureuse de l'amour. J'aime ce thème. Mais en fait, on se disait, en fait, il y en a tellement déjà. En fait, si c'est pour écrire une chanson d'amour bateau, ça sert à rien. Et en fait, on discute un peu. Il me dit, mais toi, ta vie, c'est comment je lui dis, moi, j'ai une très bonne relation, ça se passe bien et tout. Et je lui dis, c'est vrai que je suis quelqu'un d'assez pudique sur ces choses-là. J'aime pas trop étaler ma vie sur les réseaux et tout. Il me demande pourquoi. Je dis, mais je sais pas, j'ai toujours eu un peu cette pudeur. Moi, je crois vraiment au vivons heureux, vivons cachés. Il me dit, c'est ça qu'on doit écrire. Et puis, je lui dis aussi, moi, j'ai vraiment ce truc où parfois les chansons d'amour mythique, si demain la personne elle part, t'es bien avec ta chanson d'amour. Je pense à plein de chansons d'amour incroyables qui existent. Quand les histoires se terminent, je me dis, tu fais comment? Tu continues à la chanter? Et pour toutes ces raisons-là, je lui disais, j'ai du mal à faire le pas d'écrire une chanson d'amour et d'écrire sur papier, et de faire une déclaration à cette personne, parce que, imagine, ça se finit, c'est bizarre.
0: Les chansons, c'est pour toujours. Alors, j'ai posé la question à Oshi, parce qu'elle, elle a fait carrément tout un album avec, c'était sa compagne à l'époque, et ça l'est plus aujourd'hui.
1: Oui.
0: Des chansons sur leur rencontre, sur leur amour, sur leur coup de foudre, machin et tout. Et elle m'a dit, non, je chanterai plus.
1: Je ne chanterai plus
0: sur scène.
1: Tu vois.
0: Ouais.
1: Mais c'est pour ça, moi j'ai anticipé ça. Parce que moi, je suis toujours un coup d'avance.
0: C'est ça.
1: Je dis non. Et donc finalement, c'était marrant d'écrire une chanson d'amour qui n'en est pas vraiment une.
0: Ouais.
1: Je lui dis, en fait, c'est pas vraiment une chanson d'amour, hein, attention, hein, on va pas s'emballer. Mais bon, quand même. Et à la fin, de dire, peut-être que finalement, c'est quand même une chanson d'amour. Je trouvais ça très marrant d'avoir cet angle-là qui est aussi ce que je pense et ce que je ressens.
0: Désolée, Mentissa, un des grands moments de ce nouvel album Enfant difficile. Vous la découvrez maintenant dans Décibels.

0: 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Et on revient avec Mentissa, à tout de suite.
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0: Ça ressemble à ce que vous imaginiez, Mentissa, la vie de chanteuse. Parce que vous y pensez depuis que vous êtes toute petite. Je crois que vous avez fait The Voice Kids. Donc quand vous étiez enfant, vous aviez envie, etc.
1: Oui.
0: Est-ce que ça ressemble à ce qui vous faisait rêver?
1: Je savais pas du tout à quoi m'attendre. J'avais pas vraiment d'image où c'était un rêve, et
0: ouais.
1: Souvent le rêve c'est quelque chose d'assez inatteignable,
0: ouais.
1: C'est très flou, c'est très vague, donc non, je savais pas du tout à quoi ça ressemblait, mais maintenant que je le vis, non, je suis reconnaissante,
0: ouais.
1: Je pense que c'est plus dur que ce que je croyais. Je pense que quand on rêve de quelque chose, on voit que le positif, et on se dit pas qu'en vrai derrière des artistes, des icônes de la pop, en fait il y a beaucoup beaucoup de travail, et il y a aussi beaucoup de solitude aussi, je pense, dans ce monde-là,
0: ouais.
1: Le monde d'artiste, parce que on passe de vraiment, on est sur le devant de la scène, on est acclamé par plein de gens, et le lendemain on rentre chez nous et on est tout seul. Donc ça c'est quelque chose qu'il faut gérer, vu que c'est pas quelque chose qui est psychologiquement personne est vraiment fait pour ça, pour être accablé, enfin acclamé, idolâtré, d'avoir des gens qui viennent vous voir et qui vous disent merci, je vous adore, votre chanson m'a sauvé. C'est pas quelque chose de, et donc ouais, il faut réussir, je pense, à trouver un bon équilibre et surtout à garder la tête sur les épaules, ouais. Quand même, à garder les pieds sur terre, pas s'envoler, et aussi justement accueillir les victoires comme les échecs aussi. Je pense que ça c'est important. Moi j'ai de la chance d'avoir un bon entourage, mais ça c'est vrai que j'avais sous-estimé ce que ça fait à l'ego quand on sort un single et que ça marche pas, parce que c'est comme ça,
0: ça prend pas, oh, bah non, les radios elles en veulent pas,
1: mais c'est ça, et là tu en prends un coup,
0: ouais.
1: et au début je me disais non, ça va, non je m'en fous, et trois mois après en fait je me dis non, en fait ça va pas. Et j'ai mis du temps vraiment à. Et aujourd'hui, j'en rigole et je me dis que les échecs ou les flops, comme on dit, ça fait partie d'un parcours, c'est hyper important aussi. Mais oui, il y a plein de choses que j'avais sous-estimées.
0: Ouais.
1: Et je pense l'ego aussi.
0: Ouais.
1: J'avais sous-estimé quand même cette espèce d'ego trip, parce que t'es tellement toujours, tout le monde te met sur un piédestal et après, du jour au lendemain, c'est fini. Les gens, ils passent à autre chose. En plus, c'est ça aujourd'hui, ça va vite. On est dans la consommation. Fast-food,
0: rapide,
1: quoi.
0: Ouais, ouais.
1: Et donc ouais, il faut pas paniquer, il faut faire son truc, il faut rester sur sa ligne directrice, il faut rester sur son chemin, et il faut faire, voilà, il faut faire ce que t'as à faire.
0: Alors vous avez fait un joli petit lapsus, puisque au lieu de dire acclamé tout à l'heure, vous avez dit accablé, mais c'est intéressant parce qu'il y a une chanson sur l'album qui s'appelle Fais gaffe à toi, où justement on se dit, tiens, elle envoie bouler un peu les médisants. Alors les médisants, il y en a partout.
1: Oui.
0: Il y en a même dans ce bureau, des gens comme ça qui se baladent toute la journée à dire du mal des uns des autres. J'ai souvent tendance à penser que ça dit plus sur eux que sur les gens qu'ils accablent.
1: Mais
0: vous, forcément, étant star,
1: oui.
0: Il y a d'autant plus de monde. Nous, on
1: Bien sûr.
0: Un relou au bureau, mais alors vous en avez combien ?
1: Oh, des relous, j'en ai pas mal, hein. Après, honnêtement, je m'en sors plutôt bien sur les réseaux sociaux. J'ai pas beaucoup de haters, comme on dit, mais ça m'est arrivé.
0: Ouais.
1: Mais je pense que cette chanson, elle est plus axée sur la vie intime et la vie quotidienne de tous les jours, justement.
0: Ouais. Et tout le monde s'identifie, a fait gaffe à toi.
1: Mais oui,
0: hein.
1: Mais tu vois, ce mec relou qui fait des blagues, il trouve ça super marrant, et tu vois, il te regarde, et c'est ça, en fait, où des gens qui pensent qu'ils ont leur demande pas leur avis.
0: Ouais.
1: Et ces gens qui ont toujours besoin de donner leur avis constamment sur comment tu t'habilles, sur comment tu es, sur comment tu te présentes, oh, moi ça me saoule. Et je me suis dit, c'est quoi, j'écris une chanson pour tous ces relous, ces médisants, comme tu dis,
0: ouais.
1: Et je vais leur dire gentiment, hein, de rester à leur place.
0: Mais c'est voilà. Ça, fais gaffe à toi, exactement. Alors il y a des moments graves dans l'album, on parlait tout à l'heure de pop et d'envie de légèreté, de lâcher prise, etc. Il y a

chanson Comme un loup, qui parle avec beaucoup de délicatesse de quand un homme violent entre dans un foyer, qu'est-ce que ça fait aux adultes et aux enfants qui sont dans cette maison.

0: comprend entre les lignes de cette chanson que vous avez vécu ça impuissante puisque enfant.
1: Oui.
0: Est-ce que c'est une chanson thérapeutique ?
1: Oui, je pense que c'est une chanson thérapeutique. C'est une chanson qui m'a libérée aussi parce que c'était vraiment, c'était un lourd secret pour moi. Ouais. C'était un fardeau à porter parce que je me rappelle que c'était quelque chose dont je voulais pas du tout parler au début. Et en fait, j'ai l'impression que c'est un truc qui me suivait un peu, que je traînais un peu et je me disais bon, peut-être que ça reste là parce qu'en fait, mon rôle est d'en parler. Ouais. Et cette chanson, je l'ai écrite. J'ai commencé l'écriture toute seule de cette chanson. J'ai écrite, je pense, la fille de ma mère et comme un loup.
0: Bah elle est là, la fille de ma mère.
1: Dans la même période.

0: peut-être.
1: Énormément d'amour hein, dans cette chanson, La fille de ma mère. Mais voilà, si on la met à côté de Comme un loup.
0: Oui, on comprend mon cadre familial.
1: Ouais. Et on comprend le titre de l'album. Évidemment que Mentissa, c'est une gosse difficile, puisqu'il y a un homme violent à la maison.
0: Oui, et c'est en fait.
1: Et elle ne peut pas sauver sa mère.
0: Exactement. Enfin, en fait, c'est difficile quand chez toi, tu manques un peu de repères, tu manques de stabilité. C'est très difficile. De se construire en fait à cet âge-là, c'était pendant toute mon adolescence, mais
1: ouais.
0: À l'âge de 16 ans en fait, t'as envie de t'occuper, j'en sais rien, du jean que tu veux le jean que t'as envie de mettre, t'as envie de parler de garçon, enfin à 16 ans t'as pas envie d'être là à appeler la police parce que c'est la bagarre chez toi à la maison, et c'est ça qui était difficile, et j'avais aussi l'impression d'être la seule à vivre ça. Je me disais mais je peux pas en parler aux profs, je peux pas en parler à mes copines, les gens ils vont penser qu'on est des fous, et en fait j'avais honte, et la raison pour laquelle j'ai écrit cette chanson c'est que j'ai toujours eu honte d'en parler autour de moi.
1: Parce que vous pensiez que vous étiez la seule. Donc là, cette chanson, s'il y a ne serait-ce que 5 filles qui sont en train de vivre ça, qui l'entendent, vous en aurez peut-être sauvé 5 qui se diront, je ne suis pas toute seule.
0: Et c'est pour ça que j'ai décidé de la mettre sur l'album. Je n'étais pas sûre de vouloir mettre cette chanson. À la base, je l'ai écrite juste pour moi, me libérer de quelque chose. J'avais visiblement besoin d'en parler encore. Et après, il y a eu vraiment cette question de tu la mets sur l'album ou pas. Je me disais, elle est quand même très intime. Et puis je me suis dit, mais attends, moi, à 16 ans, ça m'aurait sauvé d'avoir une chanson comme ça,
1: ouais.
0: Et de me dire ok, d'accord, alors c'est dur, c'est très dur, c'est très triste, mais je suis pas la seule, et juste le fait de savoir que parfois on n'est pas les seuls à vivre ce qu'on est en train de vivre, ça sauve vraiment, et c'est pour ça que Comme un loup est sur mon album, c'est pour moi et pour toutes ces personnes qui malheureusement vivent ou ont peut-être vécu ces épreuves-là.
1: C'est un vrai voyage ce disque. Alors, c'est marrant, tout à l'heure on m'avait dit que vous vouliez voyager quand vous allez voir vos chanteuses en concert. Ben, c'est vraiment ça, parce que à des moments on se marre avec vous, à des moments on est vos pom-pom girls, on dit ouais, allez Mentissa, tu vas y arriver, et voilà, et en fait vraiment vous nous embarquez, vraiment les amis, je vous recommande d'écouter Enfant difficile, vraiment, et je me suis dit Mentissa que aimer quand même c'était une bonne façon de se dire au revoir ce soir, cette chanson-là. Là, on est d'accord.
0: Bien sûr, bien pop, bien stade.
1: Ouais.
0: Ouais, beaucoup d'énergie, vraiment, c'est ma power pop ballade, comme on dit.
1: C'est ça.
0: Donc, oui.
1: Très bien. Et donc, vous la chanterez tout bientôt, le 25 juin à la Luna Festival, le 26 à Rochefort, je serai au premier rang, et les auditrices et les auditeurs d'ici aussi, puisqu'on sera en direct du festival Sœurs Jumelles. Et puis pour le mois de juin, on a aussi le Printemps de Pérouge, le 28. Et pour votre tournée hors festival, ça commence le 1er octobre à Nancy. Ma chère Mentissa, bonne route.
0: Merci beaucoup.
1: Et bravo pour cet album.
0: Merci pour l'invitation, merci pour l'échange.
1: À bientôt.
0: À bientôt.

0: on aime. Mentissa, enfant difficile, sorti aujourd'hui et à gagner maintenant au Blind Test.
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0: On accueille pour jouer avec nous Claire et Christine. Bonsoir à toutes les deux.
2: Bonsoir.
0: Bienvenue dans Décibel. Claire, comment ça va en cette fin de saison, hein, finalement, bientôt les vacances peut-être pour Claire?
2: Oui, ça va. Moi j'ai un peu de vacances là, fin juin, début juillet.
0: Trop bien.
2: Ouais.
0: Ça fait envie, hein. Ça fait... J'espère qu'on aura du beau temps, c'est ça, fin juin, début juillet. Comme on s'est tapé une canicule il y a 2 semaines, après on peut se prendre le contre-coup, hein. Mais je vais faire ce qu'il faut, je vais commander du soleil, Claire. C'est quand exactement le début des vacances?
2: On prend le bateau le 28 juin avec ma fille de 10 ans. On part en Corse.
0: Toutes les deux en bateau? Ah, j'adore! Oui. Excellent! Oh, moi, je suis allée en Corse pour la première fois l'été dernier, du côté de Calvi. Qu'est-ce que j'ai aimé! C'était génial!
2: Ah oui, oui, ben on n'est pas très loin, on est près d'Île-Rousse, on n'est pas très loin. Mais ah, oui, c'est la Balagne, c'est ma région préférée de la Corse, mais tout est très beau. Hein,
0: mais c'est incroyable, c'est-à-dire que on tourne la tête, il y a des montagnes, on peut se baigner dans des torrents et tout, faire des randonnées, et tu tournes la tête de l'autre côté, c'est la plage. C'est fou. Oui. Et au milieu, il y a un énorme plateau de charcuterie. Non, mais c'est mon endroit rêvé. C'est incroyable. Vraiment.
2: C'est bien résumé, oui.
0: C'est ça. Ah là là. Ah bah Claire, je suis ravie. Bon bah vivement le 28 juin. Et Christine, alors les vacances?
3: Bah moi je suis toujours en vacances, hein, puisque je suis retraitée. Donc,
0: bravo Christine. C'est bien.
3: Oui, et puis bon, il fait beau là, c'est super. Hein. Donc
0: on en profite.
3: On profite.
0: Oui. Parfait. Alors, Claire et Christine, en plus du beau temps et des perspectives réjouissantes en Corse, je vous offre ce soir à chacune un exemplaire de l'album de Mentissa. Enfin, en vrai, je vous offre, c'est elle qui vous les offre, elle les a apportés tout à l'heure quand elle est venue pour l'interview. Donc, Christine et Claire, vous avez toutes les deux gagné ce cadeau, car au Blind Test de Décibel, on gagne avant de jouer. Et comme ça, maintenant, on va pouvoir jouer. Donc, le thème de ce soir, ce sont des chansons qui parlent du monde. Voilà, en général, le monde, comment va le monde, etc. Et on va vous les passer, ces chansons, et il faut retrouver le nom de l'interprète de la chanson. Voilà, on cherche l'interprète. Et il faudra, Claire et Christine, dès que vous aurez une idée, envie de répondre, bien donner votre prénom avant de donner la réponse, d'accord ?
3: Oui.
0: Voilà, c'est la règle pour qu'on puisse savoir laquelle de vous deux répond en premier. C'est une espèce de buzzer, mais version radio, quoi.
3: D'accord.
2: Oui, ok.
0: Alors, Claire et Christine, première chanson. Il faut me dire, s'il vous plaît, qui chante ça ?

0: Bravo, dans un autre monde. Premier point de Claire. Et nous, on continue.
1: Les innocents ?
0: Alors, c'est pas les innocents. Ah, j'aimais bien les innocents. Tout le bonheur du mais non, c'est pas.
1: Bien aussi.
0: Oui. Ah, bah, je mets un point. C'est Christine qui m'a dit ça ? Un point, Christine, parce que les innocents nous manquent. Non, c'est un groupe. Tout le bonheur du monde.
1: Claire ?
0: Claire.
1: C'est Trio ?
0: Alors, c'est pas Trio, mais c'est leur cousin.
1: Non.
0: Vraiment, c'est, ils, ont, c'est, ils sont super.
1: C'est. Cynthémilia.
0: Oui.
1: Non, non.
0: Tout le bonheur du monde et que quelqu'un vous tende la main, que votre chemin est Cynthémilia qui est ah ben oui, on les adore. Et donc le mot Cynthémilia, donc c'est le nom de ce groupe, mais c'est également une variété de plantes à fumer. Donc finalement que vous n'ayez pas le mot Claire et Christine, ça me rassure sur vos shopping quotidiens. C'est plutôt c'est ça. Et voilà. Et donc j'ai mis un point à Christine parce qu'elle m'a rappelé que j'adore les innocents. Je vais aller écouter les chansons tout à l'heure. Et Claire, un point parce qu'elle a trouvé Cynthémilia. Alors, tout le bonheur du monde pour Cynthé, dans un autre monde pour Céline. Et elle est une dernière pour la route.
1: Téléphone.
0: Oui. Vous pouvez chanter chez vous.

0: usable, le téléphone, c'est incroyable.
1: Ah, oui. Il est super, Jean-Louis Aubert. Hein. Là, là, j'adore.
0: Ah, bah ouais. Il est venu souvent dans Décibels. Hein. Tous les épisodes sont disponibles sur votre application ici et l'application Radio France.
1: J'aime un autre. Le jour s'est levé aussi de lui.
2: Ah oui, c'est beau. C'est beau, mais c'est un peu triste.
1: Ah, c'est très beau.
0: Ouais. C'est très beau. Eh bien, c'était très beau ce blind test. Claire et Christine, merci pour ce bon moment.
1: Merci aussi.
0: C'était trop bien. C'était trop bien. Je vous embrasse toutes les deux et je vous envoie l'album de Mentissa. Et je vous propose pour terminer ce blind test d'écouter Gérard Palapra. Ah, Gérard, mon idole hippie. Cette chanson parle de la fin du monde et de comment on peut s'y préparer, notamment ce qui concerne le stylisme. Vous vous êtes déjà demandé comment vous habiller pour la fin du monde ? Gérard a la réponse. Pour la fin

0: Oh là là, tout plaquer et partir dans le Larzac en patte d'éléphant, on est d'accord. Gérard Palapra en 1971, c'est musique hippie si chère à notre cœur. La chanson s'appelle « Pour la fin du monde ».
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0: On parlait de chansons d'amour tout à l'heure avec Mentissa et la difficulté d'en écrire de nouvelles, puisque peut-être que tout a déjà été dit sur l'amour. Eh bien, ce n'est pas l'avis du groupe Ravage. Ravage, c'est qui ? C'est Gaspard Royan, notre rocker spécialiste des chansons de Noël. Il a sorti plusieurs albums de Noël, un peu à la crooner américain guitare, comme on adore. Lui, il fait partie du groupe Ravage et il n'est pas tout seul. Il est avec Aurélie Saada, merveille parmi les merveilles, chanteuse notamment dans Brigitte, réalisatrice aussi d'un très beau film qui s'appelle Rose. Bref, les deux ensemble, ça doit forcément se passer. Et donc, comme l'amour fait des ravages, eh bien Ravage fait des chansons d'amour. Ils viennent de sortir leur toute première qui s'intitule « Entre ton épaule et ton cœur ». C'est un délice qui va vous replonger dans les années 60. Autant Palapra, c'était les années 70. Ravage, clairement, c'est les années 60. Comme on les aime, régalez-vous et accueillez donc ce tout nouveau projet, notre coup de cœur, Ravage.

0: Je vous avais dit, hein, c'est vraiment un bonbon cette chanson. Le groupe c'est Ravage, entre ton épaule et ton cœur. Les premiers concerts de Ravage arrivent, ça sera le 26 juin à Capestel, le 7 juillet à Bréa pour le festival Les Scènes de Bréa et les Francopholies de La Rochelle le 14 juillet. Puis tiens, comme notre candidate du Blind Test tout à l'heure, Claire, Ravage fera un tour en Corse à Serra di Ferro, ce sera le 20 juillet.
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0: Si la vie était moins moche et les hommes étaient moins fous, eh bien Anne Frank aurait aujourd'hui 97 ans. Elle était née, la petite Anne Frank, le 12 juin 1929 à Francfort. Elle est morte en déportation, on ne sait pas trop quand, en février ou en mars 1945, dans le camp de concentration de Bergen-Belsen. Anne Frank, aujourd'hui, donc, c'est l'anniversaire de sa naissance. Et s'il y a bien une chanson à laquelle on pense quand on pense à Anne Frank, c'est Anne, ma sœur Anne, de Louis Chédid, sortie il y a une quarantaine d'années, 1985, très exactement. Et ce constat terrible que fait Louis Chédid, 40 ans après la mort d'Anne Frank, la voilà revenue, la nazie nostalgie. La chanson est-elle encore d'actualité en 2026? Il me semble que malheureusement,

0: ma sœur Anne. Merci à vous d'avoir écouté Décibels. C'est terminé pour ce soir. On revient demain à 20h avec les chansons préférées de Anne-Cécile Maillefert, la présidente de la Fondation des Femmes. Vous l'avez beaucoup vu dans les médias cette semaine pour parler de la loi intégrale contre les violences sexistes et sexuelles. Eh bien, elle s'est aussi parlé de musique. Elle sera dans Décibels demain à 20h. Merci à l'équipe de l'émission. Il y avait Iris Guitoni, Emma Quenardel, Elodie Bianca Maria, Alexandra Sackberg et Franck Moilier. Puis il y avait vous surtout. Merci d'avoir été là.
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4: Bonjour la France, j'espère que tu vas bien la France. Tu vas forcément bien puisque c'est vendredi, c'est le week-end. Moi je vais super bien parce que bon évidemment j'ai tous les candidats qui vont jouer pour moi. C'est voilà, ça va Éric Bastien?
5: Bah écoutez, pas vraiment, hein, surtout avec cette présentation merveilleuse. J'en ai pas mis un dedans de la semaine, je suis dégoûté.
4: Eh oui.
5: Je suis quand même content parce que je suis en Damidolandi.
4: Ah,
5: Je me réjouis d'être dans ce pays de l'amour.
4: Ah, le pays de l'amour et de la joie. Ah, on a quand même 650 demandes, hein, donc on est un petit pays, mais
5: on est
4: bien. Pour nous rejoindre.
5: Eh oui.
4: Alors, je rappelle que le premier prix aujourd'hui, c'est un séjour pour deux personnes à l'occasion de la 65e édition du Mondial La Marseillaise à Pétanque. Ah là là là là. Alors, vous allez direction la cité phocéenne, vous dormirez à l'hôtel Villa M, un petit 4 étoiles sympa. Vous aurez évidemment plein de cadeaux, des jeux de triplettes, des sacs, des polos et surtout 100 euros de carburant pour aller jusqu'à Marseille. Si vous ne gagnez pas ça, vous gagnez quoi, mon petit bouchon?
5: À votre avis, qu'est-ce qui se cache derrière la Villa M? Vous croyez que c'est Marseille?
4: Ah non, je crois pas.
5: Évidemment que non.
4: C'est Malongo.
5: Évidemment. J'ai attendu vendredi pour vous avouer que c'est toute la team Malongo qui vous accueille dans cette villa. Ils l'ont construit eux-mêmes. Hein.
4: Ah là, avec leurs petites mains.
5: Ah, c'est pas en briques, c'est une maison en café.
4: Ah, c'est une maison en café.
5: 32 dosettes de café pour bâtir cette villa à M. Et puis alors les fenêtres en verre, comme les verres.
4: Comme les six verres qu'on gagne.
5: Exactement.
4: Okay. Eh bien, nous allons accueillir tout de suite mes quatre

0: parce que qui gagne aujourd'hui, tout le monde chante évidemment parce que tout le monde est citoyen du Dami d'Hollande. De champion. Ah là là là là.
1: Alors que moi dans ma tête.
0: Oui, dans ta tête.
1: C'est plutôt ça, vous voyez.
0: Oui, je sais.
1: Il n'y en a pas un, quoi.
0: Où sont-ils,
1: les candidats?
0: Ils sont au Dami d'Hollande. Alors, j'accueille donc Mireille, Christine, Remireille et Loïc. Comment ça va, mes petits chéris?
2: Bonjour tout le monde.
3: Ah, bien. Bonjour tout le monde.
1: Youhou! Bonjour, j'en connais pas.
0: Et voilà, on se demande pourquoi, n'est-ce pas? Bah écoutez, c'est simple, hein, c'est parce qu'il sait pas coacher les gens. Hein. Pour coacher les gens, faut les aimer.
1: Il y en a quand même qui vont devoir jouer avec moi, ils sont cons,
0: évidemment,
1: hein.
0: On a tiré au sort, qu'est-ce que tu veux que je te dise? Je suis désolé, mes petits canards, il y en a deux qui vont aller dans la team.
1: Qui
0: vont être punis dans la team du désespoir. Alors, nous avons tiré au sort. Mireille de Ici Orléans, tu démarres avec moi contre Christine de Ici Vaucluse.
1: Qui rejoint la team de la Louse.
0: Et la deuxième demi-finale, nous aurons Mireille ici Vaucluse contre Loïc
1: qui rejoint la team de la Louse.
0: Voilà
1: aussi.
0: Mon petit canard.
1: Louseland.
0: Allez, on démarre avec Mireille et Christine. Comment ça va, les filles?
2: Ça va très bien.
3: Moi, je vais très bien.
0: Alors, Mireille, je le rappelle, a joué lundi avec nous. Elle joue avec Ici Orléans. Elle habite à Boisne dans le Loiret. Elle est mariée à Hervé. Elle a 3 enfants, 5 petits-enfants. Et elle s'appelle Mimi et Nanou. J'ai bien résumé ou pas?
2: Tout à fait.
0: Ah, voilà. Alors, attention, elle rigole pas. Elle est un peu comme moi. Elle adore les jeux. Il paraît que tu fais des concours de belote.
2: Ah oui, tout à fait. Oui, bah, peut-être demain aussi. Je vais peut-être en faire un demain.
0: Alors, coincé, pas coincé, comment on fait?
2: Ah non, la belote simple.
0: Ah oui.
2: Avec la belote et rebelote et c'est tout.
0: Belote et rebelote. Voilà. J'adore. Alors, tu fais aussi des lotos, des mots croisés, des sudoku. Ah là là là là, t'es une joueuse, quoi.
2: Ah oui, j'aime bien jouer, oui.
0: Et voilà, elle adore.
2: La preuve, je suis avec vous aujourd'hui, donc.
0: La preuve, ma chérie. Alors, on va tout de suite jouer et on va tout de suite surtout marquer le premier point. Tiens, je te mets une ambiance de taverne.
1: Je vais peut-être aller me saouler pour oublier que j'ai pas un candidat.
0: Du rhum, des femmes, de la bière, nom de Dieu. On va parler de rhum, ma petite Mireille. Écoute bien. Le meilleur rhum arrangé du monde, eh ben, il vient de La Réunion. Est-ce que c'est vrai ou faux que le meilleur rhum arrangé vient de La Réunion? Top chrono, 5 secondes.
2: Oui.
0: Tu dis oui?
2: Oui.
0: C'était un piège. Et oui, le meilleur rhum arrangé du monde, il est fabriqué en Loire-Atlantique à Saint-Hilaire-de-Chaléon. Et c'est vraiment le meilleur rhum arrangé. Alors, pour vous dire, hein, je l'ai goûté, il est en vente à l'île de Ré chez des amis. Et c'est très très bon. Voilà, bon, pas de points, mais tu vas te rattraper.
1: Christine, ne sois pas déçue. Je sais. Bah, non, mais Christine, on va quand même tenter de tout donner, Christine.
3: Mais moi, je suis contente d'être avec mon ciré, comme ça, s'il pleut.
1: Mais c'est vrai. C'est vrai. Je vous rappelle qu'elle parle, elle sait lire les prénoms à l'envers, effectivement.
0: Exactement.
1: C'est vrai, je me souviens. Avec Ici Vaucluse, je vais te dire, Christine, ma première radio au sein du réseau France Bleu à l'époque, c'est France Bleu Vaucluse. Donc, tu vois, c'est peut-être ainsi. C'est ma radio de cœur, comme toi. Tu habites à Piolinx, à quelques kilomètres d'Orange, à 6 kilomètres d'Orange. Et c'est vrai qu'on a parlé
0: de Mornas, du manoir.
1: Et oui, parce que t'es à l'accueil de la forteresse.
3: Non,
1: tu oublies Valérie. Aujourd'hui, Valérie n'existe plus. Tu ne t'intéresses qu'à moi.
3: C'est quand même elle qui avait dormi au manoir.
0: Elle a dormi pendant 10 ans au manoir chaque été. Elle connaît très bien Mornas, elle adore.
1: Elle dort partout où elle passe, Valérie, vous savez bien. Et oui, t'étais en costume, Christine, je me souviens.
0: Oui.
1: T'étais à l'accueil de la forteresse, exact. Mariée à Patrick, une fille, Tiffany, le petit chat gazelle qui va bien, et la farfelue, ton pseudo, pour ta belle-fille, qu'on embrasse, qui s'appelle Laetitia. Christine, moi je crois en nous. Je crois en nous.
0: J'y crois encore.
1: Voici la possibilité de marquer un premier point et peut-être gagner ce beau séjour, donc à Marseille. Question. Extrait.
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1: On adore ça. Oh là là, François Valéry. Le chanteur François Valéry tient son nom d'artiste de François Mitterrand, mixé avec Valéry Giscard d'Estaing. C'est pour ça qu'il s'appellerait François Valéry. Est-ce que selon toi c'est vrai ou faux? Tu as 5 secondes, top chrono.
3: Pour moi c'est faux.
1: Ah, mon poulain.
0: Non, c'est vrai, ma chérie.
1: Eh oui, François Valéry. Ah, ouais. Eh oui, parce qu'il a bien choisi son pseudo. Il s'est inspiré de l'élection de 74.
0: Ah, ouais. Et son tube est sorti en 74.
1: Et voilà, et c'était, souviens-toi, 74, c'était justement Mitterrand-Giscard pour le duel. Aïe, ouïe, ouïe.
0: Aïe, ouïe, ouïe. 0+0, la tête à Toto pour mes deux candidates. Mais c'est pas grave parce qu'il y a plein de questions. Et là, tout de suite, vous écoutez ici. Et on va partir. On sort les guitares. On est dans sa voiture, on est chez soi. On bouge son petit bolide. On écoute Francis Cabrel, Sarbacane. Je vous aime, mes petits canards.
1: Ouais, bah méfie-toi. Parce que, oui, parce que moi, je vais aller chercher la Sarbacane. Les flèches que tu vas avoir.

0: Barbacane à 12h15 en ce début de week-end avec Francis Cabrel. Merci d'écouter ici.
1: Allez,
0: ah, elle est joviale, elle est joviale. Cap candidat.
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0: C'est tellement trop souvent.
1: Ah, écoutez, mon petit chat, je ne sais pas. Remettez-vous en cause. Remettez en cause vos méthodes de cochingue. Qu'est-ce que vous voulez que je vous dise? Alors, nous sommes donc avec Mireille d'ici Orléans et Christine de ici Vaucluse.
0: La meilleure.
1: Ils sont tous meilleurs. Hein. Moi, j'aime bien Orléans. Hein. C'est une très belle ville, Orléans. Alors, comme ça, on aimerait bien déjeuner avec lui?
3: Jour. Nuit.
4: Ah oui.
3: Jour.
1: Nuit. Oui. Écoutez, monsieur.
5: Vous en faites allons, ça devient casse-pied. Vous dites que votre ami ne veut pas se mettre à table, c'est gênant.
1: Alors, tu aimerais déjeuner avec Christian Clavier, c'est ça?
4: Oui, tout à fait. Oui, oui, parce que je trouve sympa. Un très bon acteur et j'aime bien tous ses films.
1: C'est quoi ton film préféré avec Christian Clavier? C'est Les Visiteurs ou il y en a d'autres?
4: Oh ben non, il y en a d'autres. Hein,
1: Papy fait de la résistance.
4: Au bon Dieu, tout ça, je sais plus, il y en a tellement. L'enquête corse, il est sympa, c'est le bon bonhomme, ça.
1: Ouais, Papy fait de la résistance, il est drôle aussi.
0: Michel comment déjà?
1: Michel Taupin, j'ai rendez-vous avec la France. Ah, oui, c'est réglé comme du papier à musique.
0: Oui,
1: alors, c'est bien. Alors, comme ça, on est prête à jouer au Valoche et Rico Fredon.
0: Ah oui, c'est du lourd aujourd'hui.
1: C'est-à-dire, c'est le quiz musical, mon petit canard, et je vais fredonner un titre, puis un autre, d'accord?
4: Oui.
1: Et donc, tu devras reconnaître, d'après mes fredonneries,
0: Mon fredonnage.
1: Mes fredonations. Tu devras reconnaître, évidemment, la chanson. Est-ce que tu es prête, chérie?
4: Je suis prête.
1: Alors, écoute bien, premier titre. 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

0: Ça va aller là.
1: Stop.
2: Chrono.
3: C'est une chanson de Goldman, peut-être.
2: Bien sûr, bah voilà.
1: Oh, là, là.
2: Tellement mieux chanté.
1: Oh, du tout, tu vas la fermer, hein. Alors attention, pas du tout, c'était ça.

0: C'était Julien Clerc quand je joue. Allez.
1: Ah, dis donc, Christine, on a peut-être l'occasion là de.
2: Hein? De quoi? Je redonne bien.
1: Ah. Oh, la pression.
0: Eh oui.
1: Bon, on va tout faire. Hein. Ici, Vaucluse. Tu fredonnes un peu, toi? Tu aimes chanter? C'est ton truc pour Renaud?
2: J'aime bien siffler, moi.
1: Oui. Ah, vas-y. Qu'est-ce que tu nous siffles un petit truc? Vite fait. Alors, j'ai pas reconnu.
0: Alors, écoute, Micheline Dax, tu vas reprendre tes cours.
1: Alors, j'ai tellement pas reconnu.
0: Et on va se retrouver. Allez.
2: Arrête, on sonne automne.
1: Bien sûr. Christine, voici donc une première chanson que je vais tenter, bien sûr, de fredonner, que tu vas reconnaître. Voilà.
0: Il a gardé les chansons les plus faciles. C'est moi qui avais demandé à fredonner Johnny.
1: Christine, je vais quand même te faire rêver un instant. Et je vais laisser Valérie fredonner la chanson qui arrive. Parce que c'est effectivement...
0: Ah, parce qu'il sait pas le faire.
1: Non, parce que c'est Valérie qui avait choisi toutes les chansons qui arrivent. Et donc, non, c'est Valérie qui m'a la fredonnée. Mais attention, le point est pour moi, hein, si elle
0: ça va, c'est bon, allez.
1: Voilà.

0: nan.
1: Allez, chrono.
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1: Et c'est qui?
0: La chanteuse.
2: La chanteuse.
1: Allez.
2: 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Je croyais qu'il fallait que le titre.
1: Ah non.
2: Si maman si.
1: C'est France Gall, c'est France Gall.
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1: C'est France Gall.
0: Si, si, maman, si.
1: Ah là là là là.
0: Maman, ah ouais, si, ouais, tu ouais, voyais ma vie.
3: Est-ce que tu l'avais, Mireille?
2: C'était plus facile, je
0: crois. Ah, tu vois, il a pris les plus faciles.
1: Bon, on ne l'a pas trouvé.
2: Ouais.
1: Hein.
2: Bah, allez, ça va. Pas de pour moi.
0: Allez, un point pour Christine. Pas de point pour Mireille, mais il restera une question. Allez, allez. Et là, on va faire un petit bond dans le temps, là. 1988. On va partir avec Tracy Chapman, vous vous rappelez de ça?
1: Je sais pas,
0: Talking about a revolution. Vous écoutez ici, on vous aime, à tout de suite. 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

0: Chapman, on est en fin de saison, je fais un effort. Talking about the revolution. Talking about the revolution.
1: Qui veut dire quoi?
0: Alors, soit donc, je verrai ça la saison prochaine. Déjà, je fais les accents.
1: Nous allons parler de révolution. Talking about. Ah, voilà. Révolution.
0: Oui, on va faire la révolution.
1: Non, on va parler la révolution.
0: On va parler.
1: On va en parler.
0: Bah, allez-y, je vous écoute, Alain Decaux.
1: Allez, jingle.
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1: Ici, nous sommes avec Mireille qui joue avec ici Orléans contre Christine qui joue avec ici Vaucluse. Mireille, elle habite, je l'ai dit, à Boisne, qui est une toute petite commune. Mais il paraît qu'entre le 16e et le 19e siècle, c'était la capitale du safran dans le monde.
3: Oui, tout à fait, oui, oui.
1: Alors, il paraît que même quand tu avais des bulbes de safran, c'était dans une dot de mariage.
3: Ah ça, je savais pas ça par contre.
1: Mais il y avait un...
3: si dans les dots, oui, il me semblait avoir entendu parler de ça, oui.
1: Il y avait un carnaval. Eh oui, il y avait un carnaval du safran.
3: Oui, oui, tout à fait.
1: Et alors, dis donc, qu'est-ce qui s'est passé? Pourquoi on a arrêté de faire du safran?
3: Je crois que c'est dû à la maladie, il me semble, quelque chose comme ça. Vous savez, c'est assez ancien. Moi, j'étais pas née, hein, marqué. Hein.
1: Bon, j'espère bien qu'au XVIe siècle, t'étais pas née. Ou alors, on va consulter, t'es un vampire.
3: Oui.
1: Voilà. Mais alors, il paraît que t'en as un petit peu chez toi.
3: Oui. J'ai quelques bulbes de safran tous les ans, mois d'octobre. Je récolte mes petites stigmates de safran.
1: Et alors, qu'est-ce que tu fais? Parce que, par exemple, je sais qu'il faut beaucoup de petites, justement, de petits machins là pour faire du safran. T'en as.
3: Oui.
1: Tu t'en sers pour épicer quel plat, par exemple?
3: Ben quand je fais une paella ou quelque chose comme ça, au lieu de prendre dans le commerce, j'ai mon safran naturel.
4: Oh là là là là.
1: Hop, hop, hop, hop, hop. Eh ben, dis donc. Bien, alors écoute, tu n'as pas de point et Christine a un point. Ce qui veut dire que t'es obligé de marquer. T'es obligé, il faut marquer et prier qu'elle ne marque pas. Voilà, donc... T'es prête?
3: Ben on va essayer, oui.
1: Allez, je fais une petite

0: va parler de mots croisés. Oui. Ça ne devrait pas être dur parce que t'aimes bien ça. Comment on appelle les passionnés de mots croisés? Top chrono, 10 secondes.
1: Cruciverbis.
0: Voilà, j'étais sûre que t'allais trouver tout de suite. Évidemment, tu fais tellement de jeux, de machins, de trucs, que tu savais la réponse. Oui. Parce que le mot vient du latin crux, qui veut dire croix, et qui désigne les amateurs des grilles de mots croisés. Voilà. Donc, Mireille, tu as 5.
2: Je ne sais pas vous, mais j'ai un petit peu faim. Il est déjà 12h27. Voilà, on a tous envie d'aller à table. Et je sais que Christine, à Piolingue, dans le Vaucluse, aime bien cuisiner. Et prépare des bonnes choses. Ben ouais. Qu'est-ce que tu nous proposes à midi? Quels sont tes talents cachés en cuisine?
3: Ben moi, je vous propose une ratatouille. Avec les légumes cuits les uns après les autres, séparément, donc dans un peu d'huile d'olive, et aromatisé avec l'ail de Piolinque, évidemment, avec de la farigoule de mon jardin.
0: De la farigoule,
3: Et après, on remet tout ça dans la même marmite. On laisse un peu ratouiller, ratatouiller. Et on agrémente la ratatouille avec différentes choses. Moi, aujourd'hui, ça sera avec de la graine de couscous nature, parce que je trouve que ça se marie bien pour faire le féculent et le légume. C'est pas mal.
2: J'ai déjà réservé mes places pour le TGV, là, pour faire un petit Paris-Avignon. On arrive. Quiche, tarte salée, elle sait faire aussi la flamiche picarde, rien à voir avec le Vaucluse. Le magret au poivre vert, ou encore le poulet au curry. Qu'est-ce qu'il y a?
0: Je sais que Mireille aussi, elle cuisine.
3: Moi, j'ai pas le safran, moi.
0: Ouais, elle a pas le safran, mais elle a cuisiné pour 50 personnes à l'anniversaire de son chéri. Enfin, tu vois, on a des auditeurs magnifiques.
2: Ah, merveilleux. Qu'est-ce que tu fais, Christine, ce week-end? T'as déjà un truc de prévu à Piolinque ou pas?
3: Ce week-end, non, rien de prévu, mais il y a des petites fêtes médiévales, par exemple, dans le secteur. Donc, on ira peut-être fête médiévale à Visan, village sympa.
2: Ceux qui sont du côté de Visan, Orange, Piolin, vous avez compris, il se passe plein de choses ce week-end. On joue tout de suite avec cette question. Alors, elle a combien, Mireille?
0: Elle a 5 et Christine a 1. Ce qui veut dire que si Christine remporte.
2: Grosse pression, Christine, extrait.
4: J'aimerais être une saucisse au scarmeilleur.
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0: Cochon.
1: Quel type de saucisse met-on traditionnellement dans le hot dog? On parlait de cuisine. Quel type de saucisse met-on traditionnellement dans le hot dog? Top chrono.
2: Saucisse de Strasbourg.
3: Ta ta ta ta ta ta ta ta ta.
1: Tu vas rajouter quelques kilomètres depuis Strasbourg, c'est pas très loin. C'est Francfort. Les saucisses, la saucisse de Francfort dans le hot dog.
3: Eh oui. Ah bon, alors.
2: Très bien, bravo Mireille.
3: Bravo Christine d'avoir joué. Mireille, t'as compris, t'es qualifiée.
1: Bravo Mireille, mais.
4: Merci, oui, je m'y attendais pas du tout.
2: Désolé Eric.
1: Ah bah c'est moi qui suis désolé parce que je perds encore une fois de plus.
3: Donc, oui, bon, ça va, allez.
1: J'ai fait ce que je pouvais, Christine.
3: Bon, Christine, bravo Mireille, à tout de suite. Et non.
2: Plaisir d'une prochaine fois.
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2: Mireille d'ici Orléans s'est qualifiée pour la finale. Dans un instant, on va jouer avec Mireille d'ici Vaucluse et Loïc. Je rappelle les prix de cette finale. Le premier prix, c'est un séjour pour deux personnes à l'occasion de la 65e édition du Mondial, la Marseillaise à Pétanque. Vous dormirez à l'hôtel Villa M à Marseille, un petit 4 étoiles très sympa. Vous aurez plein de cadeaux et surtout 100 euros de carburant pour aller à Marseille. Si vous ne gagnez pas ça, vous gagnez la machine à café Malongo.
3: À la Villa M, Malongo,
2: oui,
3: la légende.
2: Évidemment, 32-2-Z, 6 verres en verre. Et là, on reprend la compétition avec Mireille Vaucluse et Loïc. Allez, c'est parti.
3: C'est une autre Mireille.
2: C'est une autre Mireille, mais celle-ci, elle joue avec ici Vaucluse. Donc finalement, t'as perdu Christine d'ici Vaucluse, mais le Vaucluse est en force encore.
3: Ah ouais.
2: Ici Vaucluse est là. Comment ça va Mireille depuis hier?
4: Eh ben, ça va très bien, Valérie. Merci beaucoup.
2: Alors, donc, je rappelle, hein, tu habites Pernes-les-Fontaines. Tu as 73 ans. Tu as un chéri qui s'appelle Alain, qui cuisine, qui bricole et qui jardine.
4: Oui.
3: Oui, c'est le matoufin.
2: Oui, c'est un homme parfait.
5: Bon, ben voilà.
2: Alors, en revanche, Mireille, elle fait de l'aide aux devoirs, elle a fait une association pour les dons d'organes, donc elle est quand même très active dans plein de domaines qu'on adore. Mais alors, surtout, ce qu'on n'avait pas dit de Mireille hier, c'est que Mireille, elle a fait de la figuration dans une série avec Florence Pernel et Jacques Penaud qui s'appelait Tarandole.
4: Oui, à Pernes-les-Fontaines, oui.
2: Et
4: il y a
2: voilà.
4: longtemps. Hein.
2: Et oui, dans les années 80. Et alors, qu'est-ce que tu faisais? C'était quoi si on te voit, tu joues quoi?
4: Eh ben, j'avais mon fils aîné dans les bras et j'allais prendre le train.
2: Oh là là.
4: Parce qu'à l'époque, il y avait encore la gare à Pernes-les-Fontaines.
2: Il n'y a plus la gare à Pernes-les-Fontaines.
4: Oh. Non, c'est un restaurant maintenant.
3: Ah, c'est mieux.
2: Ce restaurant de la gare, bah non, c'est pas mieux.
3: Ah bah si.
2: Bah non.
3: Bah dans une gare, c'est pour ça qu'on ne mange pas. Sandwich, des trucs, non mais.
2: Je pense que les habitants, ils préfèrent les gares, tu sais, pour pouvoir circuler en fait.
3: D'accord.
2: Voilà. Tu as aussi tu as participé au casting de Et la montagne fleurira pour France 3.
3: Tout le monde s'en souvient.
4: Oui.
2: Et alors, tu devais ramasser des fleurs de tilleul chez toi pour la tisane.
4: Je devais montrer aux acteurs, donc j'étais silhouette, je pense que c'était comme ça que ça s'appelait, montrer comment il fallait ramasser les fleurs de tilleul, parce que c'était des petits jeunes, donc pas ramasser.
2: Et toi, on sait, ton petit rituel, hein, tous les jours, c'est de boire la tisane au tilleul verveine de ton jardin. Bien,
4: voilà.
2: On va tout de suite marquer le premier point avec cette question vrai ou faux. Écoute bien, il paraît qu'on ne peut pas nager dans de l'eau. Donc on ne peut pas plouffer non
3: plouffer
2: plus.
3: Non plus non.
2: Enfin si on peut, mais on ne peut pas nager dans l'eau gazeuse. Est-ce que c'est vrai ou faux?
4: Faux.
2: Et non, c'est vrai, on peut pas nager, on peut plouffer, hein, mais parce que l'eau qui est chargée en bulles, elle est moins dense et elle offre moins de flottabilité, donc on flotte pas très bien et on nage pas trop bien. Voilà. Bon, pas de point.
3: On peut pas tromper 1000 fois, 1000 personnes.
2: Voilà.
3: Mais on peut 1000 personnes.
2: Prenez un chewing-gum, Emile, et jouez avec votre candidat.
3: Loïc, moi je suis content, Loïc. Je rappelle que j'ai zéro candidat. Hein. J'ai vraiment été pitoyable tout au long de la semaine. Mais enfin, je récupère quand même quelques candidats. Vous avez vu, j'ai brillé dans la première partie de l'émission. Hein. Elle n'a pas gagné. Loïc, je pense que tout ça est très encourageant pour toi.
6: Oui, tout à fait, Eric. Oui.
3: Loïc, on va montrer qu'on est capable. Voilà, c'est mon Loïc.
6: Mais bon, je m'aperçois d'une chose.
3: Oui.
6: C'est que je suis encore le seul homme contre trois femmes.
2: Eh ouais. Oui, bah t'es un homme à femme, qu'est-ce que tu veux?
3: Bon, Loïc.
6: Dis ça à la mienne.
2: Bah, je vais lui dire.
3: Il est 12h37 et dans 23 minutes, tu brandiras la coupe. Oui, mon Loïc, parce que Loïc, il joue à la pétanque. Je voulais vous rappeler qu'il est de Saint-Laurent en Gâtine. Oui. Comme on gagne quand même un séjour à la Marseillaise, là, tu connais bien ce sport. Tu fais encore quelques tournois, un peu moins, mais t'en fais encore. Hein.
6: Non, beaucoup moins maintenant.
3: Ouais. Hein? T'as jamais été au mondial
6: avec l'âge. Hein.
3: Oui, mais t'as jamais été au mondial à Marseille et tu rêverais d'y aller. Je sais que ça fait partie vraiment de tes rêves absolus.
6: Ouais, tout à fait, tout à fait.
2: Eh ben,
3: il collectionne des coups.
6: Rencontrer,
3: oui, les grands. Bah oui,
6: très grande joie.
3: Allez, ce qu'on va faire. D'ailleurs, t'en as rencontré certains aux 24 heures de pétanque, c'était il y a quelques années maintenant. Et très joli le bateau que vous avez dessiné, Valérie.
2: Ouais, j'ai dessiné un très beau bateau. C'est le bateau dans le port de Marseille.
3: Exactement. Allez, nous jouons avec cette première question. Et cet extrait, allons-y.
7: C'est la

0: Eh ben, on salue toutes les caissières de chez Leclerc. Hein.
1: En Belgique, un supermarché a créé une caisse lente réservée aux clients qui aiment discuter et prendre leur temps.
2: C'est une caisse pour moi, ça.
0: Ah ouais.
1: Alors, vrai ou faux, top chrono, 5 secondes. Eh bien, figure-toi que c'est vrai. C'est une ancienne néerlandaise qui s'appelle Jumbo qui a lancé en Belgique une caisse bavarde pour les clients qui aiment discuter avec le caissier, notamment les personnes âgées plus isolées. Donc, c'est quand même quelque chose de social derrière tout ça. C'est une très belle idée. Ça pourrait arriver peut-être chez nous. Ça, on
2: ne
1: sait jamais.
2: Non, non, ça, c'est que belge. La vie, elle est belge, ouais. Puisque les Belges sont exceptionnellement géniaux. Bon, et eh ben, ça fait 0 plus 0 la tête à Toto. Hein et puis là, bah, tout de suite, aux voisins, les voisines, je veux dire bonjour. Allez, vous écoutez ici. On bouge son petit body. Renan Luce, les voisines, à tout de suite.

0: Alors, les voisins, les voisines, Renan Luce, sur ici.
1: Eh oui, jingle.
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1: Nous sommes au taquet avec Mireille qui joue avec ici Vaucluse et Loïc qui joue avec ici Touraine. Alors comme ça, Mireille, grâce à l'émission hier, t'as un ami que t'avais pas vu depuis longtemps qui t'a appelé.
3: Oui.
1: Alors,
3: Saint-Brieuc.
1: Un ami de Saint-Brieuc. Et alors, vous allez vous revoir?
3: Je sais pas, mais enfin, c'était sympa. Il m'a reconnu, voilà.
1: Il t'a reconnu, voilà, ok. Et alors, du coup, comment il a trouvé ton numéro? Par le bottin? L'annuaire?
3: Non, il avait mon numéro, mais c'est qu'on ne s'appelle pas souvent, voilà.
1: Ah, voilà, on ne s'appelle pas souvent, mais là, on s'est appelé quand même, hein, voilà.
0: La magie de la radio.
1: La magie de la radio.
3: Oui, mais là, il écoute, hein, sûrement.
1: Et comment il s'appelle?
3: Bernard.
1: Eh ben bonjour Bernard.
0: Pareil qu'il y a Mélanie qui est contente de retrouver Bernard dont on parle
1: voilà.
0: Aujourd'hui.
1: Bernard, alors ma chérie, c'est le moment du quiz musical. Il va falloir nous dire qui chante. Nous sommes sur des artistes étrangers et c'est des chanteuses, mais il va falloir bien écouter.
3: Première chanson. Étranger.
1: Oui, enfin international. Ah bon. Écoute bien.
0: C'est des tubes.

0: Qu'est-ce que tu dis?
1: Céline Dion.
0: Céline Dion.
2: Mmh. On est sur le même registre vocal. Hein.
0: Oui, c'est une diva, mais c'est pas la bonne. Hein. C'est... Non,
1: ah, pas c'est pas tout. La bonne. Non. Ah,
0: c'est pas Whitney lui, Houston.
1: Ah oui.
0: Alors, c'est pas moi qui fais les bingos musicaux, hein. Évidemment, il aurait pu prendre un tube, hein, mais non, il a pris un
2: tube. Truc. Ça, attends,
0: non,
2: tu rigoles,
0: non,
2: quoi.
0: Non, non.
2: Eh, c'est la finale, hein. C'est un peu plus compliqué.
0: Écoute bien cette deuxième chanteuse internationale et ce tube.

0: Tu vas me dire que c'est pas un tube, ça, peut-être.
1: Allez, qui c'est qui chante, ma chérie?
2: Je sais même pas si c'est une anglo-saxonne, je sais pas.
1: Oh, tu m'as fait comment? Mimi, c'était Lady Gaga, Poker Face. Alors, ben on ne sait pas. Je ne sais pas ce qu'il lui a pris. Il a pris que des trucs musicaux.
0: Ah bah c'est que des tubes, ça. Pardonnez-moi.
1: Oui, allez, ça va. Hein. Bon, allez, on va voir si Loïc y trouve. Hein.
0: Bah oui. Alors on a combien là pour Mireille en tout?
1: Zéro. Et Loïc, zéro.
0: Ah bah c'est bien. Loïc, il suffit d'un seul point pour accéder à la grande finale.
1: Non, il y a encore la question cash.
0: C'est vrai. Calme-toi. Je l'avais oublié celle-là. Bon, Loïc, on va jouer tout de suite avec Issy Touraine à Saint-Laurent-en-Gâtine. Loïc qui se prépare à passer un bon week-end. Juste un petit mot, tu sais si toi tu fais quelque chose en Touraine ce week-end?
3: Je garde toujours les chiens.
1: Voilà. Ça, c'est une bonne activité.
0: Oui, c'est une bonne activité. Profite bien de ce week-end qui sera un peu chaud d'ailleurs dans toute la France.
3: Je garde même des girondelles.
1: Et voilà.
3: Dans mon sous-sol.
1: L'homme aux animaux.
3: Et deux coupes.
0: Ah, mais c'est l'homme orchestre, quoi. C'est Rémi Bricard avec les colombes.
3: Oh.
0: Voici ta chanson, à toi de reconnaître ce tube.
3: Queen.
0: On va pas envoyer le chrono, bien sûr. C'est Bohemian Rhapsody. Voici un point.
1: Allez,
0: et on va tenter de gagner un deuxième point. Allez, attention. On enlève Queen, s'il vous plaît, pour qu'il ait de bonnes conditions d'écoute. On y va.

0: Eh ben alors.
1: C'est qui?
0: Alors qui c'est?
2: Eh ben, je sais pas.
1: Ta ta ta ta ta ta ta da da.
0: Elle l'a Mireille ou pas? Non, je pense pas. Hein.
1: Mireille, tu l'as? Voilà, elle est morte de rire, Mireille. C'était...
0: C'est Justin Timberlake.
1: Eh oui, Justin Timberlake.
0: Que des stars internationales. Oh,
1: bon, ça veut dire Loïc, un point. Mireille, pas de point. C'est pas grave, il reste encore la question cash. Et là, tout de suite, on part avec Bruno Mars, I Just Might. C'est une petite nouveauté. Et là, c'est vraiment fait pour qu'on bouge son body. Vous écoutez ici, à tout de suite, mes petits canards.

0: Just Might, c'est Bruno Mars. Bah oui, c'est ça, hein.
1: Ouais.
0: I Just Might, Bruno Mars.
1: I Just Might, toi.
0: I Just Might.
1: Mm-mm.
0: Talking about the revolution.
1: Voilà, les jingles, va.
0: Ceci, Chapman. Je vais vous faire toute la...
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1: Alors ici, nous sommes avec Mireille qui joue avec ici Vaucluse contre Loïc qui joue avec ici Touraine. Mireille n'a pas de point, Loïc a un point. Alors, dis donc, il paraît que t'as plein de trèfles à quatre feuilles dans ton jardin.
3: Oui.
1: Tu vas aller m'en chercher un tout de suite, puis tu vas me l'envoyer par la poste. Tu vas l'envoyer à Maître Coupet, parce que j'en ai besoin de la petite trèfle à quatre feuilles. Puis toi, tu vas aller t'en couper un pour maintenant.
0: Mais pas bon signe pour nous, ça, Loïc. Pour bon signe.
1: Tu vas aller t'en couper.
4: Si.
1: Bah, tu vas te couper un petit trèfle à quatre feuilles, puis tu vas te le garder dans la main pendant la question, hein. Elle se marre, elle est morte de rire, Mireille. Il paraît que t'as un talent inutile exceptionnel. Tu es très souple. Mais c'est pas inutile, hein.
3: Non, c'est pas inutile.
1: Bah, tu peux toucher le sol avec tes mains.
3: Au moins pour attacher les
1: lacets. Eh oui. Parce que, attends, tu peux toucher le sol avec tes mains.
0: Ben, tout le monde.
3: Oui.
1: Non, pas toi, non. Non, vas-y, fais-le.
0: Ben,
1: bah, vas-y, allez, touche. Allez. Non, les jambes tendues. Voilà. Non. Oui, non, mais non. Debout.
0: Oui.
1: Eh, allez, voilà.
5: Oh, j'ai mal partout.
1: Voilà, il est mort. Qu'est-ce que tu veux que je te dise? On n'est pas aidé. Ma pauvre
0: Mimi. Où est le docteur Kirsek?
1: Madame Mimi, on n'est pas bien aidé. Hein. Bon, écoute, on va y aller. On va essayer de gagner. Je sens que c'est la question à 5 points. On va s'en sortir. On respire. On y va. Écoute bien. Dans les héros de roman de Frédéric Dard, il y a un commissaire de police. C'est le héros du roman de Frédéric Dard. Comment il s'appelle ce commissaire de police dans les romans de Frédéric Dard? Comme chrono 10 secondes. Le commissaire dans les romans de Frédéric Dard.
3: Sant'Antonio.
1: Tu diras merci à Alain qui est près de toi. Oui, c'est Sant'Antonio. Bien évidemment que c'est Sant'Antonio. On l'adore avec son copain Berrurier. Et voilà. Bon, eh ben bravo, 5 points pour Mireille.
0: Mireille, 5 points. Loïc, 1 point. Ça veut dire, Loïc, que si tu réponds correctement, c'est toi qui te sélectionne. Si tu réponds à côté, tu t'en vas.
1: Tu t'en vas.
0: Ce n'est rien.
4: Un ton en dessous, hein.
1: Ouais. Non, mais c'était pour chanter.
0: Il a raison, Loïc. Alors, Loïc, c'est un drôle, Loïc, hein, d'ailleurs. Dans les années 80, l'équipe des Grosses Têtes était venue faire un spectacle en public chez Tours, hein, voilà. Alors, il y avait Philippe Bouvard, il y avait Sim, il y avait Zitrone, il y avait Jean-Yann, grande équipe des Grosses Têtes. Et puis, la soirée se termine. Tu prends ta voiture, tu te rends compte qu'à côté ou derrière, il y a une voiture qui est un peu paumée. C'était qui était dedans?
4: Eh ben, c'était Léon Zitrone
0: oui.
4: Et Sim.
0: Et Sim, alors qu'est-ce que tu as fait pour eux?
4: Alors, je me suis arrêté.
0: Ouais.
4: Je leur ai demandé s'ils cherchaient leur route.
0: Ouais.
4: Parce qu'ils étaient un peu paumés. Et je leur ai dit, j'ai écouté, moi j'habite sur Tournord. Donc, il n'y a pas de souci, je peux vous sortir de Tours.
0: Et ils t'ont suivi.
4: Donc, ils m'ont suivi.
0: Oh, super.
4: Et je les ai amenés jusqu'au dernier feu. Et je leur ai demandé, j'ai écouté, il est 11h30, minuit, si vous voulez, je vous paye un café, là, j'habite juste à côté.
0: Et alors?
4: Et Sim, il a dit oui, mais Léon Zitrone, il a dit non.
0: Mais non,
1: et voilà. Rien,
0: parce que Léon, il devait retrouver...
1: Allez, pose ta question parce que là, tu vas trop loin.
0: Il y a longtemps que j'avais pas fait Guilux.
1: Ouais, ça fait longtemps.
0: J'ai plus de gorge. Allez, voici ta question, on écoute Pascal Obispo. Simple pour peut-être te rendre à Marseille. Réponds à cette question. Quel est le plus long fleuve de France? Top chrono 10 secondes. Le plus long fleuve de France, c'est quoi?
4: La Loire. Et elle passe chez nous.
0: Avec plus de 1000 km en prenant sa source au Mont Gerbier des Joncs en Ardèche. Oui, monsieur, c'est la Loire. Et tu es en finale.
1: Et tu es en finale. Bravo à toi, quand même, Mireille, d'ici Vaucluse. Hein, tu as très bien joué. Mais c'est Loïc qui rejoindra Mireille d'ici Orléans.
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1: À ma gauche, Mireille, elle joue avec ici Orléans. Elle a 70 ans, elle habite à Boisne, elle est mariée à Hervé. Elle a 3 enfants, 5 petits-enfants. Autant vous dire qu'elle ne va pas lâcher l'affaire et que c'est elle qui va partir à Marseille. À ma droite.
0: Le chiffre du jour. 4. Elle en avait quatre. Seulement, j'en ai récupéré un, Loïc. Loïc, qui habite à Saint-Laurent-en-Gâtine. Et je vais montrer que malgré ma défaite tout au long de la semaine, mon Loïc, aujourd'hui, c'est lui qui va gagner.
1: Ouais, c'est ça. Ah là là là là, décidément. C'est bien, l'espoir fait vivre.
0: Ah, j'en ai quand même un, j'en récupère un.
1: Oui, oui, oui, bah, c'est moi qui l'ai coaché, le petit Lolo, hein, ouais, le enfin, petit Lilic.
0: C'est moi qui l'ai conduit en finale aujourd'hui. Hein.
1: Oui, oui, ça va. Allez, allez, allez, chut. Alors, Mireille, est-ce que tu te sens d'attaque, ma petite chérie?
5: Bah, il va falloir.
1: Il va falloir, tu vas y arriver. Alors, je rappelle hein, que tu aimes énormément Henri Salvador, Michel Sardou, mais tu aimes aussi Johnny Hallyday. Et pour t'encourager, on va te mettre ça. Laisse-moi.

0: ça. Oh là là.
1: Oh Mike Brandt, qu'est-ce qu'il était beau. Il était beau. Ah, il était beau, on est d'accord.
2: Je l'ai vu.
1: Oh, bah, t'as bien de la chance. Moi, je l'ai pas vu, mais je l'ai vu à la télé. Mais qu'est-ce qu'il était beau. Mon Dieu. Alors, ma chérie, il s'agit de remporter le bingo, mon petit cœur. Alors, le bingo, il est très simple. Tu dois me donner un maximum d'acteurs étrangers, donc pas français, américains, anglais, espagnols, qui tu veux, qui sont vivants ou morts. Mais je veux un maximum d'acteurs hommes étrangers. Top chrono, 10 secondes.
2: Qu'est-ce qu'il va y avoir comme acteur étranger? Oh là là là là là là. Oui, Bruce Willis, Nicholson.
1: Ça fait deux. Il y avait Tom Cruise, Brad Pitt, George Clooney, John Wayne, Jason Statham, Leonardo DiCaprio, Robert De Niro, Johnny Depp, que sais-je, Pacino, Eastwood. Bon, tu m'en as donné deux, c'est déjà pas mal.
0: Loïc.
2: On est en France.
1: Eh oui, je sais, mais on a déjà fait les acteurs français la semaine dernière.
0: Ah, Loïc, qui dans un instant va chanter rien qu'une larme dans tes yeux.
1: Alors, t'es gentil, de bonheur. Tu ne peux pas massacrer Mike comme ça.
0: Et je fais ce que je peux.
1: Oui, c'est ça, fais ce que tu peux.
0: Je sais que quelqu'un va avoir les larmes dans les yeux. Peut-être les larmes de bonheur pour mon Loïc. Parce que là, les compteurs étant mis à zéro.
1: Ton Loïc.
0: Oui, c'est mon Loïc. Oui, il est devenu mien. Il est
1: ton Loïc, il a joué deux fois avec moi, ton Loïc.
0: Il est à moi. Il a quitté le David Hollande pour rejoindre la Loose Land.
1: Non.
0: Et franchement, Loïc, il y a deux points. Mais tu peux ne pas y arriver.
3: Tu sens
0: un peu le coaching, tu peux ne pas y arriver.
1: Oui, allez, dépêche-toi.
0: Voici la chanson que tu aimes. Non, t'inquiète, ça va aller. Voici Céline que tu adores.
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0: Allez, bah moi je sais où tu vas aller, c'est à Marseille. En marquant 3 points maintenant, je te donne 10 secondes. 10 secondes pour me citer un maximum d'actrices qui ne sont pas françaises. Tu l'as compris, des actrices étrangères. Des actrices, top chrono, 10 secondes, on y va.
3: Alors, Céline Dion.
0: Actrice.
3: Meryl Streep.
2: Fred Dunaway.
1: Ouais, d'accord. Je t'explique, vous avez deux chacun.
0: Ah bah oui, il y en a deux chacun.
1: Et c'est celui qui a marqué le plus de points qui l'emporte.
0: Alors combien elle avait marqué votre Mireille cette semaine?
1: 20 points.
0: Eh bien Loïc, cette semaine, puisque nous cumulons l'ensemble des points, il a marqué 21 points, Loïc.
1: Voilà. Ça s'est joué à un point.
0: Loïc,
1: t'as gagné. Tu pars à la pétanque, au Mondial La Marseillaise, à Marseille. Tu vas dormir à l'hôtel Villa M, qui est un hôtel 4 étoiles. Tu vas gagner des jeux de triplettes, des sacs, des polos, 100 euros de carburant pour y aller. T'es content?
0: Ah bah oui. Un fan de pétanque.
3: La victoire appartient aux plus opiniâtres.
1: Bien sûr.
0: À qui qu'on dit merci, Loïc, hein?
1: On dit merci à Valou. Mireille, toi, tu gagnes la machine à café Malongo avec les 32 dosettes et les 6 verres en verre. Bravo, Mireille.
0: Cadeau, hein.
2: Merci.
0: Bravo, Mireille.
2: Je suis content pour le candidat qui aimait la pétanque. C'était son rêve, donc je suis content pour lui.
1: Bravo, vous êtes trop mignon.
3: Merci, bien. Mireille.
1: Allez, on vous embrasse tous, vous êtes formidables. Je remercie Céline à la réalisation, Emma à la technique. Nous aurons évidemment à embrasser Maître Coupez au savoir. Je ne sais plus qui est au standard, mais
0: Sadika.
1: Je ne voyais pas ma petite chérie. Sadika, Eric Bastien, bravo.
0: Oui.
1: Bon week-end à tous, on vous aime.
0: Je vais essayer de m'en remettre.
1: Amusez-vous, profitez bien.
0: J'ai gagné quand même.
1: Allez, bon week-end à tous. J'ai envie de vous dire, amusez-vous bien, kiffez bien. Puis on se retrouve quand, Eric?
0: On se retrouve lundi avec grand plaisir entre 12h et 13h pour au taquet.
1: Allez, yalla.

0: Kate Evans avec Jeannette Parfait pour vous souhaiter la bienvenue.
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0: Bonjour, bon réveil, heureux de vous retrouver de bon matin. C'est le réveil pause fraîcheur avant d'entamer une nouvelle journée très chaude. L'équipe d'Elefto, Emma, Saveria, Mélodie, Fabien et Cyril Ardo. Bonjour Cyril.
3: Bonjour Johan, bonjour la France.
0: Et journal ce matin largement consacré à cette vague de chaleur.
3: Avec 53 départements qui seront placés dès midi en vigilance orange canicule. On y revient dans quelques instants.
0: 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Économie avec Valère Correa dans 5 minutes. 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
0: Vendredi 19 juin, soyez les bienvenus. Bon réveil, il est 5h. À la une, la canicule dans une grande partie de la France.
3: 53 départements seront en vigilance orange canicule dès midi selon Météo France et par endroits, à la chaleur s'ajoutent de violents orages comme dans la Somme, avec des rafales de vent très fortes qui ont touché la commune de Marchais-le-Pau-Misery. Une cinquantaine de maisons touchées selon la mairie, sous les yeux d'Emmanuel, 53 ans, qui a toujours vécu là.
4: Ça a été très soudain, sur les coups de 19h, 19h30, on a eu un orage qui est monté très très vite et on a tous eu juste le temps de se mettre à l'abri et puis malheureusement de constater les dégâts après que ça soit passé quoi. Donc plusieurs toitures d'arrachées, quand même beaucoup de dégâts dans la commune, des câbles, tout ça. Mais pour ceux qui étaient dans le tracé, dans le village, effectivement, ça a été compliqué. Vous pouvez le constater vous-même, beaucoup de dégâts, beaucoup de tôles envolées, beaucoup de toitures d'arrachées, des câbles qui pendent dans tous les sens.
5: Vous avez déjà vu comme ça une tornade?
4: D'une violence comme ça, non, jamais vu. Non, des tempêtes en 99 et 2000, oui, mais des tornades aussi violentes, soudaines, non, c'est bien la première fois.
3: Cet habitant de Marchais-le-Pau-Misery, à l'est d'Amiens dans la Somme, il est au micro d'ici Picardie. Cette canicule qui a d'ores et déjà de nombreuses conséquences, la SNCF a supprimé 71 trains intercités pour éviter les pannes de climatisation sur les lignes Paris-Orléans-Limoges-Toulouse, Paris-Clermont-Ferrand et Bordeaux-Marseille. Dans l'académie de Poitiers, les épreuves de grand oral du bac prévues lundi et mardi sont reportées d'une semaine. Bien plus grave, un homme de 30 ans est décédé sur une piste d'athlétisme hier matin près de Paris. Les pompiers n'ont pas réussi à le réanimer. Un mot d'ordre donc, prenez soin de vous et de vos proches, d'autant que le pic de chaleur n'est pas encore là. Il est attendu dimanche et lundi. Et pourtant, des températures exceptionnelles ont déjà été franchies. 40 degrés par exemple dans la Vienne. Guillaume Fariol, c'est une température extrême, mais c'est de plus en plus courant.
6: Il a fait très exactement 40,2 degrés hier après-midi à Montmorillon, dans la Vienne. Cette commune de presque 6000 habitants est la première à connaître une telle température cette année, mais pas la dernière. Dans les prochains jours, ces 40 degrés seront atteints dans de nombreuses régions. En Nouvelle-Aquitaine, en Provence, dans le centre Val-de-Loire et le Massif central dès dimanche. Ces 40 degrés qui se banalisent. Météo France a fait les comptes sur ses stations principales les plus anciennes. Entre 1950 et l'an 2000, ce seuil a été atteint 30 fois au total. Depuis l'an 2000, les 40 degrés ont été atteints ou dépassés presque 300 fois. Un signe sans équivoque du réchauffement climatique. Le cap des 50 degrés en France, lui, sera atteint dans les toutes prochaines décennies, selon les projections, d'ici 2050.
3: Explication de Guillaume Fariol sur votre radio ici. Et dans ce contexte, Emmanuel Macron appelle à la prudence et à prendre soin des plus fragiles.
7: Je veux vraiment inciter tous nos compatriotes qui nous écoutent à la grande vigilance, à la précaution, à prendre soin des plus âgés, des plus vulnérables, comme des enfants, et à bien suivre toutes les préconisations du gouvernement, parce que ce sont des jours difficiles qu'on est en train de vivre, et donc faut beaucoup se ménager et écouter les conseils.
3: Voilà, évidemment, prenez soin de vous et de vos proches en cette période de forte chaleur. Dossier complet sur la canicule à retrouver sur ici.fr.
0: Emmanuel Macron, invité de France 2, hier soir a abordé d'autres sujets.
3: Outre la canicule, le chef de l'État a estimé que les prix à la pompe allaient progressivement baisser, alors qu'un accord est en vue entre les États-Unis et l'Iran, même s'il ne croit pas que la guerre entre les deux deux pays soit totalement terminée. Interrogé sur l'affaire Liana, Emmanuel Macron estime que des choses n'ont pas été bien faites et affirme qu'il faut rendre nos procédures plus efficaces. Un collégien de 15 ans mis en examen dans le Gard pour le meurtre brutal d'un octogénaire ciblé au hasard. Cet adolescent, jusque-là sans histoire, bon élève, a été interpellé mardi, 5 jours après les faits. Et durant sa garde à vue, il a expliqué avoir eu un besoin viscéral de faire du mal, car il ressentait, dit-il, une profonde injustice à son encontre au sein de sa famille. Le footballeur Achraf Hakimi sera-t-il jugé pour viol ? La cour d'appel de Versailles se prononce ce matin sur le renvoi devant la cour criminelle de l'international marocain et joueur du PSG. Un procès a été décidé fin février par un juge d'instruction. Le joueur avait fait appel et nie les faits. Il est accusé par une jeune femme de 24 ans pour des faits présumés datant de février 2023.
0: 5h04, on passe à la Coupe du Monde. L'équipe de France se prépare pour son prochain match.
3: Ce sera lundi à Philadelphie aux États-Unis contre l'Irak, avec peut-être des changements dans l'équipe. En tout cas, tous se tiennent prêts. C'est le cas du défenseur latéral droit Malo Gusto, le joueur de Chelsea qui est en concurrence avec Jules Koundé.
2: Il y a de la concurrence un peu partout. On sait qu'on a un groupe de très très grande qualité, donc je pense que la concurrence elle est importante. Moi voilà, aujourd'hui je sais que c'est Jules qui commence. Je suis là pour jouer aussi. Je suis venu pour ça. Donc après le coach fera ses choix bien sûr, mais je me tiendrai prêt quoi qu'il arrive et je donnerai bien sûr tout pour le maillot dès que je serai sur le terrain.
3: Voilà, et le programme aujourd'hui pour les Bleus, eh bien c'est un entraînement à huis clos. Et le programme pour nous dans le ciel, eh bien, c'est de la chaleur très très forte. Ouais,
0: quelques valeurs de température tiens relevées hier à 17h par Météo France. On a eu 37 degrés à Orly, c'est dans le département de l'Essonne. 38,5 degrés à Poitiers dans la Vienne. 39 degrés à Château-Meillan, c'est dans le Cher. 53 départements en vigilance orange canicule dès midi du bassin parisien à l'est du pays, en passant par les régions du centre jusqu'à l'Occitanie. Journée qui commence sous un soleil de plomb, mais le ciel sera voilé de la Bretagne et des Hauts-de-France jusqu'à l'Aquitaine. Quelques orages qui peuvent se déclencher dès ce matin sur un quart nord-ouest. L'après-midi, des passages nuageux circulent sur le pays avec un soleil qui continue de dominer. Un temps qui tourne une fois de plus à l'orage de la Normandie aux Ardennes. Des orages qui peuvent être localement marqués avec des rafales et parfois de la grêle. Coup de tonnerre aussi possible cet après-midi sur les Pyrénées et les Alpes. Côté Mercure, ce matin, on a relevé à Rennes 17 degrés, à Nantes et à Caen 18. On a à Lille et Clermont-Ferrand 19, 21 à Paris, Strasbourg, Toulouse et Auxerre, 22 à Bordeaux, Châteauroux et Limoges, 23 à Marseille. Cet après-midi va faire encore très chaud, à moins de 35 à 40 degrés du nord Aquitaine au nord-est en passant par le centre. Ailleurs, on attend entre 30 et 35 degrés. Il fera un peu plus frais des côtes atlantiques au littoral de la Manche, entre 22 et 29 degrés.
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0: 5h07, excellent début de journée. On espère que vous allez bien, que vous ne souffrez pas trop de la chaleur. Pensez justement aux personnes fragiles. Côté musique, on se fait plaisir de bon matin avec France Gall. Bon vendredi.

0: Ça fait du bien. France Gall, il jouait du piano debout. Toujours un plaisir de la retrouver. 5h10, bon réveil.
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0: Avis de tempête aux États-Unis. Samedi dernier, l'Écosse a démarré sa Coupe du Monde en battant Haïti 1-0. Match qui avait lieu à Boston. Mais le vrai exploit, il a eu lieu dans les bars de la ville. Imaginez 30 000 supporters écossais qui ont débarqué et ils avaient une sacrée soif. Résultat, les stocks de bière de Boston sont totalement siphonnés. Il n'y a plus de bière à Boston. Incroyable. Un gérant de bar affirme avoir vendu plus de fûts en 4 jours que pendant le week-end du 4 juillet, qui est le jour d'indépendance des États-Unis. Pire, un pub historique de la ville a triplé son record de la Saint-Patrick. C'est juste dingue, c'est du jamais vu en 30 ans de métier pour la ville, dans la ville de Boston. Prochaine étape pour les Écossais sera le Maroc, ce sera ce samedi avant de filer vers Miami. Tremblay, barman de Floride, puisque les Écossais arrivent et ils n'aiment pas voyager à sec. Alors c'est vrai que pour nous, en cette période de canicule, l'alcool c'est vraiment à bannir. Et justement, Cyril, dans cette période de canicule, on pense aussi aux personnes les plus fragiles.
3: Oui, reportage dans quelques minutes à suivre avec les équipes du CCAS d'Audincourt dans le Doubs. Le CCAS, vous savez, c'est le Centre Communal d'Action Sociale.
0: Côté musique, je vois arriver Michael Jackson. Remember the time, on l'écoute dans 5 minutes, mais avant, par ici, les économies.
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0: Bonjour Valère Correa.
5: Bonjour Johan.
0: Chaque jour avec vous, un bon plan pour notre pouvoir d'achat. Aujourd'hui, vous vouliez nous parler d'un forfait téléphonique qui a attiré votre attention.
5: Oui, parce que ce forfait propose une offre inversée par rapport aux autres. En général, on choisit un forfait en fonction de ses besoins, notamment les besoins de data en gigaoctets. Eh bien, ce forfait vous propose d'évoluer en fonction de ce que vous consommez réellement. Il s'adapte à vous et non le contraire. C'est l'opérateur Prixtel qui propose cela. Un forfait mobile flexible, donc vous démarrez à 6,99€, et là vous avez jusqu'à 20 gigaoctets, puis 8,99€ jusqu'à 40 gigas, 10,99€ jusqu'à 60 gigas. Et puis il y a ensuite un forfait avec des paliers à 200, 220, 240 gigas, qui commence à 11,99€ et finit à 15,99€. Et puis il y en a un autre, le géant, entre 300 et 340 gigaoctets. Et là, vous êtes sur une fourchette entre 14 et 18,99€. Ce qui veut dire que votre enjeu est de vous situer dans une fourchette et ensuite vous payez en fonction de ce que vous consommez réellement. Ce système a le mérite de ne pas surdimensionner en fait un forfait, de vous permettre de naviguer. C'est sans engagement. Par contre, c'est moins intéressant côté appels internationaux. Donc, à vérifier quand même en détail.
0: Valère, on voit aussi les offres discount des opérateurs historiques. Ça peut être intéressant.
5: Bien sûr, ouais. Si vous payez votre forfait de toute façon aujourd'hui plus de 15€ par mois, il y a un souci. Il ne faut donc pas hésiter à faire jouer la concurrence. Alors, évitez à tout prix de vous engager sur 1 ou 2 ans et changez quand vous trouvez un opérateur avec le forfait qui vous convient. Vous avez Red, Soch, BNU, Free, qui ont des offres quand même assez agressives. Et puis n'oubliez pas, vous pouvez demander systématiquement à garder votre numéro quand vous changez d'opérateur. On appelle ça la portabilité du numéro. Si vous avez d'autres bons plans, en tout cas pour réduire la facture de téléphone, pensez à m'écrire parce qu'à la fin, ça aide tout le monde. Par ici, leséconomies@radiofrance.com.
0: Merci Valère. Demain, on vous retrouve pour votre mag à 13h05 et tous les bons plans de la semaine se partagent évidemment dès maintenant sur ici.fr, page Par ici, les économies.
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0: 5h14, Cyril, 53 départements sont en vigilance orange canicule dès midi.
3: Il va faire très chaud aujourd'hui. Par endroits, les 40 degrés seront atteints, voire dépassés. Nous souffrons tous forcément de ces fortes chaleurs et les personnes les plus fragiles forcément encore plus. Lisa Guinic à Audincourt dans le Doubs. Les équipes du Centre Communal d'Action Sociale se mobilisent pour prendre soin des personnes âgées.
7: Bonjour.
8: Anne-Marie, 82 ans, en robe, nous accueille dans son salon. Au frais.
9: J'ai chaud, même parce que justement, je sortais pour mettre quoi? Une poubelle. J'ai vu une personne des blocs que j'avais pas vu depuis longtemps, puis on a discuté un moment au soleil. Puis j'ai dit, je rentre parce qu'il fait chaud. Ben non, là, ça va. Vous voyez bien, ça va, hein? C'est supportable, là.
8: Rien à signaler non plus dans la pénombre de chez Véronique.
10: Pas de problème. Non, mais je suis bien, là. J'ai un ventilateur. S'il faut, je mets le ventilateur.
11: On l'a pas encore mis en route, ça va?
8: Non. Le porteur de repas à domicile, Romain, dépose les parquettes du jour sur la table.
10: Je vais aller voir ce qu'il y a, mettre au frigo.
12: Que des bonnes choses.
10: Saucisse de morteau et pommes persillées, pommes de terre.
13: Bah, moi, je le vois, je les côte au quotidien. Voilà, avec le chaud, l'humidité, etc. Ils sont pas bien, quoi, tout simplement. Ils sont pas en forme, ils sont fatigués. C'est compliqué pour eux, quoi.
8: Alors, Romain rabâche.
13: Bien fermer les volets. Parce que là, je vois que le soleil commence à taper sur vos volets, donc bien les fermer. Restez à la maison aussi. Et puis, modifiez-vous la nuque, le visage, les mains, les jambes, les pieds, tout ce qu'il faut pour rester au frais.
8: Le livreur pose le flyer avec ses traditionnels conseils à côté des repas du jour. Et Romain ne transige pas avec l'un d'eux.
13: Là, comme il fait chaud en ce moment, boire beaucoup d'eau.
10: Oui, oui, j'ai ma tasse qui est pleine, là.
13: Ah oui, non, mais Madame Guégan, c'est pas une simple tasse d'eau qu'il va falloir boire aujourd'hui, dans les jours qui suivent. Je pense qu'il va falloir boire quelques litres, quelques bouteilles d'eau.
10: Oui, je sais, mais...
11: Vous avez du mal à boire de l'eau? Vous aimez pas ça?
10: Non, je vais mettre du sirop de citron dedans.
11: C'est autorisé, ça?
13: C'est autorisé, je pense, c'est autorisé.
8: Romain ne s'arrête jamais de répéter.
14: Mais surtout, buvez, hydratez-vous, qu'il me dit.
8: Robert, en forme, malgré la chaleur.
14: À cause de lui, ben, je bois 2 litres de vin rouge par jour.
11: Je suis pas sûr qu'il ait dit ça, hein. Vous avez dit ça, Romain?
13: Non. De l'eau bien fraîche. De bien fraîche.
11: Vous entendez ce que vous voulez?
8: Dans le fond, Robert est surtout content d'avoir de la visite.
14: C'est un petit air de joie quand il arrive. Alors là, ça fait du bien.
8: Allez, un dernier pour la route.
13: La dernière chose, boire. Allez, une bonne journée.
14: Merci à vous. Merci. À demain.
3: Un reportage de Lisa Guinic, ici Belfort-Montbéliard. Le CCAS d'Audincourt contacte 1400 personnes âgées durant cette période de canicule. Et si vous aussi, où que vous soyez en France, vous avez besoin d'aide et d'accompagnement durant ces jours de forte chaleur, eh bien nous vous invitons à vous rapprocher de votre mairie.
0: Eh bien, boire 2 litres d'eau et pas de vin, comme on a entendu avec ce monsieur. 5h17, ben justement, pour se rafraîchir, on va peut-être rester à la maison devant la télé. Ce soir, TF1 vous propose un nouveau programme totalement loufoque, les chaises musicales infernales. Comment Florent Père met-il le feu dans cet épatant nouveau jeu? Réponse dans les coulisses télé avec Patrice Gascoigne, mais avant, place à celui qui met le feu au dance floor, c'est Michael Jackson. Remember the time, parfait pour bien démarrer la journée avec votre radio ici.

0: Remember the time, Michael Jackson, pour donner le rythme de votre vendredi. L'éphéméride de ce 19 juin, bonne fête au Romuald, bon anniversaire. Ce matin, tiens, à la chanteuse Nadia, 53 ans.
1: Et c'est parti pour le show.
0: Des souvenirs ce matin avec ce titre et c'est parti. 54 ans également pour Jean Dujardin aujourd'hui et puis 72 ans pour Philippe Manœuvre. C'est le Garfield Day, 19 juin 1978. Un gros chat orange, cynique, paresseux et fou de lasagne faisait sa toute première apparition dans 41 journaux américains. Un personnage qui a été créé par Jim Davis est devenu depuis l'une des bandes dessinées les plus syndiquées au monde, faisant du 19 juin donc la journée internationale officielle de Garfield. Et si vous sentez comme le chat Garfield d'humeur paresseuse aujourd'hui, sachez que le 19 juin est aussi la journée mondiale de la flânerie, créée dans les années 70 en réponse en fait à la mode naissante du jogging. Le but de cette journée est d'interdire de courir et de forcer les gens à marcher le plus lentement possible pour apprécier la vie. Et en même temps, avec les températures caniculaires aujourd'hui attendues, c'est plutôt bienvenu.
2: Promis, je vais la célébrer cette journée.
0: On est d'accord.
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0: Retrouvons Patrice Gascon avec ses coulisses télé. Aujourd'hui, Patrice, vous nous proposez une partie de jeu de chaises musicales. Bon, dans le studio, ça va être un peu compliqué, mais aujourd'hui, le jeu se regarde à la télé.
4: Qui n'a pas déjà fait une partie de chaises musicales? Eh bien, ce soir, c'est Florent Père qui vous en propose une.
5: Bienvenue dans l'aventure des chaises musicales infernales.
4: Allez. À la manière d'un Satanas, vous savez, le héros pas très futé du dessin animé Satanas et Diabolo, Florent Père nous propose un jeu diablement rafraîchissant. Les chaises musicales infernales est l'adaptation du fameux jeu de chaises musicales qui a égayé nos soirées, mais cette fois, les chaises sont cachées dans des décors naturels, en l'occurrence en Bretagne, où a été tourné le jeu. 5 duos de personnalités, parmi lesquels les comédiens Gilles Alma, Ariel Mallet, Bruno Sanchez, mais aussi des anciennes Miss France déjantées, Camille Serre, Valérie Beg, partent à leur recherche. La bonne idée, je le disais, c'est quand même d'avoir confié l'animation à Florent Père. Enfin, l'animation dans les chaises musicales infernales, il n'est pas vraiment animateur, pas vraiment présentateur. Mais c'est quoi votre rôle, Florent Père?
6: Eh bien, le terme que j'ai appris, c'est incarnant. Et c'est ce qui m'a convaincu de le faire, parce qu'effectivement, juste l'animation ne m'aurait pas... Je ne m'y suis jamais essayé, mais j'ai un profond respect pour cet exercice-là, mais c'est pas ce qui m'anime aujourd'hui, sans mauvais jeu de mots. Je dis, moi, je veux bien, mais alors, est-ce que je peux mettre ma patte un peu partout? Ça passe par le fait de pas avoir un rôle d'animateur, mais de créer un personnage, de coécrire des scénettes qui donnent un lion aussi au programme et qui donnent aussi du caractère à ce personnage qui incarne le jeu. La voix off qu'on a fait ensuite, une fois qu'on a déroché, ça me rend très présent aussi. Ça donne vraiment l'impression, et c'est le cas, que j'ai créé un jeu pour inviter des copains et les mettre un peu en galère, quoi. Et c'est, en vrai, c'est quand même ce qui s'est passé.
4: Laurent, il a fallu aussi participer en ouvrant votre carnet d'adresse. Racontez-moi comment ça s'est passé et puis surtout leur réaction lorsque vous leur avez proposé de faire ce jeu de chaises musicales.
6: Ben, je suis allé très vite sur les copains. Ben, je leur ai mis un petit texto pour leur dire, vous allez avoir un petit coup de fil d'une prod, c'est moi qui ai donné votre contact. Franchement, le projet est rigolo et tout, j'aimerais vraiment que vous le fassiez, quoi.
4: Est-ce qu'ils vous en veulent aujourd'hui?
6: Ils ne me parlent plus. Non. Ben, le premier soir, quand on s'est retrouvés à l'hôtel, je les regardais, ils étaient quand même éreintés, parce que ça leur faisait des journées costauds quand même. Et puis en fait, non, ils étaient quand même très heureux. Ils s'amusaient en fait.
4: Les coulisses du jeu Les Chaises Musicales Infernales par Florent Père, une adaptation réussie à voir sur la plateforme France.tv. Quant à moi, je serai toujours sur ma chaise. Et oui, demain pour de nouvelles coulisses télé.
0: Merci Patrice Gascoin. 5h25, on traverse l'Atlantique ce matin à la rencontre de nos cousins québécois. Tiens d'ailleurs, quand est née la ville de Québec? Eh bien, réponse de Stéphane Bern. Mais avant, c'est Manon Lisa, le petit pêcheur. Et c'est une nouveauté. Bon réveil.
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0: Manon Lisa et le petit pêcheur, 5h27. Un peu d'histoire avant l'actu. Stéphane Bern, ce matin, voyage au temps du français qui s'exporte.
1: Au début du XVIIe siècle, certains explorateurs français ne cherchent plus seulement à découvrir l'Amérique, mais à s'y installer. Parce que voyager, c'est bien, mais poser ses valises, c'est encore mieux. Juillet 1608, un navire français, le Don de Dieu, remonte lentement le fleuve Saint-Laurent. Cet immense voie d'eau qui relie l'Atlantique au cœur du continent nord-américain. À son bord se tient Samuel de Champlain. Navigateur, cartographe et explorateur envoyé par la couronne française, un Indiana Jones version marin avec moins de fouet et plus de cartes, il cherche un lieu pour installer une colonie durable. Soudain, la rive forme un promontoire naturel. Les peuples algonquiens appellent ce lieu Québec, là où le fleuve se rétrécit. Champlain comprend immédiatement l'avantage. Depuis cette falaise, on peut surveiller le passage des navires. Les hommes débarquent, les haches résonnent dans la forêt, on dresse des palissades et quelques bâtiments en bois, en fredonnant des chansons qui ne sont pas encore de Céline Dion. 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
1: Un petit fort, un logis, un entrepôt pour le commerce des fourrures, ils ne sont alors que 25 hommes. Puis arrive l'hiver canadien, tellement violent que les magasins Picard passeraient presque pour des saunas. Le froid est brutal, le scorbut frappe la petite colonie et seule une poignée d'hommes survivent jusqu'au printemps. Pourtant, le poste tient bon. Peu à peu, les alliances avec les peuples autochtones et le commerce transforment ce fragile comptoir en véritable ville, la plus ancienne ville francophone d'Amérique du Nord. Champlain cherchait un bon point stratégique sur un fleuve, mais il venait surtout d'installer une ville où on affronte toujours l'hiver avec courage. Une tuque vissée sur la tête, une poutine à la main, et en lâchant simplement « Ben voyons donc, il fait frette tabernacle ».
0: Vous tenez très bien l'accent québécois, merci beaucoup Stéphane.

0: Paris-Clermont-Ferrand et Bordeaux-Marseille. Les écoles aussi s'organisent. Absence autorisée, voire établissement fermé l'après-midi à Tours, Limoges, Auxerre et en Haute-Garonne. La Haute-Corse n'est pas concernée par l'alerte canicule, mais il fait chaud également. Dans ces conditions, un feu de forêt a parcouru 70 hectares hier sur la commune de Castello di Rustino. 60 pompiers, 3 avions et 14 camions mobilisés. Emmanuel Macron était l'invité de France 2 hier soir. Face à cette chaleur, il appelle à la vigilance. Le chef de l'État qui estime que les prix à la pompe vont progressivement baisser. Sur l'affaire Liana, il affirme que des choses n'ont pas été bien faites et qu'il faut rendre nos procédures plus efficaces. Un homme de 52 ans condamné à la prison à vie par la cour d'assises de la Somme pour le triple meurtre de sa compagne, de son fils et de sa belle-sœur. Une peine assortie d'une peine de sûreté de 22 ans. Les faits s'étaient déroulés en avril 2022 à Amiens. Et puis c'est une montagne de lumière. Les logos des Jeux Olympiques et Paralympiques d'hiver de 2030 dans les Alpes françaises ont été dévoilés hier. C'est à voir en images sur ici.fr.
1: L'info du jour, c'est le dilemme de beaucoup de municipalités en cette période caniculaire.
0: Oui, annuler les cours dans les écoles, et laisser les parents sans solution, ou maintenir la classe sous 40 degrés dans des salles mal isolées. À Tours, la décision a été prise. Les 8000 élèves sont attendus une demi-heure plus tôt le matin et à midi. Retour à la maison après un repas froid à la cantine, car certains établissements, Boris Compien, sont de véritables bouilloires thermiques.
2: Dans la classe, une vingtaine d'élèves, un ventilateur sur pied, des rideaux fatigués et un thermomètre que consulte Emmanuel Denis, le maire de Tours.
3: Là, il fait 35 degrés. Donc vous imaginez avoir classe pendant 3 heures ici. À un moment, ça devient insupportable. Puis après, on a des risques de santé.
2: Cette chaleur étouffante, Luciana, 10 ans, en souffre depuis déjà quelques jours.
4: On se sent faible, on se sent énervé, on a envie de dormir. On n'arrive pas à travailler, on n'arrive pas à se concentrer. C'est pas top.
2: La municipalité de Tours a acheté 420 ventilateurs depuis l'été dernier, ainsi que des brasseurs d'air, de quoi en mettre un dans chaque classe, ce qui reste très insuffisant dans les passoires thermiques comme l'école élémentaire Claude Bernard.
3: Malheureusement, dans une école comme celle-là, on ne peut pas aérer la nuit parce qu'en termes de responsabilité, on ne peut pas laisser les fenêtres ouvertes. Donc ce qu'on a fait, c'est que les agents viennent le matin à 6h30, donc ils prennent une heure plus tôt pour aérer les classes. Peut-être on arrive à redescendre encore à 25 degrés et puis on monte progressivement jusqu'à 35 et plus. Pour rénover l'ensemble des écoles, il faudra 50 ans. On essaye de mettre en place des mesures palliatifs, mais qui ne nous permettent pas de passer des canicules à plus de 35 degrés, ça c'est sûr.
2: Les élèves de Claude Bernard ont quand même de la chance. L'an prochain, ils seront transférés dans une nouvelle école avec isolation bois-paille et toutes les dernières innovations thermiques. La garantie d'avoir au moins 10 degrés de moins lors des prochaines canicules.
0: Un reportage de Boris Compin, ici Touraine, avant donc cette modification dans les horaires des petits écoliers tourangeaux. Ce sera effectif lundi et mardi en cette période de canicule. Justement, un coup d'œil sur la carte météo pour aujourd'hui, vendredi 19 juin. Johan, c'est du très chaud, c'est du soleil.
5: Ouais, c'est ça. Pensez à ouvrir les fenêtres ce matin pour profiter d'un peu de fraîcheur, même si c'est vrai que la nuit a été quand même, les températures ont été assez élevées. Elles ne sont pas descendues, par exemple, dans de nombreuses villes en dessous des 20 degrés. 53 départements sont donc en vigilance orange canicule dès midi, du bassin parisien à l'est du pays, en passant par les régions du centre jusqu'à l'Occitanie. La journée commence sous un soleil de plomb, avec un ciel qui est voilé de la Bretagne et des Hauts-de-France jusqu'à l'Aquitaine. Et quelques orages peuvent se déclencher dès ce matin sur un quart nord-ouest. Cet après-midi, des passages nuageux qui circulent sur le pays, avec un soleil qui va quand même continuer de dominer. Le temps, lui, tourne une fois de plus à l'orage de la Normandie aux Ardennes. Des orages qui peuvent être localement marqués avec des rafales et parfois de la grêle. Des coups de tonnerre aussi possibles cet après-midi sur les Pyrénées et les Alpes. Le mercure, on a à Rennes 17 degrés ce matin, à Nantes et à Caen 18, à Clermont-Ferrand 19, 21 à Paris et à Toulouse, 22 à Bordeaux et Châteauroux, 23 à Marseille. Vos messages aussi sur la page Facebook ici. 18 degrés 1 relevé à près de Lens, nous dit Sébastien. On a 19 à Ossès, c'est dans les Pyrénées-Atlantiques, merci Nanou. 19 degrés 5 à Mulhouse, on salue Kevin. 22 dans le Poitou, merci Maria. Et puis 23 à Amnéville, on salue Fabrice. Pour cet après-midi, il va faire encore très chaud, entre 35 et 40 degrés du nord Aquitaine au nord-est, en passant par le centre. Ailleurs, on attend entre 30 et 35. Il fera un peu plus frais des côtes atlantiques au littoral de la Manche, avec 22 jusqu'à 29 degrés. À noter que le pire des températures est annoncé pour dimanche et lundi.
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5: Et malgré la canicule, on espère que vous êtes en forme ce matin. Très bon réveil, le week-end se profile, ça donne le sourire.

0: bien clair quand je joue, 5h39. Bon début de journée avec votre rendez-vous ici dès 5h.
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0: Le matin, on est là pour vous alerter face aux arnaques du moment. C'est votre rendez-vous, c'est pas vrai.
3: Avec
0: et prudence, parce qu'il y a des escrocs qui essayent de vous piéger avec de fausses primes carburant. Décryptage avec Audrazo dans 5 minutes. Côté musique, je vois arriver les Wiz Capaldi. Oh non.

0: Wish you the best. C'est à suivre. Le temps de retrouver Séverine qui est dans le département de l'Indre. Bonjour Séverine.
1: Bonjour.
0: Ravi de vous accueillir de bon matin. Comment ça va en ce vendredi?
1: Ça va, il fait déjà chaud ce matin, mais bon, ça va.
0: Bon, comment vous allez vous adapter d'ailleurs à cette journée caniculaire?
1: Ce matin, on va faire un petit peu de jardinage et cet après-midi, piscine.
0: Vous avez une piscine à la maison?
2: Sympa.
1: Oui.
0: Oh là là, mais attendez, elle est à combien l'eau?
1: Hier, elle était à 28,5.
0: Oh là okay, là,
2: on arrive.
0: Là, on prend le maillot et on file directement chez vous, Séverine. c'est vrai, c'est un bonheur ça. Je découvre que vous travaillez en maison de retraite. J'imagine que c'est aussi un sujet quand on est dans une maison de retraite pour prendre soin des pensionnaires. Vous avez des conseils justement que vous prodiguez?
1: À part voir beaucoup, mais bon, c'est pas facile.
0: C'est pas facile à faire entendre ça.
1: Non, c'est pas facile. Et puis des bombes de vaporisateurs, voilà.
0: Ouais.
2: J'ai souvent entendu que les personnes âgées se plaignaient assez peu de la chaleur finalement, et que c'était très compliqué du coup de les convaincre effectivement de boire, de rester au frais, etc.
1: Ah oui, parce que le matin en plus ils veulent un gilet. Ouais. Alors, vous voyez comme quoi ils sentent pas la chaleur, ils veulent déjà un gilet, mais même l'après-midi. Hein. Bon, je pense que c'est une habitude. Hein.
0: Ouais, mais c'est vrai qu'elles se sentent moins concernées et c'est vrai qu'il y a un rapport un peu particulier à la température. Séverine, en tout cas, nous ce matin, on vous offre un exemplaire du guide de voyage Michelin qui fête ses 100 ans et on vous dit donc à tout à l'heure dans la piscine.
1: Merci, oui, à tout à l'heure, je vous attends.
0: Eh ben formidable, merci pour l'invitation, même si on s'est un petit peu invité, on doit le dire. Séverine, on vous embrasse bien fort.
2: À bientôt.
0: Moi aussi,
1: au revoir, merci.
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0: C'est pas vrai, le rendez-vous anti-arnaque. Audrazo, attention, les escrocs essaient de nous piéger avec des fausses primes pour le carburant.
6: Oui, j'ai reçu pas mal d'alertes cette semaine avec des gens qui ont failli se faire avoir. Ils ont reçu ce mail. Vous êtes éligible, dit-il, à l'aide carburant 108,72 €. Le message vous incite à cliquer pour finaliser soi-disant votre demande et il vous donne 5 jours pour le faire, sinon votre dossier sera suspendu. Bon, là en quelques lignes, vous avez plein d'indices. Déjà, la prime carburant pour les travailleurs gros rouleurs que vous pouvez demander là en ce moment, elle est de 100 € tout pile, pas 108,72 €. Ensuite, la deadline de 5 jours, elle n'est pas crédible non plus. Le vrai guichet pour cette prime carburant doit fermer le 31 juillet, donc ça laisse encore pas mal de temps.
0: Ouais. Aude, précision importante, l'État n'envoie pas de mail pour nous dire qu'on est éligible.
6: Effectivement, c'est à vous de faire la démarche et le seul site valable, c'est impots.gouv.fr. On ne va rien vous envoyer avant du tout, vous faites la demande tout seul. Attention parce que les faux mails renvoient vers des faux sites très bien faits. Je suis tombée sur france-aide-carburant.com. C'est une copie, c'est frauduleux, mais c'est franchement bluffant. L'escroc me demande nom, prénom, téléphone, mail, adresse postale, date de naissance et roulement de tambour, mon numéro de carte bleue. C'est là heureusement que des internautes ont flairé l'arnaque, ils ont raison. L'État ne demande pas de numéro de carte bleue pour verser une aide. Soyez sur vos gardes, parce que des mails comme ça, il y en aura d'autres. Attention aussi sur WhatsApp, des faux bons d'achat carburant Leclerc circulaient encore sur la messagerie il y a quelques semaines, je vous avais alerté.
0: Et heureusement que vous êtes là justement chaque matin pour nous donner les bons conseils, chroniques à partager, à retrouver sur ici.fr page C'est pas vrai. Et puis pour nous alerter, on vous a mis une adresse email ici.arnaque avec un s@radiofrance.com. 5h44, voici Lewis Capaldi. Wish you the best. Bon réveil.

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1: Wish you the best, Lewis Capaldi. Vous connaissez le film Le sens de la fête?
2: Qu'est-ce que j'aime ce film?
1: Avec Jean-Pierre Bacri, légendaire Jean-Pierre Bacri. Eh bien, la fête en France a pris un tournant. On l'a fait différemment, dans de nouveaux lieux, et plus forcément tard le soir. Le Parisien Week-end s'intéresse justement à cette bascule dans son nouveau numéro qui sort aujourd'hui. On le décrypte dans moins de 2 minutes. h 48, retrouvons l'équipe d'ici matin pour un point sur l'actualité qui va marquer votre journée. L'info près de chez vous, c'est ici. Bonjour.
3: Salut Johan, bonjour tout le monde. Oui, effectivement, c'est aujourd'hui que je vous informe que le vendredi, un atelier Somavin vous est proposé au parc de Saletsch. C'est de la thérapie du fascia dont il est question avec la kiné et thérapeute du fascia, Juliane Pancrade. Et jusqu'à 18h30, vous allez pouvoir réintégrer le mouvement originel et sensoriel du fascia pour vous offrir un espace de régénération, de douceur et de ressources au cœur de votre intérieur. C'est une sorte d'enveloppe de vos organes dont il faut prendre soin. Je vous renvoie à l'excellente chronique portant sur le fascia de Muriel Crestet. Elles sont toutes en réécoute, d'ailleurs largement podcastées, sur notre site internet. Le parc de Saletsch, qui vous propose également ce samedi une conférence autour de l'énergie et de la prospérité. Ce samedi 20 juin, de 17h30 à 19h, dans la salle de réception, rendez-vous avec Georges Guironnet. Comment l'exploitation des énergies fossiles a façonné notre monde contemporain et menace de le détruire? Comment les énergies renouvelables, véritables biens communs, peuvent créer de la richesse partagée et ainsi participer à la fois au recul de la pauvreté et à la lutte contre le réchauffement du climat? C'est sans réservation et l'accès sera libre que vous pourrez assister à cette conférence ce samedi 20 juin à 17h30.
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1: 5h49, la une de la presse.
2: Le nouveau sens de la fête, c'est le dossier à lire dans le nouveau numéro du Parisien Week-end.
1: On est avec sa rédactrice en chef. Bonjour Christine Monin.
5: Bonjour Johan Guérin.
1: Toujours un plaisir de vous accueillir. Alors, faire la fête, mais autrement, en se réinventant, c'est le nouveau sens justement de la fête. Parlez-nous de ces évolutions et pourquoi ces évolutions?
5: En gros, la boîte de nuit à l'ancienne, souvent située en périphérie des petites villes, parfois en rase campagne, avec 3 spots, une boule à facettes et une playlist plus ou moins branchée, c'est fini. On avait 4000 discothèques dans les années 80, au pic de ces lieux. Aujourd'hui, on n'en a plus que 1500. Pourquoi? Ben, en fait, il y a eu plusieurs accélérateurs d'un mouvement à l'œuvre depuis quelques années déjà. D'un côté, le Covid-19 et les attentats qui fait que les gens n'aiment plus trop être confinés nombreux dans un espace fermé. Le mouvement MeToo aussi. La nuit, souvent, était associée à des dérives, de la drague lourde, des mecs sans limite. Bon, ben, ça, c'est ras-le-bol. Mmh. Et puis, globalement, l'aspiration à une vie plus saine, avec moins d'excès. L'idée, c'est de s'amuser sans se brûler les ailes. Donc, ces 3 choses conjuguées font que la fête change de visage.
1: Mais c'est vrai que les boulangeries, on en parle de plus en plus avec ces DJ, même parfois des DJ très célèbres, qui se rendent dans ces boulangeries pour animer en fait un instant de fête.
5: Complètement. Ben alors, à l'initiative, on a en France, dans le 11e arrondissement, The French Bastards, qui depuis 2019, a créé 3 moments comme ça, où un DJ invité est venu faire un set en plein jour, pendant deux heures, entre les croissants et les brioches. Ça a eu un succès fou. Et puis ça a essaimé. Donc il y a des bakery parties dans différents pays qui sont mises en place comme ça et qui répondent à cette envie d'une expérience. En fait, on veut pas juste aller danser dans un endroit, on veut vivre un moment fort, un peu à part.
1: Quand on parle de la fête, il y a aussi une évolution qui est vraiment significative, notamment chez les plus jeunes, chez les adolescents, c'est le rapport à l'alcool, parce que ça a changé.
5: Alors ça, complètement, effectivement. En 2000, il y avait 1 ado sur 10 qui n'avait jamais bu. Et aujourd'hui, c'est 1 ado sur 5 qui n'a jamais bu. Et globalement, la consommation d'alcool a baissé dans la population. Du coup, certains lieux ont organisent des fêtes sans alcool, comme le Badaboom qui a traîné donc des sober parties. Ils sont pas encore très nombreux parce que c'est quand même moins intéressant pour eux financièrement. Ça rapporte moins des softs que des que des alcools. Mmh. Mais petit à petit, ça fait son chemin, au point que, par exemple, Alain Ducasse se lancera en janvier prochain à Paris, le Dry Festival, tout premier événement consacré aux sans-alcool. Et puis, il y a quand même autre chose dont je voudrais parler qui est très important. Il y a ces fêtes sans-alcool et puis aussi... c'est cette sensibilisation qui a été faite au personnel des boîtes de nuit, aux violences sexuelles et sexistes, la sensibilisation aussi des clients à la notion de consentement pour que la nuit devienne une bulle de sécurité, et avec aussi dans certains endroits des girls parties, donc seulement pour les filles, pour que elle puisse se sentir bien et faire la fête en toute sérénité.
1: C'est vrai qu'on en parle de plus en plus aussi de ça. Christine Monin, merci de votre présence. Le Parisien Week-end, nouveau numéro, sort aujourd'hui et c'est à la une des kiosques. À très bientôt. 5h53, il y en a peut-être dans votre ville, dans votre village, des passages piétons lumineux pour vous sortir de votre addiction portable. Muriel Chardon vous explique le fonctionnement. Mais avant, Africa, c'est Rose Laurence. Très bon début de journée. Bon réveil.

0: Rose Laurence et son titre Africa, 5h56. Chaque jour avec Muriel Jordan, on décrypte une tendance qui raconte notre monde, notre société. Et ce matin, on s'intéresse aux villes qui s'adaptent à notre addiction au téléphone portable.
1: Oui, parce que nous sommes tous le nez rivé sur... Aïe ! Ah, je viens de me prendre un lampadaire. Oh, j'avais le nez sur mon téléphone, je l'avais pas vu. Et je suis pas la seule apparemment, puisque beaucoup de villes en France et dans le monde doivent s'adapter pour éviter justement ce genre d'accident. Les smombies, contraction de smartphone et de zombie, smombies donc, sont ces gens qui déambulent, vous savez, téléphone à la main, sans regarder autour d'eux. Et ils inquiètent la sécurité routière. Des études menées dans les grandes capitales européennes montrent que 15 à 20% des piétons adoptent un comportement à risque, comme par exemple envoyer des messages tout en traversant la route. Et ça, c'est un truc que font beaucoup les jeunes. Vous en pensez quoi d'ailleurs, vous ?
2: Ça dépend vraiment. Parfois, on est complètement obnubilé par nos téléphones. Et donc, on peut parfois faillir à se prendre un poteau... Et il faut vraiment faire attention, et c'est pour ça que ce terme, je trouve ça intéressant de le mettre en valeur pour justement démontrer un peu ce qui se passe dans le monde. Voilà.
3: C'est un peu dangereux pour nous et pour les automobilistes, ça nous met tous en danger, il faudrait qu'on arrête, qu'on lève le nez un peu de nos écrans pour admirer la nature.
1: Là, toi, je vois que t'as un casque.
3: Oui, j'ai un écouteur, mais mon téléphone est dans ma poche. Donc je pense que ça ne met pas trop en danger les autres utilisateurs parce que je ne suis pas né sur mon écran et j'ai le nez en l'air et on parle. Je n'en ai pas sur nos écrans.
1: Bon, je vous rassure, cet ado ne s'est pas pris de poteau en pleine tête. Mais figurez-vous qu'à Salzbourg, en Autriche, des airbags ont été installés sur certains lampadaires pour amortir les chocs des utilisateurs qui ne regardent pas assez autour d'eux. À Hong Kong, à Tel Aviv, Singapour, à Amsterdam, des bandes lumineuses ont été installées directement au sol. Ces feux passent du vert au rouge sous les pieds des passants pour être visibles sans quitter l'écran des yeux.
4: Et chez nous, Muriel, est-ce que la France a pris des initiatives similaires ?
1: Oui, vous avez des villes qui ont mis en place des passages piétons lumineux à Lyon, à Boulogne-Billancourt, à Issy-les-Moulineaux dans les Hauts-de-Seine ou encore dans l'Eure en Normandie avec des passages piétons lumineux et intelligents installés pour une expérimentation qui durera 3 ans dans certaines communes. Un système lumineux qui se déclenche automatiquement à l'approche d'un piéton. Alors moi je ne vois qu'une seule solution, celle qui pourrait vraiment marcher, simplement décrocher du téléphone. Est-ce que vous allez y arriver vous par exemple ?
5: À niveau professionnel, oui, mais sur des laps de temps de 2 heures, quoi. Ouais, après je fais une petite pause et je recommence 2 heures.
6: Ça m'arrive, j'essaye. En tout cas, dès que je suis assise à table, en famille ou avec qui que ce soit, je pose le téléphone et lors de questions, je le touche.
1: Bref, les pistes lumineuses et intelligentes sur les passages piétons, c'est tendance. Il faut reconnecter les citadins à leur environnement. Alors, mollo sur nos téléphones, parce qu'il n'y a pas de mal à se faire du lien.
0: Merci beaucoup Muriel Jordan. Tiens, on parle des passages piétons lumineux. Pour vous éclairer sur l'actualité près de chez vous, il y a évidemment l'équipe d'ici matin qui arrive en studio. Très bon vendredi.

0: nous sommes arrivés au bout de la semaine. C'est vendredi. Nous sommes le 19 juin 2026 et nous sommes très heureux de vous accueillir ce dernier jour pour vous présenter l'info Saint-Romuald. Aujourd'hui, le soleil a déjà 16 minutes d'avance. Il se couchera à 21h03. Camille Parsi, bienvenue.
1: Bonjour Isabelle et bonjour à tous.
0: On démarre avec le feu de Castello di Rostino, fixé dans la soirée.
1: Oui, 65 hectares de maquis ont été détruits par les flammes. Un incendie qui, au total, a mobilisé une soixantaine de pompiers. Intervention compliquée par la météo et la zone difficile d'accès. Deux Canadair et deux avions Dash ont aussi été appelés en renfort. Les hameaux de Canavaggia et Costa Roda ont été menacés, tout comme une partie des habitations de Ponte Novo. Heureusement, à l'arrivée, pas de dégâts sur les maisons, mais Irène, une habitante, a eu très peur.
2: J'étais à la maison et j'ai vu le ciel s'assombrir, donc je me suis demandé ce qui se passait. Et quand je suis sortie, j'ai vu arriver une bande de flammes là au-dessus, là, couronne de flammes. C'était voilà, j'ai eu très peur, donc j'ai vite appelé mes sœurs parce que j'ai ma sœur qui a le chalet juste en dessous, donc qui m'a dit vite ferme tout et tu t'en vas. Et voilà, j'ai pris mes chiens et on est parti.
3: Et là, votre habitation, elle est menacée ou pas? Parce que je vois
2: non.
3: Que vous êtes de retour.
2: Quand l'été arrive, tout est nettoyé, heureusement. Hein, que... Il n'y a plus que de la lisière et voilà ce que nous ont dit les pompiers. Heureusement, la maison c'est bien propre, quoi. Mais bon, quand il y a du vent et que les flammes font 3-4 mètres de haut, on se dit, voilà, qu'est-ce qui va se passer? Moi, maintenant, je ne risque plus rien. Je suis tranquille. Mais bon, c'est pas joli à voir, quoi. C'est dommage.
1: Témoignage recueilli par Laurence Méridier. La zone de l'incendie reste sous étroite surveillance ce matin. Sur la cause possible du feu, la préfecture de Haute-Corse avance des travaux de débroussaillage et dans ce contexte, elle rappelle qu'un arrêté interdisant l'emploi du feu est en vigueur depuis le 15 juin.
0: La politique, Camille, est la fin de l'examen du projet sur l'autonomie de la Corse à l'Assemblée nationale.
1: 3 jours de débat et parmi les questions qui ont agité les députés, les Corses seront-ils consultés sur leur autonomie? Réponse courte, oui, sur le principe, il y a consensus. Les Corses devront bien être consultés, notamment sur le contenu de la future loi organique. Plusieurs amendements ont été adoptés en ce sens, sans trop de friction. Mais là où ça a bloqué, c'est sur l'amendement déposé par le député LR François-Xavier Tchekoli. Il voulait rendre cette consultation obligatoire et surtout contraignante dès l'application de la loi constitutionnelle. Et ça, les députés l'ont rejeté. Écoutez François-Xavier Tchekoli dans l'hémicycle ce jeudi.
4: Je crois qu'aujourd'hui, il y a un fort lobby de la majorité nationaliste qui ne veut pas que les Corses s'expriment dans un moment qui serait historique. On ne peut pas, je vous signale, chers collègues, les consulter aujourd'hui parce que les constitutionnalistes disent qu'on ne peut pas le faire avant que la Constitution soit adoptée. C'est pour ça que je proposais de le faire juste après. Aujourd'hui, on ne veut pas donner la parole aux Corses parce que certains ont peur de la réponse des Corses. Et je vous répète, si vous voulez les consulter après la loi organique, faites-le. Mais pourquoi est-ce que vous ne le faites pas avant aussi? Qu'est-ce qui vous inquiète tant de donner la parole aux Corses? Vous pensez que c'est ce que les Corses veulent, être consultés dans 2 ans? Moi, j'aimerais bien qu'on ait un peu plus de respect pour les citoyens corses en leur donnant la parole au plus tôt. Et le plus tôt, puisque c'est ce que disent les constitutionnalistes, c'est après l'éventuel congrès de Versailles. Mais nous sommes en désaccord profond, je n'espère pas vous convaincre.
1: La réponse ne s'est pas fait attendre du côté de Michel Castellani, le député Liot de la Haute-Corse.
5: Nous n'allons pas laisser les choses mal s'achever. Tout le monde est d'accord pour que les Corses soient consultés. Et les Corses seront consultés sur la loi organique, c'est normal, c'est la base même de la démocratie. Moi, je ne peux pas laisser le député Tchekoli venir expliquer ici que nous avons peur du peuple. Nous avons gagné toutes les élections. Nous sommes majoritaires. Pourquoi aurions-nous peur? Et en plus, mieux que ça, nous sommes dans l'esprit de la démocratie. Nous n'entendons nullement imposer au peuple un texte et un statut dont il ne voudrait pas. Ce serait la négation même de la démocratie. Donc, je rassure tout le monde, y compris M. Tchekoli d'ailleurs, le peuple sera consulté et il votera en son âme et conscience. C'est la base même de la démocratie et c'est notre esprit.
1: Fin d'examen aussi marqué par une polémique sur l'amendement du député LFI du Nord, Hugo Bernalicis. Il visait à garantir une égalité de traitement pour les normes prises par la future collectivité autonome de Corse. Le vote solennel aura lieu mardi prochain. Et puis c'est vendredi, Isabelle, le week-end nous tend presque les bras. Et si on veut se changer les idées, surtout avec les chaleurs annoncées, pourquoi pas opter pour la plage? L'occasion de faire un point sur la qualité des eaux de baignade chez nous. Et bonne nouvelle, 88% des sites de baignade sont conformes aux exigences européennes de qualité. Et cela veut dire, Didier Arnoux, que l'on peut se baigner quasiment partout sans risque.
6: Dans le détail, l'Agence régionale de la santé explique la très bonne qualité des 91% des sites de baignade en eau de mer, seulement 21% des zones de baignade en eau douce. Cette différence est tout à fait logique puisque les rivières sont plus vulnérables à la pollution humaine, à la surfréquentation des sites, à la géographie même, avec des bassins enclavés ou avec un débit réduit. Avec la chaleur, les bactéries se développent plus rapidement et c'est surtout aux embouchures que le niveau de qualité baisse. Préférez donc les baignades en rivière dans des sites d'altitude. Il y en a 56 qui sont très régulièrement contrôlés. Le CAVO, interdit de baignade depuis 2014 à la suite de la découverte de plusieurs cas de bilharziose, est de nouveau ouvert au public. Cette rivière sera analysée toutes les semaines. L'ARS annonce également une attention particulière sur certains spots de 26 communes où la qualité est bonne ou présente des risques liés à la sécurité. Pour le reste, pas de souci, les eaux corps sont de très bonne qualité. Profitez-en.
1: Didier Arnoux pour ces précisions. Et si vous êtes plutôt manuel, pourquoi pas profiter du week-end pour réparer vous-même votre voiture, histoire d'économiser un peu. Plus 30% sur les réparations auto ces 5 dernières années tout de même. Alors c'est ce que propose entre autres un tout nouveau garage solidaire à Bigouglia, la location à l'heure de ponts élévateurs. Mais Loris Simeoni, Gineste, la gérante d'AutoStar 2B, met en garde, il vaut mieux avoir quelques petites bases en mécanique.
7: Il y a énormément de gens dans nos entourages hein, qui nous disent c'est vrai que les garages, c'est un coût maintenant de faire les réparations. C'est des gens qui sont bricoleurs. On a dit bon, allez, on va faire ça. Comme ça, au moins, les gens qui sont autonomes en mécanique, ils peuvent venir faire leurs travaux. Donc, nous, on loue les ponts, on loue les outillages s'il y a besoin et aussi l'aide du mécanicien pour pas les laisser non plus lâcher à eux-mêmes. Moi, je leur demande déjà si ça veut faire, si ça veut utiliser le matériel. C'est facile, hein, tout le monde dit oui, je sais faire. Mais non, on est toujours à côté à vérifier. L'utilisation du pont, on leur montre comment on monte, on descend. Ben voilà, il y a quand même, faut avoir quand même un minimum des bases. C'est pas monsieur, madame, tout le monde qui vient, qui va s'utiliser un pont.
1: Sachez enfin que vous pouvez aussi déposer directement votre voiture à un mécanicien avec vos pièces et donc ne payer que la manœuvre. Et on vous emmène d'ailleurs faire un tour dans ce garage solidaire. Rendez-vous dans votre journal de 7h.
0: Camille, merci. À tout à l'heure.
1: À tout à l'heure.
0: 7h moins le quart pour la chronique sport. Des nouvelles du grand beau temps ce vendredi.
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0: Vous avez parlé de la plage pour cette Saint-Romuald, effectivement. Les conditions sont plutôt idéales en dehors des heures très chaudes de la journée parce que le thermomètre continue de grimper avec des valeurs maximales atteintes dimanche et lundi. Pour le moment, on flirte avec les 36 degrés dans l'intérieur. On les obtient aussi sur la région ajaccienne et le Sartenais. Sur le littoral, la moyenne est de 30 à 34. Et dans les villages de montagne aussi, le mercure est élevé. Il affiche 27 à 30. Côté ciel, c'est du grand beau temps. Quelques cumulus apparaissent cependant en montagne. Ils demeurent sans conséquence. Et c'est un régime de brise, toujours pas de vent ce vendredi. Dans le département de la Corse du Sud, demain samedi, le soleil brillera sans interruption avec un vent variable faible et des températures qui continueront de grimper. En Haute-Corse, le soleil dominera largement du matin jusqu'au soir avec de rares nuages présents la nuit qui ne devraient pas empêcher l'observation des étoiles et un vent d'est-sud-est puis d'ouest-sud-ouest soufflera modérément par endroits. Dimanche, journée belle, soleil largement présent. Peut-être un vent s'établissant à l'ouest et soufflant modérément dans le Cap Corse l'après-midi. Les températures continueront de grimper. Et si je regarde l'évolution du temps jusqu'à lundi, le soleil brille sans partage.
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0: Côté musique, je vois arriver les Tiamadialesi, Marine, Chico et les Gypsies, et puis Jean-Charles Papy pour une jolie chanson interprétée en duo que vous connaissez par cœur. Il y aura également Gérald Kirzek qui nous parlera de la lithia salivaire. C'est des petits cailloux en fait dans notre salive et de ses conséquences bien sûr. Nous irons à Lumio retrouver pour Ecampacui Christophe Zagalia et son dernier invité de la semaine. Je vous le donne en mille, il a fait une halte au café et au restaurant évidemment. Et puis Catherine Liguier nous partagera la tendance astrale de ce vendredi avant 6h30 à suivre donc l'horoscope de ce 19 juin.

0: Money for Nothing avec Dire Straits. L'éphémérite du jour, c'est maintenant.
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0: Les Français occupaient Calvi en 1768. Quelques 26 ans plus tard, la consulte de Corte votait une constitution créant le royaume anglo-corse, 19 juin 1794. Et puis en 1801, une filiale de l'imprimante nationale était créée à Ajaccio. L'aviation italienne bombardait Calvi en 19 juin 1940, 3 ans plus tard. 2 jours après la fusillade de la Brasserie Nouvelle à Ajaccio, Jules Mondologne succombait à ses blessures.
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0: Quand votre salive fait des cailloux.
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0: C'est le moment d'accueillir le docteur Gérald Kierzek avec des calculs, pas dans les reins, mais dans les glandes salivaires.
6: Bonjour à tous. Un petit caillou qui peut vous gâcher la vie. Je veux parler de la lithiase salivaire. C'est beaucoup moins connu que la lithiase au niveau des reins, la colique néphrétique. Mais ça peut exister, des calculs dans les glandes salivaires. Si vous avez ressenti un jour une douleur soudaine sous la mâchoire ou sous la langue, en plein repas, comme si quelqu'un vous piquait avec une aiguille, ou si vous avez remarqué que votre joue gonflait bizarrement au moment de manger un citron, eh bien, c'est pas une réaction allergique à la vinaigrette. C'est peut-être un petit caillou qui bloque la salive. En fait, c'est du calcaire qui se forme dans vos canaux salivaires, des petits tuyaux qui amènent la salive de la glande jusqu'à la bouche. Principal coupable, ce sont les glandes sous-maxillaires, celles qui sont sous la mâchoire. Ça, c'est l'immense majorité des cas. Puis parfois, il y a d'autres glandes, les glandes parotides, qui sont devant l'oreille. Le calcul est composé de calcium, de protéines. Il est tout petit comme un grain de sable. Parfois, il est un peu plus gros et la déshydratation, c'est la cause la plus fréquente. Quand vous ne buvez pas assez, votre salive devient plus épaisse, plus concentrée et les sels minéraux précipitent en cristaux et c'est là où ça va faire un calcul et que ça va boucher. Il y a certains médicaments aussi, comme les antidépresseurs, les antihistaminiques, qui vont assécher la bouche, où il y a des maladies comme la goutte ou la sarcoïdose, là aussi ça augmente le risque.
0: Quels sont les symptômes, Gérald ?
6: Les symptômes, c'est une douleur aiguë sous la mâchoire ou devant l'oreille qui survient généralement quand vous mangez ou même quand vous pensez à manger. Le fait même de penser à la nourriture, la salive afflue et ça va buter sur le calcul. Ça peut être un gonflement localisé, ça s'estompe progressivement après le repas, une bouche sèche sur le côté concerné et si le calcul reste bloqué longtemps, la glande peut s'infecter, il y a de la fièvre, une rougeur, du pus parfois au niveau de l'orifice du canal. Et pour prévenir, il y a quelques habitudes à avoir. Buvez, buvez, buvez. L'hydratation, c'est vraiment la clé. 1,5 à 2 litres par jour. L'eau, ça va maintenir la salive fluide, tout simplement. Deuxième conseil, stimulez mécaniquement vos glandes. Mâchez un chewing-gum sans sucre, sucez un bonbon acidulé, évidemment sans excès. Ou mieux, mettez une petite rondelle de citron dans votre eau. L'acidité va augmenter le flux salivaire. Troisième conseil, on peut masser aussi les glandes. Sous la douche, massez doucement la zone sous la mâchoire, du coin de l'os vers l'avant. Ça peut favoriser l'évacuation de la salive. Et si vous sentez un début de calcul, le remède de maison, c'est de prendre un peu de citron pur ou des bonbons très acides. Là aussi, ça va faire affluer la salive en force. Et évidemment, si la douleur persiste, si vous avez de la fièvre, si c'est insupportable, vous consultez. Allez, d'ici là, portez-vous bien.
0: Merci Gérald. La semaine prochaine, on démarrera cette séquence dédiée à la santé au quotidien par le don d'organes, parce que ce sera une journée nationale de gestes qui sauvent des vies le 22 juin prochain. Rendez-vous lundi.

0: Marine sur RCFM.
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0: Sans plus tarder, place à Catherine Viguier. Et en cette fin de semaine, comment termine notre zodiaque aujourd'hui ?
7: Remuante aujourd'hui.
8: Bélier, vous êtes toujours occupé à vos amours, vos enfants ou à un art que vous pratiquez.
9: Taureau, le foyer est dans tous ses états, avec des difficultés qu'il va falloir régler.
10: Gémeaux, vous vous sentirez léger, apaisé et bonus, vous serez mis en valeur.
11: Cancer, les finances retiennent votre attention, mais ce pourrait être pour de bonnes raisons.
12: Lion, vous êtes toujours mis en valeur, mais vous avez quelques angoisses passagères.
13: Vierge, vous avez à cœur de vous soigner âme et corps, et dès ce soir, vous serez prêt pour briller.
14: Balance, vous avez envie de refaire le monde entre amis ou en menant à bien un projet.
15: Scorpion, c'est une dernière journée importante qui vous met face à vous-même et à votre avenir.
16: Sagittaire, vous aurez l'art et la manière de faire un pas de côté afin de vous aérer la tête.
17: Capricorne, vous remportez des victoires personnelles, profondes, vous êtes plus apaisé, plus serein.
18: Verseau, alors avez-vous conclu un accord professionnel ou avez-vous un rendez-vous amoureux?
19: Les deux sont possibles.
20: Poisson, la santé, le travail ce jour et dès ce soir, vos sentiments seront au premier plan.
21: Et pour nous tous, persévérez même si.
0: Merci Catherine Viguier et à demain matin. Même heure, même fréquence, on retrouve l'horoscope chaque jour sur Ici RCFM.
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0: Salut à toutes et à tous. Bonjour tout le monde, c'est vendredi et nous avons hâte que le week-end arrive pour vous accompagner dans cette rude épreuve, le dernier matin où vous vous réveillez peut-être. Je sais qu'il y en a qui feront malheureusement, qui joueront la prolongation demain, peut-être même dimanche. Mais bon, pour le commun des mortels, nous avons tous les ingrédients pour vous donner de l'énergie, de la bonne humeur. Nous allons retrouver les enfants, c'est toujours un moment attendrissant. On écoutera Davia au micro de Vanina Bellini. Pour les sportifs, on parlera handball. Et puis côté entreprise, on découvrira pour la dernière fois de la semaine l'enseigne d'Aurélie Giovanetti. Elle est au micro de Michael Andréani et elle nous propose ses travaux. On les découvrira. Il s'agit de autour de la porcelaine et même des tissus, d'un travail de décoration essentiellement avec des messages personnalisés. On la retrouvera dans son atelier au numéro 5 de la rue Bonaparte. 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

Les Tiamadialesi que vous pourrez applaudir à Barquette le 23 juillet. Ils seront le 25 à Calanzana et le 30 à Corte. Au mois d'août, ils chanteront à Filitosa, à Cavro et à Galeria.

0: Giovanetti est notre invitée. Elle a créé la marque Maria Monica à Ajaccio. Et Michael Andréagne a rencontré cette créatrice dans la rue Bonaparte.
1: Pourquoi ce nom Maria Monica?
2: Tout simplement parce que je m'appelle Aurélie Marie Monique. Et Marie et Monique sont mes deux grands-mères. Je trouvais que ça sonnait mieux avec des A. J'aime beaucoup cette lettre. Peut-être parce que c'est la première lettre de mon prénom. Et du coup, ça a été naturel. Je me suis pas trop, j'ai pas trop réfléchi. Le jour où j'ai été créer mon entreprise, on m'a demandé comment vous allez vous appeler. Maria Monica. Voilà, c'était vraiment un clin d'œil aux grand-mères, qui est très important.
1: Qui ont eu une influence aussi peut-être sur ce que vous faites aujourd'hui, sur ce que vous dessinez peut-être directement ou indirectement.
2: Ben surtout, en fait, mes deux grand-mères, maternelles et paternelles, sont des femmes qui ont toujours fait des choses de leurs mains. J'ai deux grand-mères qui tricotent. Quand j'étais petite, je suis jamais restée chez mes grands-parents sans rien faire. J'avais toujours des activités. Donc, je pense que finalement, ça influence pas mal. Mes parents aussi sont comme ça. Ce sont des gens qui savent tout faire avec leurs mains. Et je pense qu'il y a une fibre qui a été transmise. À naissance, c'est sûr.
1: Est-ce que, pour Maria Monica, justement, en 2026, vous avez de nouveaux projets? Est-ce que vous avez des choses prévues pour l'avenir proche?
2: Là, du fait d'avoir acheté la boutique et d'avoir pu m'agrandir, du coup, parce qu'avant, j'avais l'espace seulement du devant de la boutique, je vais pouvoir proposer des ateliers, surtout pour les enfants. Les adultes, je verrai un peu plus tard. Mais du coup, aujourd'hui, j'ai l'espace qu'il faut pour pouvoir accueillir des enfants. Et donc, pendant les vacances scolaires, je proposerai des activités avec des thèmes différents pour les enfants.
1: Il y a donc toujours cette volonté de transmettre.
2: Ah bah oui, c'est toujours sympa d'apprendre aux autres. Alors je pense que comme je suis autodidacte, je suis pas hyper pédagogue, mais les enfants quand ils viennent, ils sont toujours ravis d'apprendre, de savoir comment c'est fait, comment on fait pour peindre à la plume. C'est vrai que c'est vraiment sympa. Enfin, moi, j'adore ces moments-là, en tout cas. Donc, j'espère que je leur transmets, je leur montre simplement. Et c'est vrai que, j'espère qu'ils passent des bons moments et que plus tard, peut-être que ça pourra donner des vocations.
1: Et qui sait donc pour l'avenir proche de nouvelles pièces?
2: Oui, oui. Voilà, j'y travaille. Chaque année, j'essaye de trouver un nouveau produit. Je suis encore en réflexion, mais il y aura forcément des nouveaux. Généralement, après les fêtes, là, j'ai beaucoup de travail, mais après les fêtes, quand je me pose et qu'il y a moins de monde, c'est toujours là que l'inspiration revient et c'est là que tout redémarre.
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0: Il est 7h moins le quart.
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0: Handball au menu ce matin de notre chronique sport, Camille Parti.
11: Oui, on prend la direction de Borgo pour les finales de la Coupe de Corse de handball. Laurence Méride, les joueurs se tiennent prêts pour cet ultime rendez-vous de la saison.
12: Et demain, la finale moins de 18 opposera le Hand Jeunesse Île-Rousse au GFCA. Le gardien de l'équipe, Marc-André Arros, y espère soulever la coupe, réaliser un doublé.
13: C'est un match assez compliqué. Ça va être deux grosses équipes une face à l'autre. Après, j'aimerais quand même, avec mon équipe, gagner ce match qui ferait de nous les champions de Corse, à la fois dans le championnat et aussi pour la Coupe de Corse.
12: Et le programme d'entraînement est serré jusqu'au jour J. Diova Ferrari, pivot ajaccien.
14: On se prépare en faisant deux entraînements par semaine avec des matchs amicaux. En parallèle, j'ai des séances de musculation pour préparer au mieux pour samedi. J'ai hâte de jouer car c'est ma première finale depuis que j'ai commencé le hand.
12: Ces finales de la Coupe de Corse représentent un moment important selon Emilien Mattei, président de la Ligue Corse de handball.
15: C'est bien plus qu'une journée, je dirais, de compétition. C'est le rassemblement de toute la famille du handball corse. En plus de ça, cette journée, elle est marquée également par l'Assemblée Générale de la Ligue Corse de la Ligue. Ça permet de réunir donc l'ensemble des clubs de l'île, toutes générations confondues dans un même lieu. Voilà, donc une vitrine un peu de notre discipline et du dynamisme, voilà, en Corse, du hand en Corse.
12: Et cette année, si vous ne pouvez pas vous rendre dans l'arène, une nouveauté, tous les matchs seront diffusés en direct sur les réseaux sociaux de la Ligue.
11: Un événement, Laurence, où la Ligue va présenter ses projets pour l'année prochaine.
12: Notamment la création d'un centre régional d'entraînement féminin à Ajaccio, Emilien Mattei.
15: On s'est rendu compte que le pôle avait des effets bénéfiques pour éviter que les clubs soient obligés de faire venir des joueurs du continent. Donc ce projet, il permettra à des jeunes joueuses de venir de toute la Corse, de s'entraîner dans des conditions optimales toute la semaine, et avec comme objectif d'abord d'évoluer en championnat moins de 17 ans, et puis après d'évoluer en National 2. C'est un petit peu reproduire ce qui se fait chez les garçons.
12: Signe que le handball insulaire se féminise de plus en plus.
0: Merci Camille et Laurence, à tout à l'heure.
11: À tout à l'heure.
0: 7h pour un nouveau journal, on se retrouve dans 12 minutes exactement.

0: Campa, vous avez reconnu la voix de Jean Mincogne sur RCFM. Jusqu'à la fin de la semaine, vous avez l'opportunité d'aller sur place au Conservatoire de Corse, Henri Thomas, à Ajaccio en semaine. Ce week-end, ça se passera à Bastia, conservatoire qui organise ses journées portes ouvertes, l'occasion de découvrir l'offre pléthorique d'ateliers autour des instruments de musique proposés par le conservatoire. Il y a aussi des cours collectifs, il y a plusieurs places qui ont déjà été réservées, mais plus de 285 propositions avec des répétitions ouvertes, des rencontres avec les enseignants. Vous pouvez faire des essais aux pratiques individuelles et collectives. Je vous invite, je vous encourage à vous rendre sur ces deux sites pour en savoir un petit peu plus et pourquoi pas vous inscrire à la rentrée.
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0: Edi Staviera ne parleremo l'unico no strimbida do Amadina deremo a Barola a Jean Brignol a Settore Binti. Il est 7h, nous sommes le vendredi 19 juin. Bonjour Camille Parse.
5: Bonjour Isabelle et bonjour à tous.
0: À la une ce matin, la politique. L'examen du projet sur l'autonomie de la Corse s'est achevé à l'Assemblée nationale.
5: Ça y est, c'est fait. Après 3 jours de débat, des suspensions de séances, de tractations, les députés ont voté en faveur de l'article unique du texte, ce qui n'a pas empêché une polémique en fin de parcours ce jeudi. À l'origine, un amendement de l'insoumis Hugo Bernalicis pour inscrire le principe d'égalité des citoyens dans ce futur statut d'autonomie. Amendement que le député RN Stéphane Rambaud juge inacceptable.
6: Un amendement qui n'aime pas les Corses. Parce que c'est un amendement, juste pour dire ça, c'est un amendement qui donne la priorité régionale au monde entier avant les familles corses. Les familles corses qui ont du mal à se loger, vu la flambée des prix. Hein, quand un logement vaut 50 000, il y a des Parisiens, il y a des Allemands, il y a le monde entier qui peut mettre 150 000 ou 200 000. Nous, on demandait, en matière d'accès à l'emploi, accès au logement et en matière de propriété foncière, on demandait la priorité régionale, la priorité aux Corses. Parce qu'avec cet amendement 111, les Corses ne peuvent plus se loger. Voilà, c'est ce que je voulais dire. Cet amendement 111... Il est scélérat. Il a été demandé par la France insoumise qui n'aime pas les Corses.
5: Et de son côté, le député LFI Hugo Bernalicis persiste et signe.
7: Polémique bidon montée par l'extrême droite, puisque Monsieur Rambaud est dit « Oui, moi j'ai une préférence régionale parce que sinon avec l'égalité, les Parisiens peuvent continuer d'acheter. » Bah non, si vous mettez en place un statut de résident, il faut que votre Parisien vive déjà depuis 5 ans. Voilà. Et du coup, il sera devenu Corse. Et je pense que le peuple corse d'aujourd'hui s'enorgueillit justement d'incorporer, d'intégrer des gens. Chaque année, comme ça l'a dit, la population de Corse a quand même drastiquement augmenté et pourtant les nationalistes gagnent toujours les élections. Donc c'est bien une question politique. Il faut pas prendre les gens qui viennent d'ailleurs, qui sont corses depuis un jour ou ceux depuis 5 générations pour des idiots. Tout le monde comprend bien que l'égalité en droit, sur place, elle est fondée. Et de toute façon, ça a été dit, c'est superfétatoire. Donc de toute façon, quand bien on me ferait un reproche, ça veut dire qu'il y a un reproche à l'article 1 de la Constitution. Et c'est un autre problème politique à ce moment-là. Et je suis sûr que c'est pas ça le problème politique au fond. Donc ne créons pas les problèmes, là ils ne sont pas. Je suis assez déçu finalement qu'il y ait une reprise d'une interprétation erronée à des fins de popole locale. Voilà.
5: critique du côté du RN et des nationalistes. Le député Michel Castellani a demandé aussi le rejet de l'amendement des Insoumis en vain. Et à noter l'inscription dans le texte d'un principe de non-régression sociale et environnementale, sans le rendre pour autant obligatoire. À l'origine de cette demande, LFI, le député LFI Éric Coquerel, il sera d'ailleurs ce matin l'invité de la rédaction à 7h45. Le vote solennel du texte aura lieu, lui, mardi prochain.
0: Sur le front des incendies, ce matin, le feu de Castelloudy-Rouxtine a fixé après avoir parcouru, Camille, 65 hectares.
5: Les feux de végétation fixés dans la soirée, il est parti de la commune du centre Corsière dans l'après-midi. Au total, une soixantaine de pompiers mobilisés, deux canadaires, deux avions d'âche. Intervention compliquée par la météo et la zone difficile d'accès. Les hameaux de Canavaggia et Costa Roda ont aussi été menacés, tout comme une partie des habitations de Ponte Novo. Sur place, Jacques a été témoin du départ de l'incendie.
8: Nous, on était en train de manger, puis on a entendu quelqu'un, je ne sais pas si c'était une tronçonneuse ou quoi, voilà, c'est tout. Hein. Et après, on a senti la fumée, puis on a vu le feu partir. Justement, la copine qui allait chaler là, il s'est arrêté juste au-dessus, parce qu'heureusement qu'ils avaient nettoyé. C'est parti loin, et ils y sont encore. Hein. Et avec ce vent, en plus.
5: Témoignage au micro de Laurence Méride. Et le feu reste ce matin sous étroite surveillance en cause de ce départ des travaux de débroussaillage. Selon la préfecture, elle rappelle qu'un arrêté interdisant l'emploi du feu est en vigueur depuis le 15 juin. Et puis si vous prenez la route ce week-end, ça ne vous aura pas échappé. Les prix de l'essence sont repartis à la baisse ces derniers jours. Mais les prix des réparations, eux, continuent à exploser. Plus 30% ces 5 dernières années. Résultat, on a tendance à bousculer nos habitudes. Et pourquoi pas bientôt réparer soi-même pour économiser sur la main-d'œuvre. C'est en tout cas ce que propose le tout nouveau garage solidaire de Bigoulia. Clémence Gourdon-Négrini a poussé la porte de l'atelier.
9: Bonjour, je viens récupérer la voiture de mon fils.
10: Pour Marie, c'est une première et le passage en caisse, un soulagement.
9: Donc on a 280 euros, si vous voulez. Ailleurs, la couronne, j'en aurais eu pour 1300 euros.
10: La cliente ne paye que la main-d'œuvre. Elle est venue avec un kit de distribution et une pompe qu'elle a achetée elle-même. C'est ce qui l'a attiré ici.
9: Il a commandé sur Internet, donc les pièces moins chères. Donc en tout, je crois qu'il en a eu pour 500 euros. Donc on compte revenir, hein, de toute façon, quoi qu'il en soit. Hein.
10: Peut-être même qu'elle se laissera tenter par plus d'économies en mettant les mains dans le cambouis pour faire sa vidange, par exemple à partir de 25 euros de l'heure, avec l'aide de Yann, le garagiste.
11: Le but, en fait, c'est les personnes louent les ponts avec caisse à outils ou sans caisse à outils. Et à partir de là, on arrive à leur prodiguer des conseils, pour voir si c'est dangereux ou pas dangereux, et si c'est bon ou pas pour le véhicule.
10: Mais vu le prix de main-d'œuvre pratiqué, 36% moins cher qu'ailleurs en moyenne, il vaut parfois mieux laisser faire les pros.
11: Si vous êtes vraiment novice et pas savoir ce que vous allez faire et comment vous allez le faire, vous allez passer du temps. Donc c'est de l'argent qui sera peut-être gaspillé inutilement. Et donc des fois, il vaut mieux passer par le réseau professionnel. Ou alors, si vous êtes aventurière, pourquoi pas.
10: Prochaine étape pour le garage solidaire, la signature d'un partenariat avec l'association Opra pour prendre en charge une partie des réparations des publics les plus précaires.
5: Clémence Gourdon-Négrini pour ce reportage. Et si vous êtes du côté de la Balagne, notez qu'il existe dans le même genre l'Atel ou Mobilita à Calvi. On vous a mis toutes les infos sur notre site ici RCFM. Et sachez enfin ce week-end que le Conservatoire d'Ajaccio vous ouvre ses portes, occasion pour les scolaires et les particuliers de découvrir ce tout nouveau lieu inauguré en février, de rencontrer les enseignants aussi, de tester les instruments et pourquoi pas de trouver votre vocation artistique. Les explications de Bruno Jouvenel, il est le directeur du Conservatoire d'Ajaccio.
12: Pour nous déjà, le but c'est de faire découvrir le bâtiment, puisque c'est un tout nouvel outil que quasiment personne ne connaît à part nos élèves actuels. Donc ça c'est la première chose. Et puis surtout c'est de faire découvrir toutes nos disciplines qui sont enseignées. Ben, c'est ça, c'est créer l'envie, quoi, susciter des envies, et puis derrière ça peut-être des nouvelles inscriptions, avoir des effectifs de plus en plus.
13: Trouver de jeunes talents aussi.
12: Oui, alors ça c'est aussi une des missions. C'est-à-dire que nous on sème une petite graine chez les tout jeunes, les 7 ans, 6 ans. Et puis après, le talent fait pas tout. Hein. Vous connaissez le dicton, la réussite, c'est 1% de talent et 99% de sueur. Donc voilà, c'est ce qu'ils apprennent ici aussi quand même.
5: Voilà, vous avez jusqu'à dimanche, date de la fête de la musique.
0: Merci Camille.
5: À tout à l'heure Isabelle.
0: À d'aube, 8h pour un nouveau journal. La météo de ce vendredi.
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0: Peu de choses à vous dire, hein, si vous avez vécu les journées d'hier et d'avant-hier, ce sera sensiblement la même chose et le même type de temps qui vous attend ce vendredi, avec du soleil, quelques cumulus en montagne qui restent sans conséquence. D'ailleurs, Météo France ne les a même pas indiqués sur ses cartes. Peu ou pas de vent, régime de brise de 10 km par heure partout, ce matin comme cet après-midi, avec encore du grand beau temps et très peu de fraîcheur finalement au niveau du thermomètre. On franchit allègrement la barre des 30 degrés presque partout. Hein. 35, c'est pour la maximale annoncée à Porto Vecchio, Sartène, Bonifacio et à Ajaccio. Il devrait faire 33 à Liria et Corté. On promet 32 degrés au meilleur moment de la journée à Bastia. On annonce 31 à Saint-Florent, 30 pour Calvi et 29 à Piane. Demain, même type de temps, j'ai envie de vous dire. Grand et beau, ensoleillé, sans l'ombre d'un nuage le matin comme l'après-midi. Toujours pas de vent au menu et de la chaleur avec en point d'orgue la journée de dimanche pour les maximales et des valeurs caniculaires.
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0: Dans un instant, mon œil avec des trains annulés, des examens reportés. Ce qui fait réagir David Ossilou ce matin, vous l'avez compris, c'est les 50 ans de retard que la France a pris sur le réchauffement climatique.
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0: On va parler des enfants, de littérature, de cinéma et de musique essentiellement.
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0: Enfants de 0 à 6 ans accueillis aujourd'hui à Evisa par la POPS. Les professionnels de santé vous donnent rendez-vous avec vos petits et les adultes référents qui les accompagnent à la salle municipale à 11h30. Un cycle de conférences peinture à 5h ce soir à la médiathèque territoriale de Santa Lucia di Talano. Et puis, on entre dans l'écriture avec un séminaire proposé par Yacine Asseri à la médiathèque Lannimo à Porto Vecchio à 16h. Il y aura aussi un speedbooking. C'est assez rigolo, ça, comme concept. 2 minutes pour parler d'un livre qu'on aime. Voilà le topo. Piazza di Ubaez, di Uesquad, à 18h. Autre présentation du livre « Deux temps, trois mouvements » par ses trois auteurs, proposé par Arte Libre et Agatha Salvini, du côté de l'Isola, c'est à 6h ce soir. Et puis Racine de Ciel, évidemment, 18e édition qui s'ouvre au grand public, les rencontres littéraires d'Ajaccio. Ça se passe notamment ce soir dans la cour du Palais Fèche à 8h30. Michel Perret y recevra Léonore de Recondo et Santiago Amigorena. Ciné-concert Corsica avec Jérôme Thiozzi à la Cinémathèque de Corse à Porto Vecchio à 6h30. Et puis le festival L'Isola Cine Musica démarre aujourd'hui jusqu'à lundi au cinéma Le Fogat pour fêter la musique. Ce sont 4 jours festifs qui mêleront cinéma et musique en l'occurrence. On bascule justement dans un concert, celui du duo de flûte Sunadine à la Flûte Enchantée de Mozart, joué à la médiathèque de Propriano à 5h30 ce soir. Concert gratuit des ateliers de chant de fin d'année de l'association Philo d'Emparer à 7h30, église Saint-Antoine de Padoue à Ajaccio. Allez applaudir l'Arcougi qui se produit au Baltrap de Mouratelou ce soir à 20h. Et puis ne ratez pas Moa Festival, on en parlait avec nos invités. Événement unique en pleine nature autour de Lumio qui mêle la danse et la musique. Tiens, une autre proposition, celle d'une pièce chorégraphique qui s'appelle Bronx à 8h à l'auditorium du nouveau conservatoire d'Ajaccio. Je referme cet agenda avec le spectacle de l'atelier théâtre du centre UORG qui joue ce soir au théâtre, c'est le nom de la pièce, à 20h, Spazio Logo de Adrale à Ajaccio.
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0: 71 trains intercités supprimés jusqu'à lundi parce que leur climatisation pourrait ne pas résister à la canicule. Ça vous a fait réagir, David Ossilou.
4: Il faut dire que ces trains datent de Valéry Giscard d'Estaing. Ces voitures corail ont été mises en service en 1975. On pouvait y fumer à l'intérieur.
5: Mes chères Françaises et mes chers Français.
4: Tiens, 1975, justement, l'année où un scientifique américain popularise dans la revue Science l'expression réchauffement climatique. Au moment même où on inaugure ces trains flambant neufs, la science nous prévient, ça va chauffer. C'est aussi la France de Joe Dassin, tout étonné de l'été indien.
6: Une saison qui n'existe que dans le nord de l'Amérique.
4: L'année suivante, 1976, grande canicule, la première, 6000 morts. La réponse, un impôt sécheresse pour aider les agriculteurs. Et c'est tout. On sourit en repensant à cette France-là. Et pourtant, 50 ans plus tard, la réponse n'a pas tellement changé. Rien n'a été préparé. Par principe de précaution, donc, au cas où la clim disjoncte, la SNCF annule des Limoges-Paris, des Clermont-Paris, des Bordeaux-Marseille. Ces trains corail vont être remplacés progressivement par de nouveaux trains à partir de l'année prochaine. Mais c'est long, très long, et ça ne règle pas la déformation des rails sous la chaleur qui oblige à ralentir tous les trains. Même principe à l'éducation nationale. On décale les oraux du bac, on ferme des écoles, on gère les conséquences, pas les causes. Il faudrait des établissements compatibles avec les canicules. Il faudrait au minimum 40 milliards d'euros pour tout rénover, disait un rapport en 2020. Mais tout ça dépasse largement les trains et l'école. Selon une base de données créée il y a 5 ans, un bâtiment sur deux n'est pas adapté aux vagues de chaleur. Le plus étonnant finalement, ce n'est pas que les trains de Giscard souffrent de la chaleur, c'est que tout le pays a 50 ans de retard sur le climat.
7: Au revoir.

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7: Mise en scène et écriture signée Guy Chimino avec les comédiens d'Oudé Adrine, dont je reçois l'immense Jean-Pierre Giuigelli juste après Horizonte.

0: À la mieux manière, dire au groupe Horizonte.
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0: Adaptation en langue corse du Révisor, ce qui a donné l'occasion à Oudé Adrine de proposer une œuvre originale et puis peut-être quelques pas de côté aussi, Jean-Pierre Duigili, où vous vous êtes tenu au texte.
3: Alors, Guy, dans son adaptation, s'est tenu au texte et à l'histoire, mais bien sûr, il a recontextualisé à la Corse, à Bastia, quoi, puisque cet inspecteur général vient contrôler les services publics de l'île. Et donc, ça n'est pas à Saint-Pétersbourg, mais donc en Corse.
0: Je suppose que ça va donner lieu à quelques magagnes.
3: Oui, bien sûr, hein, parce que je dirais, même s'il est resté fidèle au texte et à l'histoire, la verve de Guy fait qu'il y a bien sûr des expressions bastiaises et aussi par rapport aux situations comiques. Je dirais, la pièce n'est pas montée de façon classique, quoi, bien sûr.
0: Combien êtes-vous sur scène, Jean-Pierre ?
3: C'est une bonne question. Nous sommes 7. Alors je vais donner la distribution. Donc les filles, il y a Misandra Vondach, Sérène Aleg Estrugo et Corinne Mattei. Et ensuite Pierrick Tonnet, Lys Sébastien Casalong et moi-même. Nous sommes 6.
0: Et le pitch, on va dire.
3: Et pardon. Je m'excuse, grande. Saint-Pierre au Médor, et pardon, j'ai oublié. Donc, 7.
0: Avec Misandra, quand même. C'est un binôme bien connu.
3: Tout à fait.
0: Je suis radio.
3: Désolé,
0: vous
3: m'en
0: pouvez être confus.
3: Platement.
0: Que va-t-il se passer pendant ces scènes? Tout le monde cherche à masquer ses activités.
3: Tout le monde cherche à masquer ses activités, puisqu'un inspecteur général va venir contrôler, comme je l'ai dit,
0: un peu peur. Hein.
3: Voilà, les services publics de l'île. Et donc, chacun a peur et chacun veut aussi s'acheter les faveurs de cette personne qui va arriver. Mais est-ce que c'est la bonne personne, j'ai envie de dire, et le vrai révisor? Ça, donc on le saura en venant voir la pièce.
0: Au niveau du décor, on doit s'attendre à quoi? Quelque chose d'assez épuré?
3: Très épuré, un canapé de salon salle à manger qui se transforme après en différents, selon les différentes scènes, quoi. Mais là, c'est vraiment très épuré. Oui.
0: Vous êtes en plein filage?
3: On est en plein filage technique et filage costume que nous avons fait hier. On va avoir chaud, je crois.
0: Oui, ça, c'est presque sûr. Par contre, vous allez être dans un décor chouette, sublime.
3: Oui, ça va être super, la cour du Palais des Gouverneurs, qui est un très très bel endroit. Donc, on est vraiment ravis d'être dans cette programmation hors les murs.
0: Elle est destinée à être jouée au-delà cet été, cette pièce, Jean-Pierre ?
3: Oui, alors on a plusieurs dates, dans le Nébu en Balagne, sur Bonifacio, sur Porto Vecchio. Donc la pièce va donc tourner cet été aussi à la rentrée de septembre.
0: Abus de l'administration, corruption, nul doute que le théâtrine nous saura adapter cette farce grinçante à l'Uso Bastiaccio.
3: À l'Uso Bastiaccio, c'est une comédie en 5 actes qu'il a écrit. Alors il a fait deux moutures, 1838 et la forme définitive c'est 1841. Et en lisant, en faisant quelques recherches, l'établissement russe n'était pas du tout content de cette pièce.
0: Ça alors.
3: Voilà.
0: On a hâte de la découvrir et de voir ce que ça donne en vrai dans la cour du Palais des Gouverneurs. Rendez-vous le 25 juin.
3: Jeudi 25 juin à 21h30, comme je le dis, quando lo giota usol, parce qu'il va faire chaud et bon, pour que les lumières scéniques puissent apparaître.
0: Et que l'air soit un peu plus respirable.
3: Et que l'air soit aussi un peu plus respirable, bien sûr.
0: Ringrazia bi assai, Jean-Pierre.
3: Soyo ma fatu assai biege.

0: Youtou sur RCFM à 8h20, j'accueille Marie. Vous êtes à côté de Vico, je crois ?
1: Oui, c'est ça.
0: Vous êtes où exactement ?
1: À Pritchani.
0: À Pritchani.
1: Un petit hameau de Vico.
0: À Yougabidou. Il fait chaud ou pas ?
1: Voilà. Oui, très. Oui.
0: Ah ouais. Comment vous faites pour résister à la chaleur ? Qu'est-ce que vous mettez en place comme stratagème, oui. Marie ?
1: Je ferme les volets.
0: Ah oui.
1: Jusqu'au soir, voilà.
0: Vous êtes exposée voilà. Plein est ?
1: Oui.
0: Ah ouais, donc là, si vous ne fermez pas, malheur.
1: Oui.
0: Toute la chaleur
1: malheur,
0: rentre et,
1: oui.
0: et elle irradie toute la journée dans la pièce. Vous avez un petit extérieur.
1: Oui, j'ai un grand jardin.
0: Ah, vous avez un grand jardin, vous n'avez pas qu'un balcon ou une terrasse.
1: Non,
0: généralement, quand on est près des arbres, ça va mieux, hein, entre leur ombre et le fait qu'ils rafraîchissent.
1: Il n'y a pas d'air, quoi, on va dire.
0: Eh ouais, ça ne suffit pas toujours.
1: Oui.
0: Il faudrait un petit peu de vent, pas trop, parce qu'après on est difficile.
1: Après on a peur des incendies, non.
0: Ouais, surtout en ce moment, vous avez raison.
1: Oui.
0: Vous avez prévu quelque chose ce week-end ?
1: Non, je suis à la maison, je suis au village, non.
0: Il y a du monde ?
1: Non, pas encore. Non, mais c'est la période des examens aussi, donc...
0: Ça arrive quand le monde, à Vico ? À Pritchani, pardon.
1: Mais en juillet, quoi. Bon, ouais. Le plus c'est en août, hein.
0: Et vous montez à combien d'habitants après ?
1: Après, ça double et ça triple.
0: Après, ça vous fait plaisir ou ça vous agace ?
1: Oui, surtout que bon. Non, on retrouve des gens qu'on a connus, les enfants. Voilà, on fait connaissance des nouveaux. Les familles s'agrandissent, donc c'est...
0: C'est plaisant d'avoir un peu de monde. Marie, est-ce que vous connaissez Jean-François Lougiani ?
1: Pas beaucoup. J'en ai entendu parler depuis 2 jours, mais pas beaucoup, non.
0: Ça va être l'occasion de le découvrir à travers cet album Erascrit. J'espère qu'il vous plaira, Marie.
1: Ben, j'espère, oui.
0: Il n'y a pas de raison. Qu'est-ce que vous nous conseillez de faire quand on vient près de chez vous ? Ce sera ma dernière question.
1: Enfin, on n'est pas loin de la mer. Bon, après, on est à 10 km de la mer. Hein. Sagone n'est pas loin. Après, il y a des belles promenades en forêt. On n'est pas loin d'Aïton. On n'est pas loin des visas. Donc, après, il y a de belles promenades, quoi.
0: OK. Merci beaucoup. On peut aller chercher soit la fraîcheur de la forêt, soit la fraîcheur de l'eau. Pas très loin non plus.
1: Non, c'est pas très loin, non.
0: Merci beaucoup, Marie.
1: Merci à vous. Bonne journée, bel été à
0: vous. Un excellent week-end. Vous ne raccrochez pas. Je vous repasse Patricia Gambone.
1: D'accord, merci beaucoup.
0: Je vous embrasse.
1: Bonne journée, au revoir. Au revoir.
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1: Il est 8h moins le quart.
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1: Au troisième et dernier jour d'examen en séance publique à l'Assemblée nationale du projet de loi sur l'autonomie de la Corse, le principe de non-régression sociale et environnementale a finalement été adopté ce jeudi après l'introduction de plusieurs sous-amendements limitant sa portée. Le compromis a été arraché entre un bloc central extrêmement réticent à toute inscription de cette notion de non-régression dans la Constitution et les écologistes qui, comme les insoumis, la réclamaient. Pour y revenir ce matin, Éric Coquerel, député LFI, est l'invité de la rédaction au micro d'Hélène Batigny. Éric Coquerel, bonjour.
3: Bonjour.
1: Ce principe de non-régression sociale, environnementale, auquel les insoumis, les écologistes tenaient beaucoup, c'est un garde-fou finalement, même pour le pouvoir législatif.
3: Oui, mais malheureusement, il n'a pas été adopté comme on le souhaitait, c'est-à-dire que le bloc central macroniste était minoritaire. Il le savait et donc il a sorti une formule qui fait que on pourra dans la loi organique le mettre, mais ça ne sera pas une contrainte. Donc autant dire que c'est quelque chose de facultatif qui a été voté. Donc, on n'est pas vraiment satisfait, alors qu'on était majoritaire. Il y avait une majorité qui était disponible pour le mettre dans la loi organique de façon certaine.
1: Justement, discuter de cette loi organique conjointement avec ce projet de loi constitutionnelle, c'était votre souhait pour ça, pour simplifier les choses ?
3: Bah oui, et on voit bien le pourquoi ça aurait été nécessaire. C'est que on n'a pas la loi organique. La loi organique, c'est ce qui va donner le contenu de cette autonomie. Et donc, on a uniquement un article. La loi organique sera sûrement renvoyée après les présidentielles. Le fait de ne pas l'avoir ça, il fallait prendre des précautions. Par exemple, sur ce principe de non-régression, qui n'était pas un principe de méfiance vis-à-vis des Corses, mais simplement, à partir du moment où c'est l'autonomie dans le cadre de la République, c'est normal que, cette autonomie ne serve pas à déréguler, de dumping social, environnemental, etc.
1: Pourtant, le reproche qu'on pourrait vous faire, par exemple, François-Xavier Tchekol, avec les garde-fous que lui souhaitait mettre, on a pu lui dire « vous vous méfiez des élus ».
3: Oui, mais ce n'est pas le cas. Nous, on ne se méfie pas, on l'a dit à nombreuses reprises, y compris d'ailleurs, pour tout vous dire, l'amendement qu'on avait imaginé, on l'a travaillé avec Gilles Simeoni, et je vous rappelle que c'est un principe qui était dans le texte Autonomia de juillet 2023, qui avait été voté par la majorité de l'autonomie en Corse. Pourquoi ? Tout simplement parce que les élus corses savent très bien qu'il y a les lois, il y a les institutions, et puis les hommes et les femmes peuvent changer et les interpréter de manière différente. Donc c'est une protection. Encore une fois, ça ne serait pas une autonomie en principe de la République, ça ne serait peut-être pas nécessaire. Mais là, on innove, et il me semble normal qu'il y ait ce principe de non-régression. Ce que je regrette, c'est qu'on était majoritaire pour l'adopter, et que là, il sera facultatif.
1: Plus qu'un compromis, finalement, c'est une déception pour vous, donc ?
3: Non, parce qu'il y a d'autres aspects dans le texte qui ont bien avancé, notamment tout ce qui nous inquiétait autour de la définition liée à sa terre, c'était une définition qui aurait pu être considérée comme ethnique de la citoyenneté. Ça a bien avancé, y compris là, il y a un amendement ce matin qui a été voté, qui reconnaît de manière très claire que quand on parle d'une communauté insulaire, on parle bien de tous les Corses, tous les gens qui habitent en Corse en ce moment, et pas seulement ceux qui y sont nés, etc. Donc on a vraiment, de ce point de vue-là, améliorer considérablement le texte. C'est dommage qu'on n'ait pas pu aller jusqu'à là, ce qui conditionnait notre vote.
1: Justement, vous avez prévenu ce matin, votre groupe pourrait voter comme un seul homme ce mardi, peut-être finalement pas favorablement ?
3: Alors, on ne votera pas contre, ça c'est sûr. Le choix, ça sera entre l'abstention et le vote pour. Nous, on avait dit que le principe de non-régression était, la condition pour qu'on vote pour. On va en parler dans notre groupe au début de la semaine prochaine, mais c'est vrai que au moment où je vous parle, on est extrêmement déçus du sort qui a été fait à l'amendement qu'on proposait.
1: Vous étiez engagé, vous étiez rapproché des élus de la Corse, de Gilles Simeoni. Aujourd'hui, si ce texte n'était pas voté, ce serait tout de même dommage pour vous aussi.
3: Oui, mais quelque part, peut-être que la responsabilité, on verra bien si le texte, est-ce qu'il en sera mardi. Hein. Mais la responsabilité, il faut aussi la reporter sur ceux qui ont voulu faire un forcing sur le fait de ne pas intégrer ce principe de non-régression. Il faut bien comprendre une chose, c'est que si on veut que le Congrès vote au 3/5 ce texte, il faudra bien que toutes les sensibilités y adhèrent, y compris progressistes et de gauche. Et ça, c'est un des éléments importants. Donc ça aussi, ça doit être pris en compte pour qu'on arrive au final à l'adopter, parce que sinon c'est du vent et il y a un peu d'esbroufle là-dedans, et notamment dans la loi organique dont on ne sait même pas si elle aura lieu un jour.
4: Pour nos auditeurs, donc, vous dites ce principe n'est pas adopté de non-régression sociale environnementale. Ah oui, pour autant, voilà, ça a été voté. On précise qu'il s'agit d'une possibilité.
3: Voilà, c'est une possibilité. Et c'est le fait que ce soit seulement une possibilité qui ne nous satisfait pas comme nous aurions aimé l'être. Et ça s'est passé qu'à trois voix près. Donc c'est vraiment très infime.
4: Puisque vous parlez enfin de rendez-vous, comme le RN, finalement, vous donnez aussi rendez-vous à la Corse après la présidentielle en cas de problème ?
3: Oui, sauf que vous avez remarqué que nous le prenons sur un autre principe, puisque nous avons acté qu'on accompagnerait la Corse dans son autonomie dans le cadre de la République, de manière très poussée. Je n'ai pas entendu le RN là-dessus, ou du moins sur une conception assez folklorique, avec des pièves et assez ethniques, qui ne correspond pas, je crois, à l'esprit et à l'éthique de la majorité des élus corses.
4: Rendez-vous mardi, Éric Coquerel. Merci à vous.
1: Une interview réalisée avant la polémique entre le RN, LFI et les nationalistes sur la préférence régionale.

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0: Avec l'été, c'est la saison des grillades dans le jardin qui revient.
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0: Dans des conditions quand même météo, je veux dire, qui ne mettent en danger personne, ça va sans dire. Mais on n'est pas là pour parler de ça, Fabrice Fenouillère, avec vous. Bonjour.
6: Bonjour les amis, alors dans quelques jours, si ce n'est déjà fait, des odeurs de barbecue vont se multiplier dans les jardins de notre communauté insulaire et avec ce crépitement de braise revient souvent une petite musique, celle qui désigne le barbecue comme une cuisson toxique, voire cancérigène. Mais faut-il pour autant condamner définitivement les grillades au bûcher ? La réponse de la science mérite d'être nuancée. Pour le comprendre, il faut d'abord s'intéresser à ce qui se passe chimiquement lorsqu'on cuit de la viande à très haute température. En fait, quand une côte de bœuf, une tranche de pancetta ou une merguez grille directement au-dessus des braises, des molécules, appelées amines hétérocycliques, peuvent se former. Une règle simple s'applique alors, plus la viande est cuite longtemps et fortement, plus leur concentration augmente. Et dans ce contexte de cuisson, certaines de ces molécules se sont révélées capables de provoquer des cancers chez des animaux étudiés en laboratoire lorsqu'elles sont administrées à des doses élevées. Chez l'être humain à ce stade, les données constituent un sérieux motif de vigilance. Deuxième mécanisme, lorsque la graisse fond et tombe sur les braises, elle brûle instantanément et génère une fumée contenant des hydrocarbures aromatiques polycycliques. Cette fumée remonte ensuite vers les aliments en cours de cuisson et peut y déposer différents composés, dont le benzoapyrène, l'un des cancérogènes les plus étudiés au monde. Bon, mais maintenant que l'on a compris ces mécanismes chimiques, faut-il pour autant définitivement renoncer au plaisir du barbecue ? Pas vraiment. Les grandes études ne montrent pas qu'une consommation occasionnelle de grillades présente un risque significatif pour la santé. Les préoccupations concernent surtout les personnes qui consomment très régulièrement pendant des années des viandes fortement grillées ou carbonisées. Et puis surtout, il existe plusieurs moyens de réduire les risques potentiels. Premier réflexe, éviter de consommer des parties noircies de la viande. Ce sont elles qui concentrent le plus de composés indésirables. Deuxième conseil, privilégier autant que possible une cuisson indirecte. Ça c'est intéressant, en décalant les braises sur le côté plutôt qu'en les mettant directement sous les aliments. On limite ainsi fortement la formation de fumée et chargée de molécules nocives, je vous l'ai expliqué. Autre astuce validée par plusieurs études, les marinades. Elles sont très intéressantes, ces préparations contenant par exemple de l'ail, du citron, du thym, du romarin ou d'autres herbes aromatiques riches en antioxydants peuvent réduire parfois de manière importante la formation d'amines hétérocycliques pendant la cuisson. Vous l'avez donc compris, une viande au barbecue occasionnelle et réalisée avec quelques précautions simples est très loin d'être un poison grillé.
0: C'est pas des salades, vous avez reconnu Fabrice Fenouillère qui vous donne rendez-vous ce dimanche au Parc Galea sur la commune de Taillou-Isolach. Il sera question d'Argos, c'est un outil de drone permettant de lutter contre les incendies, donc hélas d'actualité. Lucille Ross y viendra nous en parler à 14h, elle est informaticienne. Et puis on évoquera les ovnis à 15h dans les coulisses des enquêtes avec Frédéric Courtade. Il est directeur du groupe des études et d'informations sur les phénomènes aérospatiaux non identifiés et il s'exprimera donc dans le cadre des grandes conférences du dimanche. Et puis savez, vous le savez, vous qui avez des petits, qu'on peut y aller en famille. Poterie néolithique, bijoux étrusques et sentiers pieds nus pour
7: tout
0: les têtes blondes.
7: Pour nos petits,
0: oui,
7: exactement.
0: Les ateliers des enfants. De quoi cause-t-on dans les experts, ma chère?
7: Alors, on va parler tri, rangement. C'est la fin de l'année scolaire, Isabelle, comme vous le savez.
0: Et charge mentale.
7: un petit peu aussi. Ce sera Elodie, la fée du tri.
0: Génial.
7: Sera avec nous, Home Organizer. Elle va nous expliquer comment finir cette année plus sereinement. Qu'est-ce qu'on peut faire pour trier de manière plus efficace, ranger efficacement et surtout, évidemment, s'alléger cette charge mentale qui est quand même très présente, surtout en fin d'année.
0: Ça me plaît beaucoup.
7: C'est vrai, Isabelle.
0: Oh là
7: vous
0: là
7: écouterez
0: là
7: un petit peu si vous avez le temps.
0: Très attentivement.
7: Ado pour. 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
0: Il est à présent 8h. Soyez les bienvenus à l'écoute de nos programmes. Place à l'actu. Camille Parsi, bonjour.
8: Bonjour Isabelle et bonjour à tous.
0: On prend des nouvelles ce matin de l'incendie de Castello di Rustini.
8: 65 hectares de végétation ont été détruits par les flammes. Le feu a été fixé dans la soirée, mais ce matin, il reste sous étroite surveillance. Pour faire le point, on retrouve en direct le commandant Auguste Grichelli, qui est chef de groupement sur la zone Centre-Plaine. Bonjour.
9: Bonjour.
8: Alors vous vous trouvez au poste de commandement de Ponte Novo, est-ce qu'on peut dire que ce matin la situation est sous contrôle ?
9: Écoutez, oui, le feu est en bonne voie, il n'a pas évolué pendant la nuit, on était en surveillance, donc la superficie est inchangée, bon, aux alentours de 70 hectares, donc reste à affiner, on va faire une reconnaissance avec notre drone qui nous permettra d'affiner réellement la surface. Mais à l'heure actuelle, persistent encore des points chauds qu'on va devoir traiter dans la journée, notamment sur le secteur est, Van Roy, qu'on commence déjà à traiter avec le Dragon 2B qui est équipé d'un kit pour largage. Donc c'est la première fois qu'il intervient sur un feu de forêt, sachant que les outils 2B et les outils 13 sont les seuls à être équipés à ce niveau-là, les départements de l'Haute Corse et du 13. Donc c'est la première fois qu'il largue, donc ils ont attaqué les opérations de largage actuellement.
8: Merci beaucoup.
9: Donc dans la journée, on va engager trois groupes d'intervention avec des policiers sapeurs. Environ 60 personnels et on va traiter ces points chauds, mais le feu est en bonne voie.
8: Merci beaucoup, commandant Grigelli, pour ces précisions. Encore beaucoup de travail pour vos équipes ce matin et merci d'avoir été en direct avec nous ce matin.
9: Je vous remercie. Une bonne journée à vous.
8: Une bonne journée.
0: Dans le reste de l'actualité, Camille, la politique et un texte revu et corrigé du projet d'autonomie de la Corse.
8: Fin des débats hier à l'Assemblée nationale, les députés ont voté en faveur de l'article unique du texte. Inscription d'un principe de non-régression sociale et environnementale, adoption aussi d'un amendement rendant obligatoire la consultation des Corses. Mais c'est un amendement du député LFI Hugo Bernalicis sur l'égalité des citoyens devant la loi qui a provoqué l'ultime polémique de ces trois jours de débat. Critique venue à la fois du RN, mais aussi des nationalistes. Hugo Bernalicis ne comprend pas.
10: J'espère avoir fâché les fachos qui, eux, voulaient introduire un principe d'inégalité explicite dans la loi. Non, moi, mon intention, c'était de faire en sorte que ceux qui pensent qu'il va y avoir un régime différentiel en fonction de la culture, de si on est de l'histoire, si on est là depuis trois générations ou quatre générations, que non, c'est pas de ça dont on est en train de parler, ça n'a jamais été ça dont on est en train de parler. Il y a un quiproquo, je vois, qui s'installe, savamment alimenté, non pas par les nationalistes, mais par l'extrême droite, le RN. J'ai dit, c'est le même régime juridique qui doit s'appliquer si vous êtes là depuis toujours ou si vous êtes là depuis un jour. C'est le principe d'égalité de la loi en République en général, et là sera le même principe, mais en Corse pour ce qui est des lois de Corse. C'est-à-dire, si vous mettez en place un statut de résident qui dit que vous devez être en Corse depuis au moins, la proposition de l'exécutif Corse, c'est 5 ans, ça veut dire que si vous êtes là depuis 5 ans et pas depuis 5 générations, que vous soyez d'origine corse ou d'origine de je sais pas où, bah si vous êtes là depuis 5 ans, vous avez aussi le droit d'acheter comme n'importe qui.
8: Et en fin de séance, le député Michel Castellani a demandé le rejet de l'amendement. Selon lui, il pose un problème moral.
11: Le problème, c'est pas que nous, on soit contre le principe d'égalité des citoyens face à la loi. C'est un principe basique de la démocratie. Il est reconnu par l'article 1 de la Constitution. Mais l'idée, c'est que l'application qui a été faite là venait à supprimer totalement toute priorité que pouvaient avoir les Corses sur leur maison, sur leur terre. Voilà. Et donc, ça pose un problème moral. Moi, j'ai essayé d'agir en fonction de ce débat, qui est le fait qu'il faut à la fois, évidemment conforter l'égalité des citoyens devant la loi, mais qu'il faut aussi protéger nous, notre foncier. Qu'est-ce que je vous disais, moi, c'est comme ça. On essaie de mener le combat ici dans des conditions qui ne sont pas simples. On le verra mardi pour le vote solennel. Donc je me demande bien ce qui va être, parce que je vois qu'il y a des tensions dans tous les groupes. On essaie d'expliquer, mais ce n'est pas simple. Vous l'avez vu à travers tous les débats qu'on a eus sur la relation à la terre, sur le peuple, sur la communauté, etc., etc.
8: Demande de rejet de Michel Castellani est rejetée à son tour et le vote solennel du texte est donc fixé au mardi 23 juin. À Bastia, devant la mairie, une opération tractage en ce moment à l'initiative d'une vingtaine de militants de Skolagours. Des banderoles ont été accrochées au niveau du rond-point. Sans ralentissement notable de la circulation, ils demandent des garanties sur l'avenir du réseau, à commencer par le maintien de la subvention et la contractualisation de 6 postes d'enseignants. Ils attendent une réponse de l'État dans les plus brefs délais. Enfin, ça se passe à Ajaccio tout au long du week-end. Le Conservatoire d'Ajaccio vous ouvre ses portes dans le cadre de ses journées portes ouvertes. Plus de 200 élèves déjà venus assister à une représentation dans le cadre du dispositif L'Orchestre à l'école. Alors de quoi s'agit-il, me direz-vous ? Eh bien, c'est de faire découvrir aux jeunes la musique, la danse, le théâtre et pourquoi pas créer des vocations. Démonstration avec Patrice Roubaud.
12: Vous allez venir nous voir ?
13: Oui !
12: Dites-le à vos parents, mercredi, journée portes ouvertes. Si vous voulez venir essayer des instruments, voir un peu tout.
14: De la joie, des sourires et surtout de la découverte de toutes les musiques dans l'amphithéâtre en concert classique avec des jeunes de moins de 10 ans et leur professeur, Adrien Ledoux.
15: Le glissando du violoncelle, c'est quand on parcourt tout le manche comme ça. Et en fait, ils ont appris ça il y a une semaine. Et du coup, ils avaient envie de le placer pendant le concert.
14: Safia, élève de CE2, bénéficie depuis un an du programme Orchestre à l'école. Passionnée, elle connaît déjà tout de l'alto.
16: Trois familles de cordes. Il y a les violoncelles, les plus graves et les plus grands. Les violons plus aigus et l'alto, il est très aigu.
14: Il n'y a pas que les élèves qui adhèrent à la démarche. Les enseignants aussi sont sous le charme.
17: En fait, ça prouve que, mine de rien, on peut les intéresser à tout. Il faut juste ouvrir un peu leur paysage et comprendre qu'ils ont capacité.
14: Le principe de cette immersion est simple. Les explications de Maud Delorme, responsable de la scolarité.
18: Tous peuvent venir essayer un instrument. On peut essayer, se tromper, en choisir, recommencer, essayer la danse, le théâtre. On peut tout essayer et c'est une chance aujourd'hui d'avoir toutes nos disciplines réunies dans un seul et même endroit.
14: Vous avez jusqu'à dimanche, jour de la fête de la musique, pour vous inscrire et trouver, vous aussi, votre bonheur artistique.
8: Voilà, vous pouvez donc faire coup double ce week-end, visite du conservatoire, puis fête de la musique. Attention quand même aux fortes chaleurs.
0: Les fortes chaleurs, on va en parler justement sans plus tarder.
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0: Avec dès 7h ce matin des relevés élevés, 23 degrés à Bonifacio, 24 à Porto Vecchio, à Travo, à Lisula, 28 au Cap Sagro, et il n'était que 7h du matin, la mer calme partout, qui vous rafraîchit encore un petit peu, puisqu'elle dépasse seulement au large de Porto Vecchio les 24 degrés, la température de l'eau, sinon elle est plutôt aux alentours des 23,5. C'est bien ensoleillé, avec des nuages qui bourgeonnent cet après-midi en montagne, mais qui restent sans conséquence, pas de vent, un régime de brise et des températures élevées jusqu'à 36 degrés sur la région de Porto Vecchio, l'arrière-pays ajaccien et le Sartenay. Sachez que samedi, dimanche, lundi et mardi, on prévoit de l'orange pour les températures, valeur extrême par rapport à la moyenne climatique, nous dit Jean-Pierre Dussol. On rentre dans une période caniculaire, le pic donc entre dimanche et lundi. Ensuite, on va rester sur des niveaux élevés jusqu'à la fin fin du mois avec des nuits qui seront pénibles en milieu urbain qualifié de tropical parce que la température ne diminuera que peu d'une dizaine de degrés par rapport aux températures atmosphériques, diurnes.
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0: 8h08. Forum Le Complément, c'est tout de suite avec vous, Alex Antonini. Ce matin, un sujet qui revient souvent dans les interventions de nos auditeurs, le PET scan.
13: Oui, un sujet de santé publique et c'est Laurent qui s'interroge pourquoi la Corse n'est pas encore dotée de cet outil.
20: Je trouve quand même que Chibault a la peine un trolling console. Le PET scan existe depuis 15 ans, plus de 15 ans. Nous sommes la seule région de France à ne pas en disposer. Certes, il y a 7000 personnes quand même qui partent tous les ans passer un PET scan, sans compter ceux qui ne peuvent pas partir, qui ne souhaitent pas partir. Et du coup, il y a une espèce d'inégalité en matière de santé, ce qui n'est pas normal. Nous ne sommes pas des citoyens de seconde zone.
0: Un sujet débattu récemment au Sénat.
13: Par la voix du sénateur LR Jean-Jacques Panounz, qui a interpellé le gouvernement sur l'installation d'un PET scan en Corse, un équipement qui manque cruellement à Lille, a rappelé le sénateur dans sa question.
21: Alors que le niveau d'équipement insulaire en outils d'imagerie médicale s'est nettement amélioré ces dernières années, Lille ne compte aucune unité de ce type qui permet de mesurer avec précision l'évolution des tumeurs cancéreuses. La moyenne nationale d'équipement est d'une unité pour un peu moins de 400 000 habitants. C'est incontestablement l'équipement médical qui manque en Corse, alors même que le cancer est la première cause de mortalité dans l'île.
13: Mais dans sa réponse, la ministre de la Santé, Stéphanie Rist, l'affirme, comme tous ses prédécesseurs, qu'elle y est favorable, mais sans s'engager sur un délai.
22: Pour le PET scan qui a été demandé, comme ma collègue Catherine Vautrin s'y était engagée, je confirme qu'il y aura bien un PET scan pour la cancérologie en Corse. J'y suis attachée.
13: Mais une déclaration de bonne intention, sauf que pour l'heure, statu quo.
0: Stéphanie Rist, qui n'est pas la première ministre à s'engager quant à l'installation d'un PET scan en Corse.
13: Oui, vous l'avez entendu, Catherine Vautrin, alors ministre de la Santé, avait ouvert la voie lors de sa visite à l'hôpital d'Ajaccio en février 2025. Elle avait annoncé l'installation d'un PET scan en Corse à l'horizon 2026. À l'époque, déjà plusieurs obstacles se dressaient. Les isotopes radioactifs indispensables au fonctionnement de l'équipement devaient être acheminés par voie aérienne. Restait également à résoudre la question du site destiné à accueillir et stocker ces substances radioactives. Face à ces contraintes, le député de Haute-Corse, François-Xavier Tchekoli, avait alors déposé un amendement afin que la Corse puisse se doter d'un cyclotron et ainsi produire localement les isotopes nécessaires, garantissant une plus grande autonomie. Pour l'heure toutefois, le dossier semble au point mort et une chose est certaine, Isabelle, nous n'avons pas fini d'en parler.
0: Merci Alexandre Antonini d'avoir fait la lumière sur ce sujet. Vous restez avec nous puisqu'à 8h30, vous nous présentez votre dernier journal de la semaine.
13: Ça va faire du bien le week-end.
0: À tout à l'heure. En attendant, c'est votre forum qui donne suite au complément de forum dès lundi. Vos réactions, vos témoignages attendus au 04 95 32 22 22 par Messenger ou bien via WhatsApp au même numéro de téléphone, celui du standard que vous connaissez par cœur. Hugo, Alex, Camille et Andrea, nous vous souhaitons un excellent week-end. Vous qui nous regardez sur France 3 Corse via Style.
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0: Et à vous autres qui restez fidèles au poste, on vous attend au standard de la radio pour réserver votre place et participer à votre émission interactive quotidienne, la dernière de la semaine, ensemble jusqu'à 9h.
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0: Le forum démarre après Billy Preston. Nous vous attendons nombreuses et nombreux.

0: Nothing from Nothing,
1: 8h16. 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
0: Nous accueillons notre premier auditeur. Bonjour Jean-François, vous nous téléphonez de Campomor.
2: Ah oui, salut à toutes. Oui, tiens, parce que j'ai un petit problème. Il y a eu des discussions à Paris et j'aurais besoin de comprendre des choses. Il paraît que la notion de peuple corse, même des députés qui se disent nationalistes, ont voté contre, on balaye la notion de peuple corse. Voilà, j'aime aussi Monsieur Paul-André Colomban et Castellan, Michel Castellan m'entendent, ça serait bien qu'ils répondent pour ce problème-là. En plus, il paraissait que ça devait être une avancée pour la Corse et les Corses. Mais ils ont ces mêmes députés, en plus de tous les autres députés, mais les autres ne sont pas des nôtres. Eux, ils se réclament d'un nationalisme. Ont voté pour un amendement qui fait que le Scalatige, qui débarquerait, si j'ai bien compris, parce qu'ils n'auront pas aux amis, rien, ça pire, hein, que si le Scalatige qui débarque, une heure après, il a autant de droits que celui qui est là depuis 150 000 générations.
0: Alors, je ne crois pas que ce soit une heure après. Hein.
2: Mais si on peut m'expliquer, bon, une heure ou un jour ou deux jours.
0: Ou plusieurs années.
2: Il me semble que ils vont réussir ce que demandait Mussolini. La cage sans les oiseaux, quoi. Le peuple corse, il n'y en a plus, on ne connaît plus. Ou c'est une stratégie, peut-être, pour refaire partir la jeunesse dans la lutte armée. Je ne sais pas. J'aimerais bien que quelqu'un me réponde sur ce sujet-là. Mais pour y persuadir, dirait chaque pis chaque cause.
0: Et à peine un complégado, la farine.
2: Est complicate, mais je me rends compte que tous les emplois, par exemple à la CDC, Gilles 1, parce que maintenant il y a Gilles 2, les emplois les emplois du haut sont tous donnés à des scalatiques, à majorité. Qu'est-ce que c'est cette politique qui fait que le corps se retrouve étranger chez lui? Et en plus, c'est une politique qui est faite pour des soi-disant des gens qui se réclament du nationalisme, voilà, qui m'expliquent. Mais qui essayent de nous expliquer à nous, pauvres peuple corse, parce que nous on en fait encore partie, nous. Mais eux, peut-être plus. Eux, ils sont peut-être dans le peuple français, dans le peuple européen, en Azog. Mais farie piatuir. Voilà. Tantis salut à tout le monde et faites bi Ivošević, hein, parce que tu es au galde.
0: Arringradiabi. Bonne jornada. On accueille Nathalie. Bonjour.
3: Vous m'entendez ?
0: Parfaitement, vous êtes sur la route.
3: Bon, je suis sur la route, je suis désolée, mais je voulais juste vous remercier pour les places pour hier soir, puisque je suis allée voir Permis de détruire. Et j'ai ri du début du générique, déjà, la musique du générique fait rire. On comprend dessus dans quoi on va se fourrer. Et du début à la fin, j'ai ri. Mon waterproof a coulé, pour vous dire.
0: Vous avez réussi à faire couler le waterproof.
3: C'est pas mal. Mais c'était très, très bien. Franchement,
0: vous êtes régalé.
3: Je me suis régalée. On a passé un super moment. Et j'irai le revoir quand il sortira au cinéma pour en profiter à nouveau, parce que franchement, c'est un film très agréable, qui détend. Et puis, il y a de très bons gags, franchement. D'ailleurs, on n'arrive même pas à entendre la suite des dialogues tellement on rit. Mais bon, c'est la difficulté quand on va voir ce genre de film.
0: Et Dieu sait que ça fait du bien de rire.
3: Ah oui, on a passé une très belle soirée. Et puis à la fin, ils ont un peu parlé au sujet du film, donc c'était vraiment c'était sympa,
0: parfait,
3: très agréable.
0: Et voilà, bon,
3: je voulais vous remercier l'équipe, puisque j'ai eu la chance de gagner ces deux places.
0: Merci beaucoup de l'avoir fait. On est très heureux, en tous les cas, de vous avoir fait participer à cette projection.
3: Ben, merci à vous.
0: À bientôt, Nathalie. Au revoir.
3: Au revoir.
0: Pierre, on vous écoute. Bonjour, bienvenue.
4: Avant-hier, j'ai entendu un auditeur
0: oui.
4: qui avait réservé un billet d'avion Ajaccio Nice qui avait raté l'aller et qui avait été pénalisé lorsqu'il a eu prendre le retour Nice-Ajaccio.
0: Oui.
4: Ben, il m'est arrivé la même chose, mais c'était il y a 30 ans, sur un vol Genève-Düsseldorf. Voilà, j'ai raté l'aller, j'ai pris le train pour aller à Düsseldorf, et quand j'ai voulu retourner de Düsseldorf à Genève, on m'a dit il faut payer une pénalité. Bon, alors, ce témoignage vaut ce qu'il vaut. Il y a 30 ans, c'était loin.
0: Mais c'était mais voilà, déjà
4: ça
0: le
4: m'a
0: cas.
4: Rappelé, ça, m'a, voilà, ça m'a rappelé l'histoire.
0: Merci d'avoir partagé ce témoignage.
4: Ouais, je vous en prie. Bonne journée.
0: Bonne journée également. Au revoir.
4: Au revoir.
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0: Une réaction de Céline via WhatsApp. Saloud, et pour le forum, je voudrais parler d'inclusion. Appel à Viastel, impossible de les avoir, pas de contact, dommage, ça les rendrait plus proches de leur public. Parenthèse refermée, ce serait bien de mettre un sous-titrage pour les sourds et les malentendants lors des actus régionales en langue corse, sous-titrés et ou doublés en langue des signes, en français si possible, une goutte d'eau dans la mer car le chantier du handicap est vaste et ça pourrait aider aussi à faciliter la compréhension de notre langue pour ceux qui font l'effort. Je sais que pour mettre une traduction en langue des signes, ça veut dire des crédits supplémentaires, mais pour le sous-titrage, peut-être pas. Viringrad ou bonne ayonade à tutti. Voilà pour le premier message qui nous arrive via WhatsApp. Il y en a un second qui nous vient de Michael, mais qui va bientôt être proposé. C'est du vocal, on le charge et on vous le diffuse.

0: Insem, Diane Salijedi à 8h26. D'autres réactions arrivent pour la participation à votre forum via Messenger d'abord. Jean-Yves, les autorails AMG des CFC plus bruyants que les Airbus A320 d'Air Corsica, qu'ils remettent leur silencieux comme à l'origine. Roselyne, bonjour toute l'équipe. L'amendement 111 porté par LFI selon lequel il n'existera pas deux catégories de citoyens, que tous les habitants de l'île bénéficieront des mêmes droits, qu'ils soient en Corse depuis un jour ou depuis toujours. Amendement validé par les députés corses. Chacun se fera sa propre opinion. Merci RCFM. Et puis Pasquale qui veut apporter un complément par rapport au reportage que l'on a diffusé ce matin dans le journal de 8h sur le garage solidaire de Bigouille. Après Calvi, vous en avez un dans l'extrême sud, nous précise-t-il. C'est le garage AMI, géré par l'association de Haute-Corse, études et chantiers Corsica. Et pour tout public et social, avec cotisation de 10 € annuels, ça fait déjà de nombreuses années qu'il existe. Bonne journée à vous. Et enfin, ce vocal de Michael.
1: Bonjour à toute l'équipe, c'est Michael. Je vous contactais ce matin parce que je fais un constat qui est quasiment mathématique depuis quelque temps au niveau du feu rouge de la confine. J'ai remarqué que quand le feu rouge est en panne, il n'y a pas d'embouteillage sur la nationale. Donc ma question, est-ce que ce ne serait pas possible de mettre, pour les gens qui veulent sortir de la confine, un feu à détecteur de voiture automatique qui leur permettrait de sortir de suite du lotissement quand ils arrivent et qui permettrait, quand il n'y a personne qui veut en sortir, aux gens de la nationale de ne pas rester bloqués 2 km avant. Voilà, c'était ma question du jour. Merci à toute l'équipe, une bonne journée à tous et un bon week-end.
0: Merci Michael. Vous pouvez utiliser ces différents canaux, le WhatsApp pour les vocaux, pour les textes écrits, tout comme la page ici RCFM via Messenger sur Facebook et évidemment le traditionnel numéro de standard auquel vous attend Patricia Gambonnet ce matin.
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0: Lontano avec Pancetta Paradise.
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0: Différents sujets déjà abordés dans la première partie de votre forum. Ça dure encore 20 minutes si vous voulez vous exprimer. Prenez la parole via Messenger, sur le WhatsApp de la radio. Il y a un autre vocal qu'on va écouter, celui de Marie-Ange, dans un petit instant. Il y a Géraldine qui nous écrit « Bonjour, pourriez-vous parler du rassemblement citoyen qui aura lieu lundi soir à 19h devant le tribunal d'Ajaccio comme devant tous les tribunaux de France au sujet de la lutte contre les violences faites aux enfants. Merci par avance. » N'hésitez pas, Géraldine, à vous exprimer plus longuement aussi, si vous le voulez. Mais je suppose que si vous avez choisi d'écrire, c'est peut-être parce que le temps vous est compté. On continue avec Antoine, si je ne dis pas de bêtises. Il va falloir que j'achète des lunettes. Bonjour Antoine.
3: Bonjour, bonjour.
0: Salute.
3: Salute.
0: Vous l'avez parlé d'autonomie.
3: Voilà, io sono da concerto con Gianfrancesco de Campomoro.
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0: 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On va peut-être écouter Marie-Ange qui nous a laissé un message vocal sur le WhatsApp de la radio 04 95 32 22 22.
5: Bonjour Isabelle, bonjour à tous les auditeurs à RCFM. Voilà, une question que je me pose depuis quelques temps. Comment se fait-il que les plages de la Marane ne soient pas ratissées comme à l'origine, enfin, comme l'année dernière, quand nous arrivions sur la plage, c'était quand même assez propre. Et là, je ne comprends pas. Pourquoi cette interdiction? Si quelqu'un peut me répondre. Merci, un bon week-end à tous. Bonne journée.
0: Marie-Ange, qui sans doute était en voiture, pour nous parler de ce ratissage des plages. Alors, une interdiction, peut-être un décalage dans le temps. Je n'ai plus les dates en tête des années précédentes. Peut-être que cela interviendra plus tard. Évidemment, si quelqu'un a une réponse plus précise, je vous encourage à nous la communiquer. Diazè, on a été coupé. 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
0: ciao, buona giornata. Réaction de Mathilda sur Messenger. Bonjour. Navré de constater que nos élus se contentent de cette autonomie. Les revendications historiques ont été balayées, méprisées et apparemment ils sont satisfaits. Je ne vois pas ce qu'une telle autonomie peut nous apporter, à part une dilution encore plus importante. Autonomie de rabais, autonomie soldée, autonomie qui n'a que le nom d'autonomie, vite le référendum. Manu, bonjour.
6: Oui, bonjour, vous allez bien?
0: Très bien, merci. Et vous-même?
6: Très très bien. J'appelle au sujet d'un article qui est sorti dans CNI, où est-ce qu'on parle qu'il y a eu une réunion à Charles Ornan la semaine dernière, certainement, d'un comité Corse-Méditerranée de l'Institut français de la mer qui se serait regroupé, des personnes se regroupées, et parlerait de constituer quelque part... Comme une façade maritime en Corse, un conseil de façade maritime en Corse. Alors c'est un projet qui est louable parce que je sais que les pêcheurs professionnels le souhaitent et nous à la Fédération Corse des pêches récréatives aussi on aimerait bien qu'on parte dans cette idée-là. Mais il y a quelque chose qui me chiffonne là dans leur approche parce que c'est loué, c'est plein de très bonnes intentions. Je trouve que c'est très bien, tout ce qu'ils veulent mettre à l'intérieur est très bien, mais c'est la manière dont ça devrait se constituer, et là je m'interroge.
0: Qu'est-ce qui vous chagrine ?
6: Oui, parce que en fait ils veulent nommer une personne responsable.
0: Oui.
6: Et
0: oui.
6: Ça serait une personne politique responsable connue. Alors attention, j'écarte toute atteinte à cette personne, ça aurait pu être n'importe qui, n'importe quelle autre personne. Moi ce qui me dérange le plus, c'est qu'ils nommeraient à la tête cette personne. Donc, ils disent qu'ils voudraient réunir toutes les associations, ce qui est très bien, pour justement appeler ça autrement qu'un conseil de gestion maritime pour gérer les 1000 km de côte insulaire que nous avons. Mm-hmm. C'est très bien. Mais seulement, le problème, c'est l'approche qui n'est pas du tout démocratique. Parce que si on nomme quelqu'un, on prend quelque part un peu le pouvoir sur une entité qui prendrait des décisions.
0: Mais je suppose que cette personne, bien que nommée à la tête de ce conseil de gestion maritime, sera entourée d'un comité de réflexion représentatif.
6: Pourquoi pas ? Mais nous sommes dans un pays où est-ce que normalement, les choses doivent se faire démocratiquement, au sein d'une association, une élection d'un bureau, etc. Pourquoi nommer des gens ? Et pourquoi, quelque part, quand on nomme des gens, on verrouille un système, justement, quelque part, de transmission de relais pour la suite ? Moi, l'idée est très bonne. L'idée est très bonne. Elle rejoint je vous dis, celle de la fédération ainsi que celle de, je pense, de beaucoup de pêcheurs professionnels. Mais moi, ce qui me dérange, c'est la nomination. Alors moi, j'aimerais savoir combien ils étaient, pourquoi sur un tel projet avec de très bonnes idées, on n'a pas été conviés, toutes les associations, hein, je ne parle pas que pour nous, mais tous les acteurs, que ce soit le nautisme, pourquoi on n'a pas été trop invités à ce type de réunion pour que nous puissions tous ensemble élaborer un plan? Pourquoi élaborer un plan sans ces acteurs et dire « voilà, votre chef, c'est telle personne ». Donc, je trouve, c'est sur CNI, hein, vous trouverez l'article sur CNI, et puis voilà, donc moi, ça m'interpelle.
0: Vous êtes favorable à l'idée de la création de ce conseil, mais vous avez un doute quant à sa représentativité et à la manière dont il est nommé ou désigné.
6: Alors, plus à la manière qu'un doute sur sa valeur, je dirais, parce que peut-être que ces gens seront très bien. Mais quand on commence comme ça, ça commence mal, je trouve.
0: Ok.
6: Vous savez, je pense qu'il serait plus intéressant, justement. Ce sont des gens qui sont en place, ce sont des gens qui ont déjà des structures reconnues et appréciées par notre région. Je veux dire, pourquoi ne pas inviter avec un mailing tout le monde? On peut retrouver tout le monde, nous sommes tous déclarés en préfecture. Dire, on se retrouve et on construit quelque chose tous ensemble. Mais là, c'est pas, on va préparer quelque chose, nous avons construit quelque chose, voilà, on vous propose ça, et ça va être ça qui va être... Je trouve que c'est assez maladroit, c'est dommage, et ça mériterait de... Peut-être d'être recadré, tout simplement. L'idée est très bonne, mais je pense que ça devrait être recadré.
0: Merci Manu de vous être exprimé.
6: Je vous remercie à vous. On avait la durnate.
0: En cowboy. Et bonne domenicade. Ciao, ciao, ciao.
6: Ciao.
0: Si vous voulez participer à ce forum, il reste 8 minutes exactement. Précipitez-vous sur votre téléphone, message écrit via Messenger sur la page ICI RCFM ou par WhatsApp 04 95 32 22 22 après avoir enregistré le numéro de votre radio dans vos favoris, n'est-ce pas? Et puis la possibilité de laisser un vocal. Si par exemple vous allez manquer de temps ou si vous allez passer dans une zone où il n'y a plus de réseau, ça peut être une alternative pas mal. Sinon, vous pouvez aussi vous exprimer en direct comme vous l'avez fait depuis le début auprès de Patricia Gambonne.
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0: Dans un court instant, votre journal suivi de l'émission de Saveria Sargentini qui va nous aider avec son experte à faire du rangement à la maison.

0: Dernier message, il nous vient de Marie-Pierre dans le forum. Voici sa question. Depuis quelques années, ne figurent pas ou plus les vacances scolaires de notre Corse dans les zones inscrites au bas des calendriers. Zone A, B, C. Pourquoi la Corse ne figure-t-elle plus dans le classement de ces zones ?9h, place à l'actu. Journal présenté par Camille Parsi. Bonjour.
1: Bonjour Isabelle et bonjour à tous. La politique à la une de l'actualité et fin de l'examen du projet sur l'autonomie de la Corse après 3 jours de débat, parfois tendu au gré des suspensions de séances. L'article unique du texte a finalement été voté. Inscription d'un principe de non-régression sociale et environnementale, mais aussi adoption d'un amendement rendant obligatoire la consultation des Corses. Et ultime polémique en clôture des débats autour d'un amendement de LFI sur l'égalité des citoyens devant la loi. Amendement critiqué à la fois par les nationalistes, Michel Castellani a demandé en vain son retrait, et par les députés du RN, l'écologiste Sandra Rigol le défend, elle s'en prend au parti de Marine Le Pen.
2: Mon impression, c'est que le Rassemblement National a utilisé un amendement qui est superfétatoire en fait, hein. Notre constitution garantit déjà l'égalité en droit. La formulation reprend les termes qui sont déjà appliqués. Ça a été largement soutenu, même par des Corses, pour le principe, pour l'image que ça donnait, pour rassurer, encore une fois. Et le Rassemblement National ment, déforme, utilise ça pour faire peur aux Corses, pour leur dire on va tout vous prendre, comme ils le font systématiquement. Je trouve ça très grave, très dangereux, mais tellement représentatif de l'extrême droite. C'est un texte constitutionnel, donc il expose des grands principes. Et donc dans les grands principes, il y a des fois on a envie de rassurer en remettant des choses. C'est ce qu'on a fait sur plusieurs alinéas de ce texte. C'est pas inutile, ça ne changera rien à l'application, mais c'est important de donner des gages à tout le monde.
1: Vote solennel du texte dans l'hémicycle, attendu mardi prochain. Sur le front des incendies, feux fixés à Castello di Rustino, 70 hectares environ ont été détruits par les flammes. La zone reste sous étroite surveillance ce matin et en cause du départ de feu, des travaux de débroussaillage selon la préfecture. Elle rappelle qu'un arrêté interdisant l'emploi du feu est en vigueur depuis mi-juin. À Bastia, devant la mairie, une opération de tractage dans la matinée à l'initiative d'une vingtaine de soutiens de Scolagorsa. Des banderoles ont été accrochées au niveau du rond-point devant la mairie. Les militants réclament des garanties sur l'avenir du réseau, à commencer par le maintien de la subvention allouée par la collectivité de Corse, bloquée par un recours du préfet devant le tribunal administratif, ainsi que la contractualisation de 6 postes d'enseignants. Ils attendent une réponse de l'État dans les plus brefs délais. Enfin, si vous ne savez pas encore quoi faire ce week-end, le Conservatoire d'Ajaccio vous ouvre ses portes. Objectif, faire découvrir aux plus jeunes la musique, la danse, le théâtre. Pourquoi pas créer des vocations. Sachez que vous avez jusqu'à dimanche pour en profiter, l'occasion de faire coup double avec la fête de la musique. Et puis, c'est fini entre Florian Bonnert et le Sporting. Dans un communiqué, le club Bastia indique que les deux parties se sont séparées d'un commun accord. Arrivé en 2023, Florian Bonnert aura disputé 110 matchs sous les couleurs du Sporting.
3: Merci Camille, on vous retrouve à 10h pour l'actualité.
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3: Une belle journée aujourd'hui en Haute-Corse avec un soleil largement présent. Les températures maximales comprises entre 30 et 33 degrés et 26 degrés sur le relief. En Corse du Sud, un soleil qui règne en maître du matin jusqu'au soir. Les températures maximales de 32 à 35 degrés et 27 degrés sur le relief.
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3: Bonjour à toutes et à toutes. Saveria, je suis ravie de vous retrouver sur les ondes d'RCFM. Il est 9h03. Dans quelques instants, votre émission, les experts. On va parler tri, on va parler rangement, on va parler de tout ce qui touche à l'organisation de la maison avec Élodie, la fée du tri, qui sera avec nous. On commence en musique avec Opus, Live is Life. Je t'ai dit Bakunoi, Nanta RCFM, et Bigu Asu, Bidu Karamigi.

0: Live is life, opus sur RCFM.
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0: Et bonjour à toutes et à tous, les experts, ça y est, ça commence. Pour ce dernier jour de la semaine, on va parler tri, on va parler rangement, organisation de la maison à quelques jours des vacances, de la fin de l'année scolaire. Comment est-ce qu'on peut retrouver une maison plus agréable sans y passer des heures? On va parler astuces simples, organisation du quotidien, rangement et conseils pratiques à mettre en place immédiatement chez soi. Avec nous aujourd'hui pour parler de tout ça, Élodie, la fée du tri, avec plus de 100 000 abonnés sur Instagram. Elle est professionnelle de l'organisation Home Organizer et elle nous fait le plaisir d'être avec nous. Élodie, bonjour.
3: Bonjour.
0: Merci d'être avec nous sur les ondes d'RCFM. Alors, vous êtes, vous, professionnelle de l'organisation. En quoi ça consiste? On va commencer comme ça, en décrivant un peu ce que vous faites, vous. Qu'est-ce que ça veut dire, professionnelle de l'organisation?
3: Eh ben en fait, on va chez des particuliers qui ont besoin d'aide pour ranger, organiser et trier, qui savent pas forcément par où commencer, qui ont envie de le faire mais qui arrivent pas à trouver le temps et l'énergie. Et donc nous, on intervient pour les aider à trier, ranger, organiser, mettre en place quelque chose dans la maison qui va durer dans le temps.
0: Alors vous, votre nom sur Instagram et puis vous êtes connue sous le nom de Élodie la fée du tri. Donc je parlais en introduction de rangement, d'organisation, etc. Mais si j'ai bien compris, avant même de commencer à ranger ou à organiser, il faut trier, n'est-ce pas, Élodie ?
3: Ouais, exactement. On dit souvent que le bazar, il se range pas, il s'élimine. Donc c'est vraiment une phase qui est souvent oubliée. On peut se dire on s'est rangé, on va ranger dans le placard, etc. Mais souvent on ne trie pas et pourtant on consomme, on continue d'acheter. Donc forcément, à un moment donné, ça déborde.
0: Oui, effectivement, on accumule quand même pas mal les objets inutiles qui prennent parfois même de la place. Si vous deviez donner un conseil à nos auditeurs sur imaginons, je vous donne un sac pour belle maintenant, Élodie, ou un sac dans lequel il faut mettre des choses. Quelles sont les 10 premières choses que vous y mettriez ou que vous me demanderiez d'y mettre, qui sont inutiles, entre guillemets? Alors ça dépend après des familles, etc., mais des choses dont on peut se débarrasser, qui sont pas forcément utiles au quotidien.
3: Ouais, effectivement, ça dépend un peu des familles, mais globalement, alors une petite liste. Moi, je dirais les vêtements qui n'ont pas été portés. Là, on est en été, donc moi, je mettrais tous les vêtements qui n'ont pas été portés cet hiver. Pour X ou Y raison, ça partirait pour moi. En numéro 2, je mettrais les notices. On a souvent un tiroir avec une pochette dans lequel il y a plein de notices qu'on regarde jamais. Normalement, tout le monde l'a. C'est assez classique. Maintenant, on retrouve toutes les notices sur Internet, sauf des choses qui sont vraiment spécifiques, mais honnêtement, les notices, il n'y a vraiment pas besoin de les garder, surtout quand c'est en plusieurs langues.
0: Oui, effectivement.
3: Quoi, voilà, on garde au cas où. Ensuite, moi, je mettrais aussi tout ce qui est les objets cassés, irréparables, ou les objets où on se dit, ah tiens, ça, je vais le réparer un jour, et tout, qui sont là, peut-être depuis 6 mois,
0: et qu'on ne répare jamais.
3: Et qu'on ne répare jamais. Donc ça, c'est au recyclage. Les cadeaux qu'on a eus et qu'on n'aime pas, qui ne nous apportent pas de la joie, comme dirait Marie Kondo, on peut recevoir des cadeaux qu'on n'utilise pas, etc. Ça demande un petit peu, c'est un petit peu plus challengeant, les cadeaux, mais pour moi, si on s'en sert pas et qu'on les aime pas spécialement, on peut s'en séparer aussi.
0: D'accord.
3: Sans problème. Les produits qui sont les produits de pharmacie qui sont périmés. Les produits de pharmacie ou de salle de bain, ça c'est assez facilement identifiable avec les dates qu'il y a dessus. Les salles de bain, il y a une date en fait de fraîcheur sur les produits. Il y a un petit logo avec 6M, 12M. Donc si c'est ouvert depuis trop longtemps, ça on peut s'en séparer sans problème. Les accessoires d'aspirateur, pareil. Beaucoup d'accessoires très peu utilisés qui peuvent prendre de la place. Donc si ça fait plus de 2-3 ans que vous les avez jamais utilisés, ça sert peut-être à rien de les garder. Les câbles qui ne sont pas utilisés, donc pareil, dans la même idée que les notices, le tiroir de notices, il y a le tiroir de câbles. Ça, tout le monde normalement
0: chargeur,
3: a un tiroir
0: câble.
3: De câbles, voilà, qu'on garde au cas où. En plus, maintenant, on a des chargeurs un peu universels. Bon, il peut rester un peu des câbles, bien sûr. On peut avoir différents câbles, mais globalement, maintenant, le câble, ça se recycle quand même vraiment bien. Donc, il vaut mieux s'en séparer et garder juste l'essentiel. Il faut mettre le nez dedans, mais en général, 90% des câbles, vous pouvez les recycler sans problème. Les boutons les boutons de vêtements. Je sais qu'il y a des personnes qui gardent, quand on achète un vêtement, il peut y avoir cousu à l'étiquette ou dans une petite pochette des petits boutons.
0: Oui.
3: Bon, là, alors il y a des gens qui sont couturiers, qui vont me dire oui, j'ai déjà eu le débat, qui vont me dire non, moi je les garde, ça me sert. Vraiment, généralement, vaut mieux les donner dans des ressourceries parce que c'est pas ce qui encombre le plus, mais on s'en sert jamais.
0: D'accord.
3: En vrai.
0: Oui, c'est quelque chose qui n'est pas forcément utile au quotidien, quoi.
3: Exactement. Pareil, la petite boîte de vis de meubles que vous avez montée, il y a toujours un petit sachet en plus où on se demande toujours est-ce que ça peut servir, est-ce que
0: il faut surtout pas le jeter au cas où on se dit
3: voilà
0: toujours,
3: exactement. Bon, ouais. Alors ça dans les ressourceries c'est pareil, hein, ils aiment bien récupérer ça parce qu'il y a toujours des gens qui viennent acheter des vis et tout comme ça dans des ressourceries, mais globalement si votre meuble est monté, ça fait 6 mois qu'il est là et qu'il n'est pas tombé, c'est qu'il ne manque pas de vis normalement. Donc il n'y a pas besoin de garder tout ça.
0: D'accord.
3: Et pour terminer, ça c'est pas forcément le cas de tout le monde, mais d'expérience dans les maisons où je suis allée, c'était très souvent là. Moi, j'enlèverais ou je mettrais en vente le vélo d'appartement, le fameux vélo d'appartement, voilà que beaucoup de personnes ont acheté pour faire du vélo et qui est finalement rarement utilisé,
0: ouais.
3: Et qui finalement sert de porte-manteau, qui prend beaucoup de place, qui est encombrant. Donc le vélo d'appartement, n'hésitez pas à vous en séparer, parce que vraiment c'est un objet en plus culpabilisant. Donc
0: oui, on le voit et on sait qu'on ne monte jamais dessus. Donc effectivement,
3: voilà.
0: Oui, c'est un peu culpabilisant. Vous avez entièrement raison. Quelle est la différence, Élodie, vous que vous faites entre appartement et maison? Alors voilà, certains de nos auditeurs vivent certainement en maison, d'autres en appartement. Quelle différence en termes de rangement, de tri? Quand on a une maison, peut-être si on a plus de mètres carrés, plus d'espace, on accumule peut-être plus. Comment est-ce qu'on s'organise en fonction de notre habitat, si je puis le dire ainsi? Quel conseil vous donneriez à une personne, dans un premier temps, qui habite en maison, qui a peut-être un garage, vous voyez, un espace où on accumule plus de choses, et au contraire, une personne qui vit en appartement dans un espace plus restreint?
3: Bah, pour moi, les problématiques, elles sont un peu les mêmes, parce qu'en fait, quand je vais trier un appartement, des personnes dans des appartements tout petits, quand je faisais du tri à Paris, par exemple, me disaient qu'il manquait de place, qui en l'occurrence, voilà, l'appartement était petit, mais j'ai des personnes qui vont aussi habiter dans des maisons qui vont faire 100, 120 mètres carrés avec un garage et qui vont me dire, non, mais là, on n'a pas du tout assez de place, c'est pas possible, et qui d'ailleurs même louent parfois des box pour stocker du matériel. Donc en fait, c'est pas tant la taille de la maison qu'on a, c'est plus de réussir à faire le tri et de d'une certaine manière d'accepter le lieu dans lequel on vit, de pas surcharger un appartement comme si on vivait dans une maison. Et de toute façon, l'humain a peur du vide a priori, donc on a tendance à remplir. Donc en fait, qu'on vive dans 30 mètres carrés ou dans 150 mètres carrés, d'expérience, les problématiques de tri sont exactement les mêmes.
0: On accumule quel que soit l'environnement de vie qu'on ait, en fait. Hein.
3: Complètement.
0: D'accord. Donc là, on est à la fin de l'année, Élodie, c'est la fin de l'année scolaire, on a accumulé quand même pas mal de choses tout au long de l'année, certainement des dessins, des affaires scolaires, des habits, hein, comme vous le disiez. Là, qu'est-ce que vous pourriez donner comme conseil? Si je vous demande 4 conseils que vous donneriez aux parents, voilà, au papa, à la maman, qu'est-ce qu'ils pourraient faire pour justement trier tout ça, pour voilà, mettre de l'ordre dans la maison avant les grandes vacances et se sentir un petit peu moins submergé, si je peux le dire comme ça.
3: Ouais, c'est vrai que la fin d'année, surtout typiquement le mois de juin, pour les parents, c'est vraiment un peu un tunnel. Il y a beaucoup de choses, beaucoup d'activités, ça peut être assez intense. Moi, je pense que déjà, c'est bien que ce soit les parents qui s'en occupent et pas que la maman. Parfois, c'est un peu souvent que la maman qui
0: Alors,
3: gère ce genre de sujet.
0: J'allais vous le dire, hein, justement, Élodie.
3: Sans vouloir...
0: La charge mentale des mamans est quand même... C'est quand même très important, donc c'est pour ça que j'ai bien précisé le papa et la maman.
3: Non, mais je pense que c'est bien de se répartir les choses, en tout cas dans la maison, en fin d'année. Effectivement, par exemple, tout ce qui va être les cahiers des enfants, alors on peut les garder sur une année, éventuellement, s'il y a besoin de retourner dans des cours de l'année d'avance, selon l'âge, selon les matières qui sont suivies, mais on garde pas plus. Donc moi, je dirais qu'en fin d'année, c'est bien de jeter les cahiers d'il y a 2 ans, ça sert à rien de stocker vraiment tout ça. Tout ce qui est dessin, de peut-être faire une sélection avec l'enfant, de savoir ce qu'on garde et de mettre peut-être dans un classeur, une pochette ou même la possibilité, et ça marche aussi pour les un peu les souvenirs qu'on va récupérer de l'école, etc.
0: Les cadeaux, la fête des pères, tout ça.
3: Quand ils sont encore jeunes, on peut les garder, mais en vrai, après, si on a du mal à jeter, on peut aussi les prendre en photo et faire un album photo avec. C'est-à-dire que
0: très bonne idée, ça
3: évite, ça prend moins de place, ça prend pas la poussière. L'enfant se dit pas bon, mes parents jettent mes cadeaux. Encore une fois, ça dépend, c'est large parce qu'en fonction de s'il a 3 ans ou 12 ans.
0: Oui, selon l'âge de l'enfant, ça change effectivement. Oui.
3: Mais l'idée de l'album, ça peut être pas mal. On peut même faire un album tous les ans, y intercaler des photos, même de dessins, et puis comme ça, on peut tout jeter et on a un album souvenir de l'enfant pour qu'il puisse le garder, qui prend moins de place, on va dire.
0: Très bonne astuce cette histoire des photos. Merci Élodie. Donc là, oui, effectivement, on rentre dans une période qui va être une période de vacances. Donc souvent, les gens ont envie de partir en vacances ou même s'ils restent à l'endroit où ils habitent, mais d'être en vacances de manière plutôt sereine. Là, on était sur les enfants et sur les affaires scolaires et tout ce qui s'est accumulé pendant l'année. Le conseil avant l'été, juste en termes de rangement de l'espace de vie, des espaces de vie, qu'est-ce que vous diriez ? On s'attaque plutôt à la cuisine, aux chambres, au salon. Si on n'a pas le temps de tout faire, c'est ça que je veux dire. Qu'est-ce qu'on priorise pour avoir un esprit peut-être un peu plus apaisé ?
3: En fait, je pense... Alors déjà, il faut prioriser des petites zones. Si vous ne vous faites pas accompagner par une professionnelle de l'organisation, ça peut être un peu compliqué de commencer à se lancer dans un énorme tri du garage. Oui, on risque d'abandonner. Oui. Donc moi, je conseille vraiment de faire par petits pas et des petites étapes. Donc déjà, des petites zones, ça peut être peut-être juste le tiroir de l'entrée, juste la boîte à pharmacie, juste les vêtements. Bon, les vêtements, ça peut être beaucoup, ou dans la cuisine, ça peut être, tiens, je vais trier les épices. Voilà, en fonction de comment c'est chez vous, trier une zone que vous allez pouvoir trier en une heure, pas plus. Parce que si vous aimez pas forcément ranger, que si c'est pas votre passion, si vous voulez aller au bout, déjà une heure, c'est déjà pas mal. Une demi-heure, une heure. Donc vraiment des petites zones. Et après, par quelle zone commencer ? En fait, il faut que chaque personne se pose la question en se disant, qu'est-ce qui vraiment m'impacte le plus au quotidien ? Est-ce que c'est quand je rentre tous les jours, je me dis, non mais cette entrée, j'en peux plus ? Est-ce que c'est le fameux tiroir de la cuisine qui ouvre pas bien parce qu'il y a des casseroles et des trucs qui se coincent à chaque fois qu'on ouvre. Donc, réfléchir aux choses qui nous agacent dans la maison, dans le fonctionnement de la maison, faire une petite liste et s'en occuper potentiellement, justement, là, si les personnes vivent à deux, de répartir les tâches sans que ce soit une mission de deux jours, quoi. Vraiment, faut essayer d'avoir des petites missions, sinon on risque de pas le faire. Et pendant les vacances, on peut être un peu occupé aussi, quoi.
0: Bien sûr, bien sûr. Alors, j'ai Jeanne-Marie qui nous demande comment, justement, ranger la cuisine de manière optimale. Elle demande sur la cuisine. Alors, je la rejoins. je veux bien quelques petits conseils sur effectivement la cuisine. Je pense qu'elle veut dire surtout tout ce qui touche aux plats, aux poêles, j'imagine tout ce qui prend de la place, hein, et que parfois on fourre effectivement dans un grand tiroir ou sur une étagère. Qu'est-ce que vous donneriez comme conseil pour la cuisine, Élodie?
3: Eh ben, en fait, la cuisine, alors dans la cuisine, il y a plusieurs catégories. Il va y avoir la nourriture et il va y avoir les ustensiles de cuisine et la vaisselle. Déjà, vraiment, la base, c'est de faire du tri. Donc, par exemple, on ne garde pas 6 casseroles si jamais on n'a que 4 feux et qu'en fait, on vit à 2 et qu'on n'utilise jamais vraiment les 4 feux. Donc, vraiment aussi réduire la quantité de choses qu'on a et qu'on n'utilise pas ou peu. Et après, effectivement, dans les cuisines, les tiroirs, c'est quand même quelque chose d'assez pratique, mais... Pour ranger les poêles et les casseroles, je suis d'accord que c'est pas forcément très pratique.
0: Oui, je trouve aussi personnellement que ce n'est pas pratique. Donc ça s'accumule si vous voulez et ça fait bazar. Hein.
3: Le mieux, c'est vraiment d'acheter des essoirs qui vont nous aider. Alors, dans les petites cuisines, par exemple, quand il n'y a pas beaucoup de place, moi, je sais qu'on accrochait souvent au mur les poêles et les casseroles quand vraiment il n'y a pas de place dans les tiroirs. Mais ça veut dire qu'on accroche deux poêles, deux casseroles. Et quand il y a des tiroirs, maintenant, il existe alors dans différentes boutiques de bricolage, des boutiques qui vendent des bois, des accessoires de cuisine, tout type d'accessoires. Maintenant, on peut acheter des supports pour mettre les casseroles les unes au-dessus des autres et on a juste besoin de glisser en fait la casserole sans avoir à soulever toutes les casseroles.
0: Des trucs qui séparent aussi.
3: Exactement, des séparateurs, pareil pour les couvercles. Les couvercles, c'est vraiment quelque chose qui est
0: inrangeable. Oui,
3: oui. Donc là, pour le coup, il n'y a pas de... Alors, faire le tri et acheter des accessoires, même en tapant sur Internet, pour... parce qu'en fait, chaque cuisine est un peu différente, mais en tapant sur Internet rangement de couvercles ou rangement de poêles, on va trouver différents accessoires, bien prendre les mesures et ensuite les installer dans sa cuisine. Et honnêtement, ça fonctionne bien. Mais c'est vrai qu'un tiroir de cuisine, il faut des séparateurs, il faut des accessoires pour que ce soit bien rangé. Et que quand on ouvre, chaque chose ait sa place. Et dans l'idéal, c'est de réussir à faire moins de 2 mouvements pour accéder à quelque chose. C'est-à-dire que je vais ouvrir mon tiroir et je vais prendre ma poêle. Mais si je dois ouvrir le tiroir, enlever 3 poêles,
0: soulever quelque chose, reprendre,
3: c'est trop long.
0: Oui, d'accord.
3: Ça risque de rester traîné, etc. Donc toujours garder cette idée des moins de 2 mouvements pour accéder à quelque chose, pour pas que ce soit trop encombré.
0: Merci beaucoup, Élodie. On vous retrouve dans un petit instant, chers auditeurs. Je vous le rappelle, vous pouvez nous envoyer un message, vous pouvez nous appeler au 04 95 32 22 22 si vous voulez poser des questions ou si vous voulez simplement réagir. On vous retrouve, Élodie, juste après une petite pause. À tout de suite. Et Chichtema Sainte et à Leder nous miserir.

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0: 9h29 sur RCFM, les experts continuent. On parle tri, rangement et organisation de la maison avec Élodie, plus connue sous le nom de la fée du tri sur Instagram.
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0: Élodie, on est de retour dans les experts et je voulais vous poser une question en particulier. Je voulais savoir, effectivement, puisqu'on parlait de charge mentale tout à l'heure, est-ce qu'il ne serait pas judicieux de faire participer toute la famille, justement, aux rangements qui peuvent être épisodiques, aux rangements de tous les jours? Comment on peut organiser un rangement optimal avec, imaginons, les enfants et les parents, en même temps, les deux parents? Quels conseils vous pouvez donner par rapport à une organisation finalement qui serait moins qui serait plus simple si chacun y mettait un peu du sien.
1: Ouais, complètement, c'est vrai que c'est un sujet ça qui revient très très souvent dans les familles où ça peut être compliqué parce qu'on est tous différents, on a des profils différents et ça peut être vraiment des sujets de conflit. Je pense que la base vraiment c'est de faire du tri et donc de mettre en place une organisation. Une fois que cette organisation est mise en place, ça peut être le père ou la mère, enfin ou un des deux adultes qui s'en occupe de mettre une organisation en place. Et après, ce qu'on oublie souvent de faire, c'est de faire le tour du lieu de vie avec les personnes qui y vivent pour leur montrer comment sont rangées les choses et où sont rangées les choses. Pour éviter justement d'avoir cette charge mentale avec toute la journée, tous les membres de la famille qui demandent à une seule personne où sont les chaussettes, où sont les ampoules, où sont les piles, où sont les passeports, etc. Donc en fait, c'est tout simplement d'expliquer aux autres comment on a rangé, parce que parfois on peut ranger sans vraiment expliquer aux autres. Ça, c'est important.
0: Et donc la communiquer sur l'organisation, hein, sur ce
1: exactement.
0: Qu'on fait. D'accord.
1: Leur dire, bah voilà, ça c'est rangé ici, moi j'aimerais bien que ça se fasse comme ça, est-ce que ça vous convient? En fait, de pas imposer son organisation, mais de proposer des choses, parce qu'on se rend pas compte, mais on a des profils différents, on a des tailles différentes, ça paraît anodin, mais en fait quelqu'un qui fait 1m80 ne va pas mettre sa serviette sur un porte-manteau qui est à 1m30, donc il va la poser sur le dessus de la porte, par exemple, je dis ça voilà au pif, mais en tout cas, et du coup, faut prendre ça en compte, faut prendre aussi en compte qu'il y a des personnes qui sont gauchers et d'autres droitiers. Oui. Et ça, dans le flux de la maison, ça peut créer des points chauds un peu, enfin, à des endroits différents. Donc, vraiment, c'est très important de communiquer et de mettre en place une organisation. Donc, une fois que chacun sait où sont les choses, c'est de dispatcher, pour moi, si on parle vraiment de charge mentale, parce que les professionnels de l'organisation, elles accompagnent aussi sur la gestion du quotidien, du linge, du budget, de tout ce qui est un peu immatériel, et l'organisation familiale. Et du coup, de se dire, OK, il y a, plein de dossiers à gérer dans une maison, donc ça va être le jardin, le garage, la voiture, la nourriture, la vaisselle, enfin voilà, il y a plein de gros dossiers, et te dire ok, tous ces gros dossiers, qui s'en occupe entièrement, c'est malheureusement souvent, quand on voit la liste, un peu souvent les femmes qui s'occupent des gros dossiers, et donc l'idée c'est de dispatcher, surtout quand on a des enfants qui peuvent être un peu grands, de dire bah voilà, est-ce que t'es ok pour t'occuper de la vaisselle, c'est toujours toi, tout le temps, qui va mettre les affaires dans la vaisselle. Où c'est toujours toi qui vas t'occuper du repas. Et en dispatchant comme ça des dossiers un peu complets, on donne un peu la responsabilité. Ça donne un peu l'impression d'être en gestion de projet d'entreprise, mais honnêtement, ça permet, voilà, il faut un peu cadrer le truc parce qu'on est tous différents, et s'il n'y a pas un cadre,

0: pourriez nous donner à Antoine pour justement débarrasser et faire du tri et faire au mieux pour pouvoir y vivre de manière sereine.
1: En fait, il y a quelque chose avec la maison familiale qui est important pour moi de comprendre, c'est que c'est pas parce qu'on trie une maison qu'on va trahir la mémoire de la famille.
0: Oui,
1: en
0: voilà,
1: fait,
0: voilà,
1: au contraire,
0: voilà.
1: Parce qu'il y a vraiment un lien avec la trahison, la culpabilité de se dire je me sépare de ça, c'était à mon grand-père ou mon arrière-grand-père, etc. Mmh, mmh. Au contraire, en fait, le fait de trier, de lui redonner un peu sa beauté, une manière un peu aérée, qu'on s'y sente bien, c'est aussi une manière de la mettre en valeur. Donc, dans les maisons comme ça de famille, effectivement, c'est assez complexe parce que la famille peut être grande, il peut y avoir des allées, des venues, il n'y a pas forcément une personne qui vit dans la maison. Mmh. Donc moi, je conseille vraiment que chaque personne à qui la maison appartient ou qui vient dans la famille puisse définir quels sont les objets qu'ils veulent absolument garder. Quels sont pour eux les objets qui rappellent un souvenir vraiment profond. Et donc peut-être avec, je ne sais pas, peut-être un système de gommettes ou un système de post-it, au moins qu'on puisse un peu identifier et se mettre d'accord en se disant, est-ce qu'on est d'accord que du coup, chacun a ses objets un peu, on les laisse dans cette maison et tout le reste, on peut s'en séparer parce que c'est des souvenirs qui appartiennent à nos ancêtres et si nous, on n'a pas de souvenirs liés à cet objet, on n'a pas vraiment de raison de le garder. Donc, c'est d'essayer de faire... Là, on est sur quelque chose qui est très compliqué parce qu'on est sur du sentimental.
0: Bien sûr. C'est pour ça que j'aborde la question et c'est vrai que ça peut être
1: un peu intense.
0: Ouais.
1: Surtout que dans les familles, on a tous des rapports aux objets sentimentaux qui sont différents. Mais en tout cas, c'est de la communication, de garder, de vraiment identifier les objets qu'on adore et après de se poser la question du reste, est-ce qu'on le garde vraiment ? Est-ce que, bon, je parle pas des objets qui servent au quotidien, comme la vaisselle, les draps, etc., mais peut-être plus des objets de décoration. Mmh. Et après, après tout ce qui est cave, grenier, dans ce genre de maison, là, ça demande à faire presque des réunions de famille, parce qu'en fait, en
0: ça
1: général...
0: Ça permet de se réunir, en plus.
1: Exactement, exactement. Ça peut être l'objet de se dire, en fait, on fait une réunion de famille, une cousinade, etc., et on en profite pour trier. Chacun garde ce qu'il a envie de garder. Soit on le laisse dans la maison, soit il le ramène chez lui. Et le reste, on s'en débarrasse. Et ça, de toute façon, un jour ou l'autre, la maison sera peut-être vendue. Donc ça permet aussi de redonner une nouvelle vie, une nouvelle impulsion à la maison et d'honorer la mémoire des anciens, quoi.
0: Très bien, très bien. Merci, merci Élodie. Alors, je vais aborder un sujet, je pense, qui intéressera les parents qui nous écoutent. On va parler des chaussures, Élodie. Les chaussures, par expérience, combien de paires de chaussures avons-nous besoin ? De combien de paires de chaussures avons-nous besoin vraiment au quotidien ? Alors ça dépend évidemment encore des gens, des profils. Je sais bien que chacun est différent, mais on a tendance à accumuler les chaussures. On est d'accord, Élodie ?
1: Et c'est vrai que je trouve, là j'étais en mission justement chez une influenceuse, c'est pas parce qu'elle est influenceuse qu'elle avait beaucoup de chaussures, mais c'est marrant, c'était plutôt son mari qui avait du mal à jeter des chaussures. En fait, il y a un vrai rapport, on a tous un lien, on a tous quelque chose qu'on collectionne. Il y a des personnes qui vont collectionner les livres, des personnes qui vont collectionner les bijoux, les sacs, etc. Et il y a des personnes qui sont un peu collectionneuses de chaussures. En fait, ce qui est intéressant de comprendre, c'est pourquoi on a un besoin d'acheter des chaussures. En général, quand on achète, c'est parce qu'on essaye de remplir un vide. Donc, sur un plan un peu plus psychologique, c'est de se poser la question, est-ce que j'ai vraiment besoin de ces chaussures ?
0: Oui.
1: Et ensuite, au niveau des rangements de chaussures, moi, j'ai pas de problème. J'ai déjà fait des missions dans des maisons où il y avait 100, 150 paires de chaussures. C'est beaucoup.
0: C'est quand même beaucoup, oui.
1: C'est énorme. Mais du coup, on est sur une collection. Donc moi, je veux jamais imposer aux clients de dire, non, on s'en sépare, ça sert à rien. Évidemment, moi, à titre personnel, je n'ai pas du tout autant de chaussures. Mais cette personne-là, ça lui apportait du plaisir et de la joie. Donc l'idée, c'est de se dire, est-ce que j'ai un endroit pour bien toutes les mettre ? Quand j'ai beaucoup de paires de chaussures, il faut que je puisse les voir facilement, les ranger proprement et y accéder et partir du principe que si j'en ai beaucoup, la prochaine fois que j'achète une paire, je sors une paire. Parce que sinon, en fait, on ne s'en sort jamais. Il faut quand même avoir un cadre.
0: Il y en a une qui rentre et une autre qui sort.
1: Exactement. Et une autre qui sort. Donc, au niveau du tri des chaussures, c'est... Mais il y a des gens pour qui ça peut être un peu compulsif. Donc, vraiment garder les chaussures qui nous plaisent, dans lesquelles on se sent bien, etc. Et avoir un bel endroit pour les ranger, peut-être des boîtes fermées, ça dépend aussi vraiment des entrées. Il y a plein de possibilités de rangement de chaussures. Ça peut même être sur les gros collectionneurs des boîtes qui sont fermées. Et dessus, j'ai encore vu ça récemment là sur internet, des photos des chaussures qu'il y a à l'intérieur. Comme ça, c'est joli, ça prend pas la poussière. Mais encore une fois, là, on est sur des gens qui ont beaucoup de chaussures. Après, sur le quotidien, même la gestion des chaussures, je pense.

0: ça parce que c'est souvent un truc qui revient. Les chaussures qui traînent dans l'entrée, qui ne sont jamais rangées dans le placard.
1: J'allais venir.
0: Voilà, ça c'est le sujet absolument commun à beaucoup de personnes. Et moi-même qui ai fabriqué ma maison et qui ai créé mon entrée exprès en réfléchissant à ça, je me retrouve quand même un
1: avec
0: peu confrontée
1: des chaussures
0: à... Ouais. Et donc, il faut penser, toujours pareil, la même règle, moins de deux mouvements. C'est-à-dire que la majorité des personnes ne vont pas prendre le temps d'ouvrir un placard, de ranger les chaussures dedans et de refermer le placard. Parce qu'il y a des personnes qui vont penser que, comme le fait de faire son lit, de se dire « je vais pas ranger mes chaussures puisque je vais les réutiliser demain ».
1: Exactement.
0: Voilà. Ouais. Pour moi, ça n'a pas de sens. Mais il y a des personnes pour qui c'est logique. Donc, c'est aussi important de respecter ça. Donc, moi, l'astuce que j'ai trouvée dans les familles en général, parce qu'encore une fois, ça revient très souvent, c'est de se dire, ok, les personnes ne vont pas ranger leurs chaussures dans le placard, mais pour pas que ça traîne en vrac dans l'entrée, peut-être mettre des paniers pour chaque membre de la famille qui ne va pas les ranger dans le placard. C'est un panier qui est ouvert, c'est pas esthétiquement très très beau, mais c'est mieux, au moins c'est dans un contenant.
1: Ça permet de pas les avoir dans l'entrée.
0: Exactement.
1: Tout le temps, quoi.
0: Et de demander donc aux enfants, au mari ou à la femme, en fonction de qui range ses chaussures, je ne vais pas stigmatiser, mais bon, j'en pense pas moins. Non mais enfin, voilà, de leur proposer, de leur dire, voilà, je mets des paniers parce que moi, j'en ai marre que les chaussures traînent. Il y a que nous que ça embête. En général, ça embête une personne. Les autres, ça les impacte pas du tout. Mm-hmm. De dire, est-ce que c'est OK de se dire, bah, on les met dans le panier, t'as ton panier à toi. D'ailleurs, dans l'entrée, c'est bien d'avoir des petites panières pour chaque membre de la famille, pour qu'ils puissent mettre un peu leur vrac et leurs affaires. Donc, ça, c'est l'astuce pour que ce soit à peu près rangé dans des contenants.
1: On va aborder un autre sujet, Elodie. J'ai remarqué sur vos réseaux sociaux, vous avez un compte Instagram très actif, vous avez plus de 100 000 abonnés. Vous parliez du fait que le rangement allait au-delà de l'organisation, du simple fait d'organiser. Derrière les objets, vous dites qu'il y a parfois des émotions, des périodes de vie difficiles, une charge mentale énorme, un besoin de reprendre le contrôle. En fait, le rangement, vous le précisez, ça remplace pas du tout une thérapie, mais ça peut devenir un outil pour retrouver clarté, apaisement. Et pour avancer, est-ce que vous pouvez nous expliquer votre point de vue sur cette question ?
0: Oui, en fait, je me suis rendu compte, à force de faire du tri chez les clients, et même moi, en faisant du tri chez moi, que c'était thérapeutique, parce que quand on va chez des personnes pour les aider à ranger, c'est pas juste on vient et on les aide à ranger, c'est qu'en fait, on les accompagne dans une transition de vie. Alors, ils s'en rendent pas compte forcément tout de suite, mais il se passe des choses. C'est-à-dire que derrière chaque objet, il y a des objets, ça va être facile à trier, parce que voilà, il n'y a pas d'attache. Mais derrière d'autres objets, il y a des histoires derrière plein d'objets. Donc, il peut y avoir deuil, une séparation, un burn-out, des problèmes au travail, enfin voilà, toute la vie des gens, on va dire, de tout ce qu'on peut vivre, et ça peut être relié à des objets. Et donc, de faire du tri dans ces objets-là, c'est aussi inconsciemment de se dire, ok, je ferme la porte de ce truc-là qui était difficile à vivre, et je passe et j'avance. Et on se rend pas compte, en fait, on a l'impression peut-être qu'on a, je sais pas, tourné la page avec son ex, et en fait, on se retrouve avec plein d'objets disséminés dans toute la maison, de cadeaux qu'il nous a offerts, on se rend même plus compte qu'ils étaient là. Donc, c'est quand même pas anodin, en fait. Chaque objet est vraiment lié à... Enfin, beaucoup d'objets peuvent être liés à des histoires. Donc, c'est pour ça qu'on ne force jamais quelqu'un à faire du tri. On ne trie jamais à sa place. D'ailleurs, pour les maisons familiales, voilà, c'est important vraiment rien jeter parce qu'il y a des gens qui vont accorder plus d'importance à certains objets que d'autres.
1: Et donc, il faut se concerter, comme vous le disiez.
0: Il faut se concerter. Il ne faut jamais jeter et enlever. D'ailleurs, très souvent, j'ai l'histoire qui est drôle de femmes qui me disent « Mais moi, jette des trucs dans la poubelle et mon mari part les récupérer. » Ça arrive souvent, ça me fait rire. Donc, c'est chacun s'occupe de ses objets et si on n'est pas prêt, on n'est pas prêt. Et souvent, on me demande, on me dit oui. Ma mère, elle vit dans du bazar. C'est pas possible. C'est souvent les enfants qui se plaignent de parents qui peuvent être peut-être un peu âgés et qui accumulent beaucoup
1: de choses.
0: Malheureusement. Tant qu'eux ne sont pas prêts, on ne peut rien faire. C'est vraiment très personnel. C'est effectivement pas comme d'aller chez un. Enfin, on n'est pas psychologue, mais c'est un peu la même démarche très intime parce qu'en fait, nous, en tant que professionnels de l'organisation, on va aller trier des choses qui sont très intimes. Et en fait, les clients vont nous raconter des histoires qu'ils n'ont racontées à personne.
1: Ils se confient à vous.
0: Énormément. Ouais, énormément. Donc évidemment, nous, on est là pour les écouter en toute bienveillance, mais on est aussi là pour se mettre en action. Donc en fait, le fait de ranger et en même temps de parler, ça fait un effet un peu boule de neige, et donc c'est très transformateur.
1: Très bien, merci. Merci Élodie. J'ai trois petites dernières questions. J'aimerais savoir, d'après vous, pourquoi les gens abandonnent-ils si facilement? Pourquoi on abandonne en fait, Élodie? Moi, je vous avoue, je fais partie parfois de cette team-là. Ouais. Alors non, mais on abandonne jusqu'à un certain point, évidemment. Mais ce que je veux dire, c'est qu'on se lève le matin, on rentre le soir et on se dit on va ranger. Et puis le lendemain, finalement, tout recommence, Élodie.
0: Ouais,
1: qu'est-ce que
0: ouais.
1: Est-ce que vous pouvez nous expliquer pourquoi on abandonne et comment faire pour ne pas abandonner, pour trouver un petit peu plus de motivation?
0: En fait, souvent quand on abandonne, c'est que on a voulu faire trop gros. Le challenge était trop important. Comme je disais tout à l'heure en début d'émission, il faut vraiment partir sur une petite zone, se dire ok, par exemple, je vais trier mon bureau. Mm-hmm. Et ben peut-être que je vais trier juste aujourd'hui les stylos qu'il y a dans mon bureau et juste voir ce qui fonctionne et ce qui fonctionne pas. En fait, c'est vraiment la technique des petits pas qu'on retrouve dans beaucoup de choses. C'est vraiment ça, parce que sinon on se retrouve avec effectivement un espèce de coup de motivation, on dit « Ah, je vais tout ranger », on sort tout, et après on est complètement perdu parce qu'en fait on sait plus comment ranger, donc on re-range tout en vrac. Donc vraiment, y aller déjà, de pas être trop dur avec soi-même, parce que c'est quand même, on a plein de choses à gérer au quotidien et dans la vie, et on fait comme on peut, voilà, donc ça c'est quand même important. Et ensuite, vraiment y aller par étapes. C'est pas grave si ça prend du temps, mais de se faire, et pour y aller par étapes, faut quand même un minimum être organisé au départ, c'est-à-dire se faire une liste des endroits que l'on veut ranger.
1: Une to-do list
0: en disant voilà, moi je voudrais trier mes ampoules, je voudrais trier mes vêtements, voilà, de voir tout ce qu'on veut trier et d'être réaliste sur la réalisation des choses en se disant je vais y passer une heure, peut-être une heure tous les jours, peut-être une heure par semaine, pas plus. Je le mets dans mon agenda, je prends un engagement avec moi-même, mais je me mets pas une mission de dingue, parce qu'en fait ce qui va se passer après, c'est qu'on va essayer, on va pas y arriver. Et comme parfois, les personnes peuvent avoir un profil perfectionniste. En fait, on est trop perfectionniste et qu'on attend le bon moment, le jour où j'aurai un week-end complet pour ranger, ça n'arrivera jamais.
1: Ça n'arrive pas, mais oui.
0: Voilà. Et donc, comme on est trop perfectionniste et qu'on veut que ça va être bien, on dit, non, je vais acheter les bonnes boîtes, etc. Eh ben, on procrastine. On préfère ne pas faire que de faire mal. Ouais. Ça, c'est un peu une erreur. Donc, il vaut mieux avancer petit à petit, même si c'est pas parfait. C'est toujours mieux que zéro. Moi, j'essaie de me souvenir de ça dans tous les domaines.
1: Bien sûr.
0: Et y aller par étapes et en douceur, quoi.
1: On a une dernière question d'une auditrice, Marie-Hélène, qui nous demande, c'est le week-end, qu'est-ce que je peux faire comme action simple pour gagner de la place, du temps et de la sérénité?
0: Alors, action simple, je dirais que là, je pense que c'est quand même le bon moment pour trier ses vêtements d'hiver.
1: Oui, c'est ce que vous disiez en début d'émission.
0: En plus, il fait très chaud là, donc voilà, de sortir tous les vêtements d'hiver, mais vraiment les sortir du placard. Il faut pas les laisser dans le placard, ça c'est un peu l'astuce, parce que si on les laisse dans le placard, on va pas vraiment tout trier. Mm-hmm. On sort tout, de prendre vêtement par vêtement, et en fait, juste qu'elle puisse se dire, s'il y a un doute, c'est qu'il n'y a pas de doute. C'est-à-dire que si tout de suite elle dit je le garde, ok, on le garde, mais si elle commence à hésiter, c'est qu'en fait peut-être elle le met pas, peut-être que ça gratte, peut-être qu'elle l'a acheté, qu'il est neuf, mais qu'en fait c'est une erreur de casting. Donc voilà, si elle veut aller vite, se dire s'il y a un doute, c'est qu'il n'y a pas de doute. Et puis déjà d'avoir trié toutes les affaires d'hiver,
1: c'est déjà pas mal.
0: Vraiment super, ça peut être vraiment super.
1: Et en tout cas, merci beaucoup Élodie pour tous ces conseils, pour votre intervention dans notre émission Les Experts. Je rappelle que vous êtes donc professionnel de l'organisation Home Organizer et donc vous êtes sur Instagram, plus de 100 000 abonnés. Bravo à vous, merci beaucoup d'avoir été
0: avec nous.
1: Merci. Bonne continuation, au revoir Élodie.
0: Au revoir.
1: C'était Élodie, la fée du tri dans Les Experts. Merci à elle d'être intervenue dans notre émission. Merci aux personnes qui ont réagi via notre WhatsApp, 9h47, 74-75, Thierry Drouet, Moudjouche Toubou.
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0: 74, 75 The Corners sur RCFM. Restez bien avec nous dans un petit instant. Duantou, toccate la parole à nos jeunes.
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0: Et tocca i nostri giovani, parliamo musica oggi con elli. On les écoute, on continue sur le thème de la musique.
11: La musique traditionnelle corse.
12: Avec, depuis qu'on est petit, avec nos parents qui écoutaient dans la voiture, et après on retient les paroles.
13: Même à l'école, moi je les apprenais. On apprenait pas à l'école.
14: À l'école, c'est souvent un parcours bilingue.
13: Ouais, moi j'étais en parcours bilingue, du coup j'avais des
15: cours de quelques musiques.
13: Allez, Diana Dilal, déjà.
12: Tchamadjalis.
13: Tchamadjalis, Imouvri.
12: Sur James.
14: Je ne pas affilé. Les noms des titres.
16: Affilé, mais bien moi j'ai dansé avec Affilé.
13: Des voix d'émotion.
17: Est-ce que ça peut faire partie d'une playlist?
13: Ouais, en vrai, ouais. Moi j'ai des musiques corse dans ma playlist.
16: Bien sûr, mais ça me arrive des fois de d'être en voiture et de mettre la playlist corse. Hein.
12: Ah oui, bien sûr. Okay.
17: Le chant traditionnel corse, la pagnielle, est maintenant au patrimoine immatériel de l'UNESCO. Ouais. Est-ce que c'est une bonne chose?
13: On est tous très fiers de ça.
12: C'est ce qui fait notre identité en grande partie. Oui. Donc c'est important de conserver.
16: Ouais. Mais ça perpétue la langue.
13: Exactement.
16: On peut dire ce qu'on veut, mais oui, ça perpétue la langue. Hein. Donc c'est indispensable.
13: Nous, quand nos bars, tous les jours, on entend les gens chanter, garçons comme filles d'ailleurs, hein, chanter avec la guitare. Maintenant, c'est de plus en plus répandu sur les réseaux sociaux, en plus ces dernières années.
16: Ouais, plein de sites.
13: Ouais, même Records du Petropa, sur Instagram et TikTok, qui filment, ils font des rassemblements, et voilà. On fait de flore, enfin des cafés, enfin des bars qui sont quand même très très fréquentés. Ouais. On entend tout le temps quelqu'un chanter corse. Ça, c'est sympa. Au bout d'un moment, ça casse les oreilles, parce qu'ils chantent pas toujours très bien, mais c'est sympa.
12: Oui, c'est pas une chanson, mais oui, après, tout le monde qui chante. Il y en a qui chantent faux, c'est vrai.
13: Quand ça chante faux, c'est pas très agréable.
17: Donc, vous avez déjà assisté, je suppose, à des concerts de musique corse et de chanteurs?
12: Oui.
13: Oui.
12: Voce Event, quand j'étais petit.
13: Moi aussi, Voce
12: Event. Diana Dilal, Sartre.
13: Diana Dilal, moi aussi.
16: Mais ouais, maintenant,
12: Kouchen, c'est pourtant, on était ensemble.
16: Kouchen,
13: ça aussi, ouais. C'est vrai que des fois, dans la voiture, ça nous prend et on met la playlist Polyphonie Corse.
16: Ou même, il y en a une qui passe et après, on se dit, ah, ben, j'ai envie c'est d'écouter ça, elle et on change de playlist. En fait, ça va vite.
13: En fait, c'est des musiques qu'on apprécie autant qu'on apprécie nos musiques de jeunes, nos rap un peu trash et tout, mais c'est juste.
16: Je sais pas, c'est des musiques qu'on va écouter moins souvent, mais quand on va les écouter, on va être.
13: C'est ça.
16: Des musiques du cœur et de l'âme, j'assume.
17: Donc pour vous, il y a encore un bel avenir pour le chant corse, la musique corse.
13: Oui, on voit de plus en plus de jeunes en plus être.
12: Ça risque pas de se perdre. Hein.
0: Duantou toccate sur le thème de la musique et in particulare à Musica Corse à 9h56 minutes. C'est bientôt le retour de l'actualité, mais on finit quand même cette heure en musique. A Felicita, Nanta RTFM, Estadevi Bacunoi. On aura notre invité juste après le flash de 10h.

0: La Felicità. 10h sur RCFM, bienvenue. Le Flash avec Camille Parsi. Bonjour Camille.
1: Bonjour Saveria, bonjour à tous. Fin de l'examen du projet sur l'autonomie de la Corse à l'Assemblée nationale. Après 3 jours de débat, l'article unique du texte a finalement été voté. Inscription d'un principe de non-régression sociale et environnementale dans le texte, sans le rendre pour autant obligatoire. Adoption aussi d'un amendement rendant obligatoire la consultation des Corses. Le vote solennel du texte dans l'hémicycle aura lieu mardi prochain. Et on y revient dès 12h30 aujourd'hui dans notre club de la presse spéciale autonomie, présenté par Hélène Battini et Patrick Vincheguerra avec nos confrères de la presse insulaire. Sur le front des incendies, feu fixé à Castello di Rustino ce matin, 70 hectares environ ont été détruits par les flammes. La zone reste sous étroite surveillance en cause à ce départ de feu des travaux de débroussaillage selon la préfecture qui rappelle qu'un arrêté interdit l'emploi du feu depuis le 15 juin. À Bastia, devant la mairie, une opération de tractage dans la matinée à l'initiative des soutiens de Scolagorsa. Ils étaient une vingtaine, banderoles accrochées au niveau du rond-point devant la mairie. Ils réclament des garanties sur l'avenir du réseau, à commencer par le maintien de la subvention allouée par la collectivité de Corse, bloquée par un recours devant le tribunal administratif, ainsi que la contractualisation de 6 postes d'enseignants. Ils disent attendre une réponse de l'État dans les plus brefs délais. Enfin, si vous n'avez rien, pas encore prévu quoi faire ce week-end, le Conservatoire d'Ajaccio vous ouvre ses portes. Et objectif, faire découvrir aux plus jeunes la musique, la danse, le théâtre, pourquoi pas créer des vocations. Et sachez que vous avez jusqu'à dimanche pour en profiter également au Conservatoire de Bastia. Et c'est l'occasion de faire un coup double avec la fête de la musique. Enfin, c'est fini entre Florian Bonnert et le Sporting. Dans un communiqué, le club bastiais indique que s'être séparé du joueur d'un commun accord, il était arrivé au club en 2023. Il aura disputé 110 matchs sous les couleurs du Sporting.
0: Merci beaucoup Camille. Le retour de l'actualité à 11h sur les ondes de RCFM.
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0: Une belle journée, un soleil largement présent en Haute-Corse aujourd'hui, en ce vendredi 19 juin. Les températures maximales comprises entre 30 et 33 degrés et 26 degrés. Sur le relief en Corse du Sud, c'est pareil, un soleil qui règne en maître du matin jusqu'au soir et les températures maximales autour de 32 à 35 degrés et 27 degrés sur le relief.
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0: De jour et bassa, de nanta RCFM, Estad et Bibacuno. Et si vous nous rejoignez, bienvenue. On aura le plaisir d'accueillir Karina Perino, directrice artistique du spectacle Circus. On la recevra vers 10h07. Mais restez bien avec nous. On va écouter tout de suite un petit peu de musique. On va bien commencer cette heure puisque je suis avec vous jusqu'à 11h. J'aurai le plaisir de vous accompagner jusqu'au jeu Hindouina qui sera présenté par Christophe Zagal. Et on écoute Boogie Wonderland, Earth, Wind and Fire sur RCFM.

0: Boogie Wonderland, Earth, Wind and Fire sur RCFM.
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0: Et je vous le disais, on va parler d'un spectacle par l'association Studio 14. C'est Karina Perino, directrice artistique, qui est avec nous aujourd'hui sur RCFM. Bonjour Karina Perino.
2: Bonjour.
0: Merci d'être avec nous aujourd'hui sur les ondes d'RCFM pour parler de ce spectacle Circus, le musical, le 12 juillet au Palais des Congrès d'Ajaccio. Donc c'est un spectacle qui est donc créé par Studio 14, une association ajaccienne dédiée à la comédie musicale et à la création artistique. Qu'est-ce que c'est Circus ? Décrivez-nous ce spectacle, ou en tout cas teasez-nous pour savoir un petit peu de quoi il s'agit.
2: De quoi il s'agit? Alors, je vais pas spoiler le spectacle. Le but, ce serait quand même de venir le voir.
0: Bien sûr, bien sûr.
2: Très, très vivant. Voilà.
0: Oui.
2: Donc, c'est une histoire qui se déroule à la fin des années 1890. Voilà. Mm-hmm. Donc, on va faire un bond dans le passé. C'est une histoire un petit peu sombre. Donc, c'est une création originale, je le précise.
0: Oui.
2: Voilà. En collaboration avec plusieurs membres, justement, du studio.
0: Mm-hmm.
2: Et on va débarquer dans une famille de circassiens pas très gentils et pas très bienveillants, jusqu'au jour où une jeune ballerine va arriver et va essayer de changer les choses et de rendre tout ça un petit peu plus joyeux et beaucoup plus agréable pour les artistes qui travaillent justement dans ce cirque. Donc c'est une sombre histoire, mais on va dire qu'il y aura certainement un happy end. Voilà.
0: Très bien, très bien. Merci pour le petit teasing. Ça mêle à la fois danse, chant et théâtre, si j'ai bien compris. C'est vraiment une comédie musicale ?
2: Effectivement, oui, oui. Les trois disciplines confondues. Donc c'est une histoire tout en musique, racontée en chanson, donc au niveau du chant, de la danse, bien évidemment. Donc il y a plein de chorégraphies sur ce spectacle et aussi du théâtre.
0: C'est un peu la particularité de Studio 14. Hein. C'est vraiment le but est de créer des spectacles originaux qui mêlent le chant, la danse, le théâtre, avec les scénarios,
2: exactement,
0: les décors, les costumes, les mises en scène, etc.
2: Etc. C'est tout ça. Donc, on fait aussi nos propres décors. Donc il y a beaucoup de décors encore cette année sur scène. Et c'est un spectacle qui fait à peu près, je dirais, 2h30 en deux actes.
0: D'accord.
2: Voilà, et on va essayer de... Enfin, en tout cas, les membres du studio, essayer de donner le meilleur d'eux-mêmes pour essayer de faire passer une bonne soirée à tout le monde.
0: Vous vous inspirez de Broadway notamment, tout en conservant un ancrage local. Expliquez-nous un petit peu, Karina, comment vous alliez les deux.
2: Comment on allie les deux? Alors déjà, on va dire qu'on va beaucoup voir ce qui se passe un petit peu dans le West End, du côté de Londres, qui peut sortir en nouveauté, en comédie musicale. On a en référence, bien évidemment, toutes les comédies musicales créées depuis bien longtemps.
0: Mm-hmm.
2: C'est vrai que particulièrement anglo-saxonne,
0: c'est un petit peu
2: notre marque de fabrique. Mm-hmm. On essaye de réadapter les chansons donc en français, pour la plupart.
0: D'accord.
2: Pour que les gens puissent suivre, puissent comprendre, pour les adapter aussi à l'histoire du spectacle. Et voilà, oui, c'est vrai que c'est la particularité un petit peu des studios, c'est de faire découvrir justement tout cet univers de la comédie musicale, que ce soit du West End, de Broadway et des grands classiques, surtout. Mmh. Voilà.
0: Donc ça sera le 12 juillet à 20h au Palais des Congrès d'Ajaccio. Karina Perino, si vous deviez dire à nos auditeurs pourquoi il faut venir voir ce spectacle Circus, qu'est-ce que vous leur diriez? Alors on leur a donné déjà quelques petites infos, mais je vous laisse teaser encore un peu plus ou leur dire pourquoi il faut absolument venir voir cette comédie musicale.
2: Alors, il faut absolument venir voir cette comédie musicale parce que c'est un super moment de divertissement, parce que c'est l'engagement de toute une année d'une cinquantaine d'élèves qui ont donné vraiment tout leur cœur et tout leur travail, toute leur sueur pour réussir. C'est vraiment, vraiment amplement parce qu'ils travaillent beaucoup, ils sont passionnés.
0: Beaucoup de travail derrière cette représentation.
2: Beaucoup de travail derrière. Et on espère, on espère vraiment faire passer un bon moment aux gens.
0: Mm-hmm.
2: C'est divertissant, c'est plein de musique, c'est plein de couleurs.
0: Et puis avec un synopsis quand même assez troublant, hein, qui donnera certainement envie aux personnes d'aller découvrir, eh bien, Circus, le musical. Je le rappelle, le 12 juillet à 20h au Palais des Congrès à Ajaccio. Karina Perino, merci d'avoir été avec nous. Je rappelle que vous êtes la directrice artistique, hein, donc du spectacle. Et voilà, ça aura lieu le 12 juillet à 20h au Palais. des congrès à Ajaccio. Merci. Très bon spectacle le 12 juillet. Merci Karina Perrineau.
2: Merci beaucoup. Une bonne journée.
0: À vous également. Au revoir. Merci d'avoir été avec nous sur RCFM. Une petite musique. On a beaucoup la musique. 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

0: La Consane, Tunanta, Erchi, FM. Et nous retrouvons Arthur Solinas aujourd'hui dans nos Girandoulons. Il y a avec Jean-Charles du groupe ajaxien Anima. Et nous abordons 2019 aujourd'hui la création du groupe. Bonjour Arthur.
1: Bonjour à toutes et à tous, très heureux de vous retrouver sur les ondes d'ici RCFM pour notre Girandoulon, une émission musicale, une émission avec de l'ambiance pour cette belle matinée sur les ondes. On va s'intéresser à un groupe du moment aussi, un groupe qui sillonne la Corse et puis même le continent depuis quelques années maintenant, connu, notamment auprès des jeunes, c'est le groupe Anima. On va retrouver Jean-Charles qui est un peu le responsable de ce groupe. Bonjour Jean-Charles.
2: Bonjour, bonjour tout le monde.
1: Jean-Charles, l'été approche. Alors, première chose, on va revenir à cette date de création, l'année 2019. Si on peut revenir un peu sur la volonté, le projet d'avoir voulu créer ce groupe Anima, un groupe d'animation, mais on verra tout au long de cette émission que ce n'est pas finalement qu'un groupe d'animation aujourd'hui.
2: Oui, en effet, c'est vrai que le groupe a toujours eu pour vocation, à un moment donné, proposer des compositions originales. Ça a été comme une stratégie de mise en place sur de nombreuses années. On a voulu un peu créer, comprendre un peu notre identité à tous, toutes les personnes qui entouraient le groupe. Du coup, on s'est dit que cette année était le meilleur moment pour proposer une compo. Voilà, une nouvelle composition qui va sortir là.
1: 2019, donc, c'est cette bande de potes. À la base sur le continent, qui décide de faire de la musique ensemble. Qu'est-ce que vous vous dites très clairement? On fait de la musique pour s'amuser, on fait de la musique parce qu'on ressent quelque chose, on a envie d'exprimer quelque chose, ou on verra bien là où ça nous mènera quelque part.
2: Ouais, alors en fait, le groupe, nous très jeunes, on avait commencé à chanter en Corse pendant les périodes estivales, et puis à un moment donné, les études nous ont fait qu'on est monté sur le continent, Aix-en-Provence et puis Paris, et puis on s'est retrouvés finalement à deux là-bas. On a commencé à jouer tranquillement, de prendre des guitares et se remettre un peu dans le bain de la musique finalement, parce que c'est un peu notre passion, dans un bar comme ça, et puis à un moment donné, il y a mon ami Olivier qui est venu et qui a partagé ces moments. Donc on était trois, on a essayé, et puis l'envie de vouloir faire un groupe plus concret en fait c'est montré, et on a commencé à réfléchir à comment tourner la chose déjà sur Paris. On tournait énormément, on avait un marché assez important, notamment dans les établissements corses de la capitale. Et puis le Covid est arrivé, et puis il a fallu qu'on redescende, et puis là on a voulu continuer l'aventure du coup à deux, vu que le troisième Jean-Paul est resté à Paris. Et puis l'aventure, voilà, on s'est dit d'année en année grossissons, ajoutons un batteur, un bassiste, et puis voilà, on en est là aujourd'hui quoi.
1: C'est fou ce que vous dites Jean-Charles, parce que finalement ça serait presque un modèle qui s'était perdu. On se rappelle des premiers groupes dans ce style-là, on va penser à Note, on va penser à Sumentano, à Bandapart bien évidemment, et à d'autres groupes qui s'étaient perdus un peu peut-être ici en Corse, mais qui est resté vivant, je dirais, du côté de la capitale, du côté du continent. Vous avez réimporté avec d'autres groupes, bien évidemment, un peu ce modèle dans les nuits ajaxiennes, les nuits insulaires. Donc après Covid, vous revenez ici et vous proposez donc vos prestations au public, au jeune public corse. Eh bien, c'est ça en fait.
2: Ouais, complètement. C'est vrai qu'on a toujours eu conscience que sur l'île, on a une culture de l'animation. C'est insulaire, et ça, on a voulu déjà le partager, le mettre en avant dans la capitale, dans toutes les prestations. Donc finalement, on a porté un peu la Corse à travers les soirées, mais que ce soit dans des reprises corse ou française ou anglaise. Et puis là, c'est ce qu'on s'est dit aussi avec cette nouvelle aventure. On s'est dit on va s'enrichir de toutes les expériences que le live nous offre pour ensuite mettre en avant cette culture de la musique live corse auprès d'un public plus national quoi. Voilà.
1: Eh bien, Jean-Charles, je vous propose de se retrouver d'ici quelques minutes sur RCFM. On retrouvera aussi Julien, votre copain qui nous a rejoint. On continuera bien évidemment à parler de ce groupe Anne. Il m'a parlé de la saison estivale qui arrive et puis peut-être d'une nouveauté, parce que je crois que ce matin, sur les plateformes, il y a une nouveauté, mais on en parle juste après. À de suite.
0: Merci Arthur, qui était donc aux côtés du fondateur du groupe Anima. 10h21, les Girandoulons, ils ne sont pas terminés. La deuxième partie arrive. Mais avant le retour des Girandoulons, à peine à Imouzi Gagantunk, Touchaï sur RCFM, je t'ai dit Bibakounoï, ici de là.

0: Shy sur RCFM. Et la saison estivale arrive à grands pas pour les trois musiciens du groupe Anima. Une saison de plus qui se vit toujours avec grande passion, Arthur. Donc, on les écoute.
1: Oui, effectivement, nous sommes de retour dans notre Girandoulonne et pour parler, comme prévu, comme promis aussi, de cet été, cette saison estivale qui arrive à grands pas. Jean-Charles, quelque part, aujourd'hui, on peut dire, c'est une saison de plus pour vous, une saison qu'on attend toujours avec autant de passion.
2: Ouais, toujours beaucoup de passion, parce que la musique, c'est que de la passion, c'est beaucoup d'amour et c'est de beaucoup d'échanges avec le public. Nous, on y met tout notre cœur, en tout cas, pendant toutes ces années, à trouver des morceaux un peu perdus, qui restent des tubes, hein, et qu'on essaye de mettre au goût du jour pour que tout le monde puisse un peu se rassembler autour de soirées d'animation. Ouais.
1: Julien, salut Julien, comment ça va?
3: Ça va et toi, Arthur?
1: Ça va très bien, merci. Julien, vous arrivez quelque temps après dans le groupe. Vous aussi, vous êtes un peu un mélomane, un musicos, quoi. Vous voulez apporter votre contribution, un peu votre expérience. Et vous êtes passé notamment aussi par l'univers un peu corse, Bocevin, Dodian Camelo Pasquale. Ça a forgé aussi, ça vous a formé aussi quelque part cette formation?
3: Alors, moi, pour tout dire, je suis un peu un musicien de chambre. Pas de chambre classique, mais j'ai toujours joué dans ma chambre. Moi, je suis fils de guitariste, de chanteur, etc. J'ai toujours un peu grandi dans ce milieu-là. Et j'ai toujours joué dans ma chambre. J'ai fait un petit passage au conservatoire avec André Paoli. Tony Fallon aussi, un ami de mon père, et que je présente plus, hein, Tony, tout le monde le connaît, qui me faisait un peu jouer, qui m'a un peu appris le jazz, je dirais, alors que j'étais très fainéant. Et un jour, j'ai été contacté par Philippe Perrault. Donc, j'ai rejoint le groupe de son fils, Joa Perrault, avec Mika, avec qui j'ai joué pendant 2 ans, qui sont devenus très très très bons amis, et j'ai eu la chance de rejoindre Anima, donc un nouveau projet où j'ai pu pleinement, pour le coup, m'exprimer dans ce que j'adore en tant que bassiste, hein, c'est musique un peu funky, un peu disco, et on s'est bien entendu avec Jean-Charles.
1: Jean-Charles, justement, Julien me permet aussi de faire un peu la transition, parler du répertoire. C'est un répertoire, vous avez toujours voulu axer sur ce répertoire-là, ce répertoire proche du public, où il y a souvent un échange, et remettre un peu le vieux au goût du jour, quelque part avec votre touche. Ça a toujours été cet esprit-là, du côté de Anima.
2: Oui, totalement. Et puis le vieux au goût du jour, pour moi, ça passe aussi par le son, par la musicalité, et c'est un mélange avec des sons plutôt électroniques. C'était le batteur John Steven, qui n'est pas là aujourd'hui, mais qui aussi travaille énormément sur un pad plutôt qu'une batterie pour apporter une sonorité plus actuelle, plus électro. Et Julien vient soutenir ça avec un magnifique jeu de basse, en effet disco funk. Ce qui fait que ça, on peut se permettre de faire de vieilles chansons, mais en les rendant modernes uniquement par la musicalité. Alors après, il y a du travail de mise en place et de réflexion autour de ce même morceau, mais ça passe par là pour nous, pour la modernité. Ouais.
1: Comment vous organisez un peu vos concerts, vos prestations, vos animations? Est-ce que vous changez des fois chronologie, je dirais, des choses, ou ça se répète assez souvent, par exemple sur une saison?
2: Ouais. Alors en fait, pendant beaucoup d'années, je pense qu'on a fait pas mal d'impro sans connaître vraiment les setlists qu'on allait faire pendant la soirée. Donc des morceaux que tout le monde connaît, évidemment. Petit à petit, les setlists se sont dessinés, et il s'est avéré que pour jouer devant bon nombre de personnes depuis la création du groupe, il faut que ça tourne bien, et du coup on écrit des setlists, des ordres un peu nouveaux chaque année. C'est un peu notre playlist, le playlist du groupe annuel, et on travaille longuement dessus, sur ces transitions, sur ces quels nouveaux morceaux on va mettre. En fait, une setlist, c'est un grand morceau finalement, où il y a des hauts, il y a des bas, il faut calmer, je pense que les DJ comprendront le discours. D'ailleurs, je pense qu'en parlant de DJ, c'est vrai qu'on a toujours fonctionné et réfléchi dans la setlist comme des DJ. Ça m'a toujours inspiré, ça nous a toujours inspiré. C'est des musiques qui s'enchaînent beaucoup, très rapidement, et ce qui permet aussi de tenir les gens. Et nous, c'est vraiment la base de notre réflexion, c'est comment tenir les gens pendant 2 heures, 2 heures et demie, avec des reprises, comment refaire ces reprises, et puis driver tout ça tout au long de la soirée.
0: Dernière première partie d'Eddie Randoloni, juste après Patrick Diaboli, Or ou Ross. On retrouvera évidemment Arthur Solinas aux côtés des membres du groupe Anima, des Joremids, dans ta RTFM. Et je t'ai dit, bibacunoi.

0: ce qui s'est passé, c'est que vraiment on a mis quelques années à comprendre, à jouer en animation, mais aussi ça nous a permis de comprendre ce qu'attendait le public, comment intégrer des morceaux inconnus, comment se battre aussi pour des morceaux inconnus, et essayer de les mettre au goût du jour. Et puis à un moment donné, la bascule a dû se faire en se demandant mais quel nouveau morceau on va trouver. Plutôt que de trouver un nouveau morceau, faisons nos propres morceaux, battons-nous pour nos morceaux, battons-nous pour faire découvrir aussi tout ce qu'on a pu apprendre, toute la musicalité qu'on a pu découvrir et tous les échanges qu'on a pu avoir avec le public. Et la création, elle a toujours été finalement au centre du groupe, malgré les reprises, enfin malgré, plutôt heureusement, grâce aux reprises, parce que ça nous a permis de nous construire et de construire toute la richesse du groupe et de l'ADN musical du groupe en tout cas.
1: Qu'est-ce qu'on peut dire sur ce premier single, Machine? Comment il a été composé? Comment est né aussi ce tout nouveau titre?
0: Ouais. Alors Machine, par où commencer? Machine, c'est un peu s'inspire du live, s'inspire du regard d'un musicien en tout cas qu'il a envers le public. Des fois, c'est vrai qu'on a pu remarquer que certaines personnes se laissaient emporter par le live, se laissaient emporter par une musique, se déchaînaient, se libéraient. Elles venaient au début du concert un peu timide, et puis à la fin du concert se lâchent totalement. Et ça nous a inspiré. C'est un peu cette relation finalement qu'on a avec le public. Après, c'est un autre message aussi. C'est un message c'est un message d'amour, un message de d'attirance mécanique, je dirais, comme quelque chose qui se lance, un engrenage qui se lance et qui ne peut plus s'arrêter. Machine, ça a été créé dans une chambre. Voilà, ça a été créé dans une chambre, parce que c'est vrai que la création dans Anima, on l'a toujours faite en sous-marin jusqu'à ce jour où voilà, on est fier de présenter toute l'ADN du groupe, toute l'ADN d'Anima à travers ce premier single pour le moment, et puis d'autres suivront.
1: Justement, d'autres projets qui arrivent aussi au courant été, sûrement après été, on verra ça, Jean-Charles.
0: Oui. Alors il faudrait dire en tout cas il y a on prévoit deux autres morceaux d'ici la fin de l'année. En tout cas, avec de très belles dates, notamment on a la chance de participer à Porto Latine pour l'ouverture de Porto Latine en première partie de Christophe Maé, uniquement avec nos compositions. Donc autant vous dire que s'il y a que nos compositions, il y a bien plus de 3 morceaux. Mais on va y aller doucement, on va déjà avancer petit à petit, parce qu'on veut faire les choses bien, on veut montrer, on veut que les gens plongent dans notre univers. Qu'il soit musical mais visuel aussi, parce que le visuel chez nous compte énormément, qu'il soit scénique ou peut-être un clip vidéo, voilà, tout arrive en tout cas, et tout sera là dans les prochains jours, semaines, mois, voilà.
1: Est-ce que Machine aura son clip vidéo aussi, tant qu'à faire, vu que vous me tendez un peu la perche, je vous l'attends à nouveau?
0: Oui, le clip de Machine arrive très très vite, en effet. Avec la sortie du clip du morceau aujourd'hui, on a préféré attendre une petite semaine en plus pour que les gens découvrent le clip et rentrent un peu dans l'univers visuel du groupe petit à petit.
1: Julien, c'était aussi un peu votre objectif de participer à de la création, c'est sortir un peu de ces zones de confort quelque part. Il y a la reprise, bien évidemment, on est musicien, on aime ça. Et puis après, il y a la création, participer à un projet de création, c'est clairement sortir de ces zones de confort.
2: Exactement, surtout que bon, en tant que bassiste, encore une fois, parce qu'on peut dire souvent que c'est un peu l'instrument de flemmard, hein. Donc c'est vrai que moi j'ai jamais été trop dans une optique de création, je prenais du plaisir à jouer de mon instrument, et encore une fois c'est la rencontre avec Jean-Charles qui m'a amené à ça, et il m'a un peu laissé la liberté de m'exprimer modestement avec la musicalité que je pourrais avoir avec la basse. Et donc comme je disais tout à l'heure, avec ses sonorités un peu funky, un peu disco, et c'est vraiment ce qui un peu, et électro aussi, comme disait Jean-Charles, avec une manière un peu de façonner le son. Et là, ouais, on peut dire que là, on s'éclate vraiment.
1: Eh bien, messieurs, merci d'être avec nous ce matin sur les ondes d'RCFM. On va profiter de ce tout nouveau single, et on se dit à très bientôt, de partout en Corse, de partout en France, Jean-Charles.
0: Espérons en Corse, c'est certain. En France.

0: France et j'espère à l'étranger aussi. On ne sait jamais, mais en tout cas, on va faire au mieux.
1: Allez, c'est dit. Eh bien, une très bonne journée à toutes et tous sur les ondes d'Issyrce FM. Et on se retrouve très très vite pour continuer nos Girandoulogne. A presto.
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2: À venir sur RCFM, eh bien, l'actu, hein, à 11h, évidemment, et podo pour Benera ou Ostruyog, ou Induina, dans des jours résidents médiorn, ou Serre d'Ego Christophe, Zagal, Yaoud, et c'est jour de tirage au sort, puisque nous sommes vendredi, on vous attend évidemment nombreux, hein, au standard. Un peu de musique, Come Back and Stay, Paul Young.

0: Young, Come Back and Stay sur RCFM.
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0: Et ce soir, à la salle des fêtes de Bigoul, il y a un grand loto organisé par l'association Mission Blues Blanche. C'est un loto porté par des étudiants infirmiers de deuxième année de l'IFSI de Bastia. Et le but est de financer un projet concret, partir en stage à l'étranger pour mettre leurs compétences au service des territoires où les besoins en soins sont importants. De nombreux lots à gagner, télé, nuits d'hôtel, de belles pièces d'électroménager. Donc c'est ce soir à 19h à la salle des fêtes de Bigoul. Et puis demain à Bastia à 17h au salon de l'hôtel central, une rencontre avec Don Mathieu Santini autour de son ouvrage raconté L'Invisible, une plongée passionnante dans les mythes, légendes et récits traditionnels corses. La rencontre est gratuite et ouverte à tous avec séance de dédicace à l'issue de l'échange. Et puis ce week-end au parc Galet le dimanche 21 juin à 14h avec Lucille Rossi qui est informaticienne, une conférence sur Argos, un outil drone pour la lutte contre les incendies, une rencontre qui présentera le contexte et les travaux de recherche ayant permis de développer le système de géolocalisation par drone de points chauds d'incendie, de végétation, et ça s'appelle Argos, à 15h toujours au parc Galet à OVNI dans les coulisses des enquêtes, une conférence présentée par Frédéric Courtade et donc vous pénétrerez dans les coulisses des enquêtes officielles portant sur les ovnis. Et comme toujours au parc Galet, à de 14h à 17h, des ateliers pour les enfants, poterie néolithique, bijoux étrusques et sentiers pieds nus. Et puis le festival Opus Corsica à Ajaccio, 22, 23 et 24 juin, du piano, du théâtre, de l'opéra. Ça sera donc à Ajaccio. Et puis le Révisor, le nouveau spectacle du Théâtrine qui aura lieu le 25 juin dans la cour du Palais des Gouverneurs. Ça sera donc le 25 juin à partir de 21h30.
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0: Je vous disais, on retrouve l'actu dans un quart d'heure et puis ensuite votre jeu Indouina. Mais avant cela, il est temps de retrouver Hélène Fontane, Adam Rib. Elle est aux côtés de Pierre-Jean Strabonne. C'est un jeune homme, hein, Pierre-Jean Strabonne, passionné, qui a aussi percé sur TikTok avec 80 000 followers. Il a joué dans le dernier film de Thierry Depéretti. Donc c'est le dernier volet de ce Rib, enregistré au Corsig Aliments de Pontelletch, un commerce d'aliments pour animaux créé par Pierre-Jean il y a 4 ans.
3: On a tourné un film avec Thierry Depéretti. C'était Julia Lyon qui m'avait contacté, la directrice de casting. Et on a tourné le film à son image. Qui a été l'une des plus belles expériences de ma vie, je crois. Ça a été incroyable.
4: Tu rentrais dans un monde que tu ne connaissais pas. Et finalement, tu t'es adapté vraiment bien.
3: Alors, adapté, c'est surtout Thierry qui nous a adapté. Parce qu'en fait, bon, les gens souvent ne le savent pas. Avant le tournage, il y a des mois et des mois où on se met dans la peau des personnages et surtout dans le contexte de l'époque. En l'occurrence, c'est là pour le film de Thierry Depéretti.
4: C'était Battesti, je crois. Hein?
3: Oui, voilà, on m'assimile souvent. Oui, je pense que oui. Et en fait, on a rencontré beaucoup de gens. On s'est vraiment imprégné du contexte de l'époque. Enfin, c'était même un peu pesant parce que, genre, bon, on rentre à la maison, on est là, on est plein d'idées. Bon. Voilà, mais non, c'était incroyable. Et ce qui a été d'autant plus incroyable, c'est que pour la plupart d'entre nous, c'était notre premier film. Et après, on a été propulsé au Festival de Cannes. Non, mais c'est fou, hein, je dirais.
4: Et oui, c'est à gérer. Mais il y a quand même en toi des choses qui font que tu sais garder les pieds sur terre. Et d'oreille, de manière égampa.
3: Comme quand on s'expose sur les réseaux sociaux. Après, il y a des gens qui peuvent vite prendre la grosse tête et tout. Mais nous, franchement, on était une très bonne équipe, que des jeunes simples. Ça a été fabuleux comme expérience. Et ça, je remercierai jamais assez Thierry et Julie à Lyon, on est pour ça. Puis on est toujours en contact, on se parle toujours. Avec Julie, des fois, on mange ensemble.
4: Ça voudrait dire que peut-être, s'il y a un autre projet, tu repars.
3: Possible. Possible. Mais moi, je cours pas après le cinéma. Après faire une autre carrière et tout, possible si je m'aperçois que les conditions et l'équipe seraient aussi gentilles. Enfin, vraiment ce qu'on a connu avec Thierry. Moi, c'est partir faire un film pour dire je fais un film. Non, franchement, non. J'ai tellement apprécié l'expérience. Et puis, comme tu l'as vu, j'ai mon travail. Enfin, j'ai pas beaucoup de temps et tout. Si je repars dans un film, parce que c'est beaucoup de temps. Un film, on met un peu sa vie de côté aussi. Hein. Et je n'avais pas le plus gros rôle. Alors, je pense, on s'engage dans un film et puis après, on vient quand on veut. Il y a un planning à respecter, il y a des rendez-vous, il y a des trucs, il y a des textes à apprendre. Ça dépend, on verra. On verra s'il y a des projets qui viennent à se présenter. J'ai eu deux propositions, hein, où j'ai lu les scripts et j'ai dit non. Voilà, donc maintenant, on verra. Adviendra ce que pourra.
0: Merci Pierre-Jean Strabogne et Evelyne Fontane dans RIB, à réécouter évidemment sur notre site internet ici rcfm.fr, 10h52. Allez, on finit 7h en musique avant le retour de l'actualité. Chichtema Sante à Bidalba, Stirling Bridge.

0: Bidal, bah, 10h56 minutes. Il est l'heure pour moi de vous dire bon week-end, bonne journée. Et où je trouve Yogo Induina Kadagumincha, dopa la toilida, hein, berson de Jore et très au guatrou minou, desserré les goûts. Christophe Zagal, y a bon jeu à tous, bonne fin de semaine, bon week-end, de Biridro ou Louni, de l'émission N'est les experts, Chala, de la bonne ayurna de l'Inter TFM.
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1: Il est 11h, soyez les bienvenus sur RCFM. Le flash avec Camille Parcier. Bonjour Camille.
2: Bonjour Saveria, bonjour à tous. Fin de l'examen du projet sur l'autonomie de la Corse à l'Assemblée nationale. Après 3 jours de débat, l'article unique du texte a finalement été voté. Inscription d'un principe de non-régression sociale et environnementale sans le rendre obligatoire, mais aussi adoption d'un amendement rendant par contre obligatoire la consultation des Corses. Le vote solennel du texte dans l'hémicycle aura lieu mardi prochain. Et on y revient à 12h30 aujourd'hui dans votre club de la presse spéciale autonomie. Ce sera présenté par Hélène Battini et Patrick Vinciguerra. Sur le front des incendies, feux fixés à Castello di Rustino, 70 hectares environ ont été détruits par les flammes. La zone restait sous étroite surveillance ce matin en cause à ce départ de feu des travaux de débroussaillage selon la préfecture qui rappelle qu'un interdit tout emploi du feu depuis le 15 juin. À Bastia, devant la mairie, une opération de tractage ce matin à l'initiative d'une vingtaine de soutiens de Scola Gorsa. Des banderoles ont été accrochées au niveau du rond-point devant la mairie. Les militants réclament des garanties sur l'avenir du réseau, à commencer par le maintien de la subvention allouée par la collectivité de Corse, bloquée par un recours devant le tribunal administratif, mais aussi la contractualisation de 6 postes d'enseignants. Ils exigent une réponse de l'État dans les plus brefs délais. Si vous ne savez pas encore quoi faire ce week-end, Ajaccio, le conservatoire vous ouvre ses portes. Objectif, faire découvrir aux plus jeunes la musique, la danse, le théâtre. Pourquoi pas créer des vocations? Sachez que vous avez jusqu'à dimanche pour en profiter, l'occasion de faire coup double avec la fête de la musique. Ajaccio, où a lieu à partir d'aujourd'hui le festival littéraire Racine de Ciel, au programme débat, rencontre, performance, 18e édition qui met au cœur de sa programmation là aussi les jeunes, avec partir en livre, ils iront à la rencontre de l'écrivain Philippe Forest. Le point fort de l'événement sera une rencontre ouverte au public au musée Fesch ce vendredi, et le festival lui se poursuit jusqu'à dimanche.
0: Merci Camille. L'info revient à midi.
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0: Une belle fin de semaine au programme, avec déjà cet après-midi le soleil qui va régner en maître sur l'ensemble de notre île, des températures qui resteront élevées, 5 à 6 degrés au-dessus des normales de saison, et le vent, lui, restera faible en toute zone. Pour demain, samedi, ce sera du très grand beau temps tout au long de la journée, avec des températures en hausse. Elles se situeront 6 à 7 degrés au-dessus des normales de saison demain après-midi, le vent restera faible. Et puis pour dimanche, la chaleur va continuer à sévir sur l'ensemble de notre île, avec les températures largement supérieures aux normales de saison, et le soleil sera présent du littoral à la montagne.
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0: Dans un instant, on joue ensemble Indouina, le dernier jeu de la semaine. Restez donc avec nous.

0: Félix Gray sur RCFM.
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0: C'est vendredi, le vendredi, c'est le jour, vous le savez, du tirage au sort d'Indouina. Vous allez peut-être rejoindre les 4 gagnants de la semaine pour tenter de gagner ce superbe cadeau qu'on vous offre avec Festiloumi qui approche à grands pas, qui aura lieu à Bonifacio. 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On vous offre donc ce superbe lot si vous êtes le gagnant de la semaine parmi les gagnants donc qui ont joué avec nous depuis lundi. Vous repartirez avec une nuitée pour deux personnes, avec petit déjeuner compris offert par la résidence Sofia Bonifacio, le week-end bien sûr de Festiloumi. 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Voilà, superbe cadeau qu'on vous offre après tirage au sort si vous êtes le gagnant du jour. Et puis vous repartirez aussi avec l'album de Jean-François Louchagne, son premier album de création est inscrit, qui est sorti récemment si vous êtes le gagnant de ce vendredi. Vous connaissez le principe de notre jeu, vous nous appelez au 04 95 32 22 22 pour réserver votre place. Vous êtes 3 par jour à jouer à Indouina. Une série de questions et puis un petit blind test pour tester vos connaissances musicales. Et c'est Patricia qui vous accueille au standard ce vendredi. 04 95 32 22 22. On vous attend, Indouina, c'est parti.
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0: Et un premier candidat tout de suite au 04 95 32 22 22, c'est Thomas qui est avec nous. Thomas, bonjour.
2: Oui, bonjour, comment allez-vous?
0: Ça va?
2: Ça va très bien.
0: Bon, vous êtes où, Thomas?
2: On va entendre sa chance aujourd'hui.
0: Bon, vous êtes où?
2: Sur Luchana.
0: Sur Luchana, très bien. Vous avez déjà joué avec nous, Thomas?
2: Ah oui.
0: Bon, alors on va essayer de tenter de gagner ce superbe cadeau avec Festiloum, bien qui approche à grands pas, qui aura lieu début juillet à Bonifacio avec RCFM. Voilà, un bel événement à ne pas manquer, qui existe depuis 11 ans. Vous êtes déjà allé à Bonifacio pour Festiloum, Thomas, ou ce sera
2: non.
0: Une première?
2: Bonifacio, oui, mais pour ça, non.
0: Bon, écoutez, on va voir un petit peu si vous allez être l'heureux gagnant de la semaine. Mais avant cela, donc, une série de questions et bien sûr, le quiz musical. Est-ce que vous êtes prêts pour le blind test?
2: Allez, on est prêts.
0: Allez, c'est parti.
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0: Il faut faire donc le maximum de points, bien évidemment. 4 points maximum pour le blind test, 2 points par chanson. Si vous nous donnez donc le titre et l'interprète, on cherche tout d'abord un chanteur français. Écoutez.
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0: qui est ce chanteur, Thomas?
2: Claude Nougaro.
0: Claude Nougaro, et le titre?
2: Nougaro.
0: Bonne réponse, ça vous fait 2 points. On y va à présent pour ce groupe insulaire. Quel est ce groupe, Thomas?
2: Il me semble que c'est Affidet.
0: Non. Ah, est-ce que non. Vous auriez éventuellement le titre de la chanson?
2: Le titre, non, je ne l'ai pas.
0: Bojesia Graon.
2: Ah,
0: avec
2: je ne l'avais pas.
0: Chirchini. Bon, ça vous fait 2 points sur 4 possibles pour le blind test. Allez, c'est parti pour la série de questions. Jusqu'à 5 points possibles, voici la première que je vous pose. Qui a fondé, selon vous, l'Académie française? C'est le cardinal de Richelieu, Henri IV, ou bien Victor Hugo?
2: L'Académie française, je dirais Richelieu.
0: Bonne réponse. Où se déroulera le week-end des 27 et 28 juin à Vire, à Diagatch et Diabesque? Calagouche à Ponteno ou bien Evisa?
2: Ponteno.
0: Quelle est la capitale de l'Australie?
2: La capitale de l'Australie? Ah putain, non, c'est pas Sydney.
0: On passera le gros mot.
2: Ah putain, je l'ai plus.
0: Au bout de 3 fois, on coupe, hein.
2: La capitale de l'Australie.
0: Elle est passée. On passe?
2: Ouais, on passe.
0: De qui sont ces vers? Autant suspend ton vol et vous, heure propice, suspendez votre cours. C'est un écrivain.
2: Je dirais Victor Hugo.
0: Alors, qui a fondé l'Académie française? Le cardinal de Richelieu. Bonne réponse. Où se déroulera les week-ends des 27 et 28 juin, c'est-à-dire le week-end prochain, pas celui-là mais l'autre, à Vire, Diagatch et Diabesque, c'est bien sûr à Ponteno. La capitale de l'Australie, c'est Canberra.
2: La Canberra, ouais.
0: Ah. Autant suspend ton vol et vous, heure propice, suspendez votre cours. Vous connaissez bien sûr ces vers, c'est Lamartine, l'auteur de ces vers. Et j'ai pas eu le temps de vous poser la 5e question. Ça vous fait, mon cher Thomas, 4 points. 4 points. Bon, écoutez, on n'est pas trop mal, hein.
2: Non, ça va, mais bon, on aurait pu faire mieux.
0: Bon, écoutez, allez, on verra un petit peu ce que feront les prochains candidats derrière vous. Merci en tout cas, Thomas, passez un bon week-end.
2: Et vous aussi, bonne
0: journée. Et à bientôt.
2: Au revoir.
0: Allez, au revoir. 4 points donc pour Thomas, il faut faire 5 points pour prendre la tête de notre jeu. Patricia est au standard, vous repartirez dans un premier temps avec l'album de Jean-François Luciani, Eraskri, un album de création sorti récemment. Jean-François Luciani qui poursuit sa carrière solo en parallèle, bien sûr, au Mouvrigne, hein, puisque vous le savez, il fait aussi partie du groupe Imouvrigne. Jean-François Luciani nous offre donc ce premier album de création. Et puis, ne manquez pas aussi le tirage au sort parmi les gagnants de la semaine pour tenter de gagner le super lot Festiloum qui aura lieu début juillet à Bonifacio avec RCFM les 2, 3 et 4 juillet, 11e édition, avec notamment une nuitée pour 2 personnes pour la nuit du 3 au 4 juillet à la résidence Sophia, un passe-monument offert par l'Office de tourisme de Bonifacio et puis un bon cadeau 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Vous allez peut-être rejoindre ces quatre gagnants pour le tirage au sort en fin d'émission. Appelez-nous 04 95 32 22 22, réservez votre place, n'attendez pas la dernière minute. Encore deux candidats possibles cette semaine pour notre jeu. On vous attend 04 95 32 22 22.

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0: Thomas était le premier à jouer avec nous, il a fait 4 points, il faut faire absolument 5 points pour prendre la tête de notre jeu et arriver jusqu'au tirage au sort pour tenter de gagner le Super Lot Festiloumi. Tirage au sort parmi les gagnants de la semaine, à Richard, Stéphane, André et Olivia. Vous allez peut-être rejoindre donc ces 4 gagnants pour le superbe tirage au sort spécial Festiloumi qui aura lieu donc début juillet à Bonifacio. Nous allons retrouver Jean-Marie à présent. Jean-Marie, bonjour.
2: Bonjour.
0: Vous êtes à Luciana, ça va?
2: C'est ça, oui. J'ai entendu Thomas de Luciana. Je suis de Luciana, j'appelle moi aussi.
0: Bon, j'imagine que vous le connaissez, Thomas.
2: Il paraît.
0: Bon, vous ne connaissez pas tout le monde à Luciana, quand même, mais bon.
2: Eh si, je connais tout le monde à Luciana.
0: Vous connaissez tout le monde à Luciana?
2: Oui, sauf à Borgo. Je ne connais personne à Borgo.
0: Ah, eh oui, c'est pas pareil. Hein. Pas même commune.
2: Ah, non. C'est les ennemis.
0: Non, quand même, j'espère pas.
2: Ah, si. Ah,
0: à ce point?
2: Eh oui. Ah. Histoire de 300 ans en arrière, de vendetta.
0: On n'oublie jamais l'histoire.
2: On n'oublie pas l'histoire. Pas.
0: Bon. Jean-Marie, on va tenter de battre donc, Thomas.
2: Et
0: c'est 4 points avec tout d'abord, vous en avez l'habitude, le quiz musical. C'est parti.
2: C'est bon.
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0: Avec un groupe corse que nous cherchons, tout d'abord, écoutez.

0: Quel est ce groupe insulaire?
1: Derrière la voix me dit quelque chose.
0: Certainement.
1: Ah, Horizon. Più belle, più nunce.
0: On vous l'accorde. Più belle ou nunce avec le groupe Horizon. Allez, à présent, on cherche une chanteuse française. Ça sonne, téléphone, mais je fais la sourde oreille. Je ne réponds pas. Qui est cette interprète, Jean-Marie?
1: Zazie.
0: Ouais. Zazie.
1: Et le titre. Le titre, je vois pas le titre.
0: Bon. C'était Larsen.
1: Ah, Larsen, ouais, c'est bien.
0: Bon, ça vous fait 3 points sur 4. Pas mal du tout.
1: Alors, oui.
0: Pour le blind test, en tout cas. Allons-y pour cette série de questions jusqu'à 5 points possibles avec la première. Qui a écrit La Chartreuse de Parme, selon vous, Jean-Marie?
1: Chartreuse de Parme. C'est pas un Italien.
0: Non.
1: C'est pas un Italien. Attendez, je vais voir mon Stendhal.
0: Quelle est la superficie de l'étang de Diane? 470, 570 ou bien 670 hectares?
1: 470.
0: Non. Ah, complétez bien cette citation. La critique est aisée.
1: La critique est aisée
0: Attendez pas trop, oui. Quand même. Hein.
1: Et la critique est difficile, aisée. Là, Ça qui me souffle, il est bidon.
0: Quelle profession a pour sainte patronne Sainte-Barbe? Les facteurs, les pêcheurs ou bien les sapeurs-pompiers?
1: Les pompiers.
0: Et enfin, sur quelle commune de Corse se trouve le musée archéologique de Marianne à Prince Régnier III de Monaco?
1: À Luciana.
0: C'est sûr que c'est pas à Borgo, hein?
1: Non, s'il vous plaît, on va suivre.
0: Alors, qui a écrit La Chartreuse de Parme? C'est bien Stendhal. La superficie de l'étang de Diane à 570 hectares, un petit peu plus. Complétez cette citation, la critique est aisée, l'art est difficile. Quelle profession a pour sainte patronne à Sainte-Barbe, c'est les sapeurs-pompiers? Puis sur quelle commune de Corse se trouve le musée archéologique de Marianne à Prince Régnier III de Monaco? Il se situe sur la commune de Borgo.
1: De Luciana. Enfin,
0: on peut pas vous piéger. Hein.
1: On va m'appeler pour faire un concours de boule à Scat. Attention.
0: Ah, ça peut être sympa, ça.
1: Oui, on s'est déjà vu là-haut.
0: J'ai gagné contre vous.
1: Non, on n'a pas joué contre.
0: Ah, d'accord.
1: Moi, je suis en demi. J'ai pas perdu.
0: Ah, d'accord.
1: J'ai perdu contre
0: demi. Oui. Ça veut dire que moi, je suis arrivé à moins de demi, c'est ça? Oui, c'est possible.
1: Oui, c'est possible.
0: 3, 4, 5, 6, 7 points. 7 points, mon cher Jean-Marie.
1: Ok. Nickel.
0: On est plutôt, bien. Mais on peut faire mieux.
1: C'est crevé.
0: Mais on peut faire mieux. Bon, en tout cas, vous êtes en tête. Et désolé pour votre compatriote Thomas de Luciana.
1: Ah, mais qui pourra... en face de moi, là.
0: En plus, il est en face de vous.
1: Oui, il est en face de moi, là. Il bisque.
0: Ne me dites pas qu'il vous a aidé, en plus.
1: Eh bien sûr qu'il m'a aidé.
0: Ah, il vous a aidé. Bah, ça, c'est bien. Oui. Ça, c'est vraiment un ami. Hein.
1: Oui.
0: Jean-Marie, en tout cas, vous êtes en tête pour l'instant. Encore un candidat potentiel pour essayer de battre votre score. Mais vous êtes bien parti pour l'instant. Merci Jean-Marie.
1: Merci à vous.
0: Allez, à bientôt.
1: À bientôt.
0: Au revoir. 7 points donc pour Jean-Marie de Luciana. Il faut faire donc absolument 8 points pour prendre la tête de notre jeu. Vous faites 7 points, il y aura tirage au sort parmi vous et Jean-Marie, puisque vous serez égalité. Donc si vous pouvez faire 8, au moins les choses seront claires et vous repartirez dans un premier temps avec l'album de Jean-François Luciani, sorti récemment, et votre participation pour le tirage au sort de tout à l'heure parmi les gagnants de la semaine pour tenter de gagner le super lot Festiloum qui aura lieu à Bonifacio Festiloum les 2, 3 et 4 juillet avec RCFM. 11e édition, on va se 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et participer donc au tirage au sort. Patricia est au standard pour vous accueillir. 04 95 32 22 22. L'arc triomphal, et voici ses clés.

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0: Midi moins 25 sur RCFM.
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0: 04 95 32 22 22, dernière chance pour vous de jouer avec nous et de participer au tirage au sort spécial Festiloum qui approche à grands pas. 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Vous allez peut-être rejoindre les quatre gagnants de la semaine, à savoir Stéphane, André, Olivia et Richard. Et c'est Laetitia qui va tenter sa chance tout de suite. Laetitia, bonjour.
2: Bonjour Stéphane.
0: C'est Christophe.
2: Pardon, excusez-moi, je ne sais pas pourquoi j'ai dit Stéphane.
0: Ce n'est pas grave. Ça va? Qu'est-ce que vous faites de beau à Courtais, Laetitia?
2: Eh bien écoutez, on travaille en attendant le week-end.
0: Très bien, il arrive bientôt le week-end?
2: À midi.
0: À midi, très bien.
2: Voilà.
0: Laetitia, oui. Donc il faut faire absolument 8 points, enfin 7 points il y aurait tirage au sort, puisque vous seriez égalité avec Jean-Marie, donc si vous faites 8 points vous serez la gagnante du jour, et vous irez jusqu'au tirage au sort.
2: Eh bien écoute, on va essayer.
0: On va essayer de se concentrer, et on y va tout de suite par le quiz musical.
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0: Allez, on cherche une chanteuse que vous connaissez, ma chère Laetitia, écoutez.
3: Et notre joie.
0: Qui est cette chanteuse?
2: France Gall.
0: Est-ce que vous avez le titre de la chanson?
2: Oui, c'est musique.
0: Bravo, vous faites 2 points. Allons-y à présent avec ce groupe insulaire.

0: vous ?
1: Ti chiami.
2: Les Tiani, est-ce que vous avez le titre de la chanson ?
1: Ocevento.
2: Bravo, ça vous fait donc 4 points donc pour ce blind test. On est plutôt bien parti, ma chère Laetitia. Et on y va à présent donc avec cette série de questions. Voici la première que je vous pose. Quel est l'auteur de La Dame de Pique ? C'est un auteur russe que nous cherchons.
1: Je dirais Dostoïevski.
2: Non. Quelle est la spécialité d'un entomologiste ?
1: La médecine légale ?
2: Non plus.
1: Non plus, non.
2: Quelle est l'altitude du Monte Grosso ? 1735, 1835 ou bien 1935 mètres ?
1: 1800.

0: Dans quelle ville de Corse se trouve le FRAC, le Fonds Régional d'Art Contemporain, Bastia, Ajaccio ou bien Corté? Et enfin, dans quelle commune se déroule chaque année Aviera di Lamandulo? Ça se passe en août, commune Balanine. Est-ce que c'est Speloncade ou Aregne ou bien est-ce que c'est Belgodère? Speloncade ou Aregne ou bien Belgodère, vous me dites?
1: Aregne.
0: Aregne, c'est une bonne réponse. Une foire donc qui fait partie de la FRAC, Aviera di Lamandulo, et on la suivra bien sûr avec RCFM, comme l'ensemble des foires présentes dans la FRAC. Il y en a beaucoup et nous serons cet été d'ailleurs sur pas mal de foires avec nos envoyés spéciaux pour nous faire vivre ces beaux événements. Et Aviera di Lamandulo donc en fera partie. Alors, nous avons combien? Nous avons 4 points pour le blind test, ok. L'auteur russe qui a écrit La Dame de Pique, c'est Alexandre Pouchkine. Ouais. La spécialité d'un entomologiste, ce sont les insectes.
1: Ah, oui.
0: Le Monte Grosso culmine à 1935 mètres.
1: D'accord.
0: Ok. Dans quelle ville de Corse se trouve le FRAC, le Fonds Régional d'Art Contemporain, c'est bien Corté. Et puis donc, Aregne, ou bien sûr, pour Aviera di Lamandulo, ça vous fait 4, 5, 6, et ça vous fait 6 points. Eh oui, 6 points. On n'arrive pas à 7.
1: Bon. Écoute, on espère la semaine prochaine.
0: Laetitia, avec plaisir, la semaine prochaine, dès lundi, avec Savéa, et ne manquez pas donc votre rendez-vous, il y aura encore de superbes cadeaux, et nous rejouerons d'ailleurs avec Festiloum la semaine prochaine, pour gagner encore de beaux cadeaux avec cette manifestation, ne pas manquer, qui aura lieu début juillet à Bonifacio.
1: Ben, je vous remercie. Passez
0: merci
1: un bon
0: à vous également, Laetitia. À bientôt.
1: À bientôt. Au revoir.
0: Et un grand bravo à Jean-Marie qui est le gagnant du jour, donc qui repart déjà avec le premier album de création de Jean-François Luciani Soscrit. Voilà, il est pour vous cet album. Et Jean-Marie, vous allez rejoindre dans un instant donc pour le tirage au sort les gagnants de la semaine: Richard, Stéphane, André et Olivia. Tirage au sort pour le superbe cadeau Festiloum. Tirage au sort qui aura lieu dans un instant.

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Donc, chaque papier, il y en a 5 donc avec les gagnants de la semaine. 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On mélange nos petits papiers et qui va être le gagnant ou bien la gagnante de la semaine de ce super lot Festiloum. Il s'agit d'Olivia de Saint-Florent. Bravo, ma chère Olivia. Vous repartez donc avec ce super lot Festiloum. Vous serez donc le week-end du 3 juillet à Festiloum pour participer à ce bel événement. 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À Indouina, soyez donc au rendez-vous.

0: 11h52 sur RCFM, l'écho d'ici, avec Michael Andriani, rencontre avec une créatrice, Aurélie Giovanetti, qui a créé la marque Maria Monica Ajaccio. Elle a créé, entre autres, des objets de décoration et des bijoux en porcelaine sur lesquels elle peint des messages et de jolis dessins. Vous pouvez retrouver ses créations aux 5 rues Bonaparte à Ajaccio.
1: Pourquoi ce nom, Maria Monica?
2: Tout simplement parce que je m'appelle Aurélie Marie-Monique. Et Marie et Monique sont mes deux grands-mères. Je trouvais que ça sonnait mieux avec des A. J'aime beaucoup cette lettre. Peut-être parce que c'est la première lettre de mon prénom. Et du coup, ça a été naturel. Je me suis pas trop, j'ai pas trop réfléchi. Le jour où j'ai été créer mon entreprise, on m'a demandé comment vous allez vous appeler. Et, Maria Monica. Voilà, c'était vraiment un clin d'œil aux grands-mères, qui est très important.
1: Qui ont eu une influence aussi peut-être sur ce que vous faites aujourd'hui, sur ce que vous dessinez peut-être directement ou indirectement?
2: Ben surtout, en fait, mes deux grands-mères, maternelles et paternelles, sont des femmes qui ont toujours fait des choses de leurs mains. J'ai deux grands-mères qui tricotent. Quand j'étais petite, je ne suis jamais restée chez mes grands-parents sans rien faire. J'avais toujours des activités. Donc, je pense que finalement, ça influence pas mal. Mes parents aussi sont comme ça. Ce sont des gens qui savent tout faire avec leurs mains. Et je pense qu'il y a une fibre qui a été transmise... à naissance, c'est sûr.
1: Est-ce que, pour Maria Monica, justement, en 2026, vous avez de nouveaux projets? Est-ce que vous avez des choses prévues pour l'avenir proche?
2: Là, du fait d'avoir acheté la boutique et d'avoir pu m'agrandir, du coup, parce qu'avant, j'avais l'espace seulement du devant de la boutique, je vais pouvoir proposer des ateliers, surtout pour les enfants. Les adultes, je verrai un peu plus tard. Mais du coup, aujourd'hui, j'ai l'espace qu'il faut pour pouvoir accueillir des enfants. Et donc, pendant les vacances scolaires, je proposerai des activités avec des thèmes différents pour les enfants.
1: Il y a donc toujours cette volonté de transmettre?
2: Ah bah oui, c'est toujours sympa d'apprendre aux autres. Alors je pense que comme je suis autodidacte, je suis pas hyper pédagogue, mais les enfants quand ils viennent, ils sont toujours ravis d'apprendre, de savoir comment c'est fait, comment on fait pour peindre à la plume. C'est vrai que c'est vraiment sympa. Enfin, moi, j'adore ces moments-là, en tout cas. Donc, j'espère que je leur transmets... je leur montre simplement. Et c'est vrai que, j'espère qu'ils passent des bons moments et que plus tard, peut-être que ça pourra donner des vocations.
1: Et qui sait donc pour l'avenir proche de nouvelles pièces?
2: Oui, oui. Voilà, j'y travaille. Chaque année, j'essaye de trouver un nouveau produit. Je suis encore en réflexion, mais il y aura forcément des nouveaux. Généralement, après les fêtes, là, j'ai beaucoup de travail, mais après les fêtes, quand je me pose et qu'il y a moins de monde, c'est toujours là que l'inspiration revient et c'est là que tout redémarre.
0: Aurélie Giovanetti, créatrice à Ajaccio, avec Michael Andriani dans l'écho d'ici, à retrouver qu'on voulait sur l'appli ici RCFM. 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
0: À suivre le journal en compagnie de Roland Frias à midi sur RCFM.

0: Sia sur RCFM pour vous souhaiter la bienvenue, une belle fin de semaine. Il est midi. Le journal Roland Frias, bonjour.
1: Bonjour Christophe, bonjour à tous. À la une de l'actualité de ce vendredi 19 juin, la fin de l'examen du projet de loi constitutionnelle sur l'autonomie de la Corse. Après 3 jours de débat à l'Assemblée nationale, parfois tendu au gré des suspensions de séances, l'article unique du texte a finalement été voté avant le vote solennel de mardi. Nous y revenons largement dans ce journal, mais aussi à midi et demi dans le cadre d'un club de la presse spéciale présenté par Hélène Battini et Patrick Vinciguerre. Le bras de fer continue entre Skola Gorsa et l'État. Une nouvelle action du comité de soutien au réseau immersif a eu lieu ce matin à Bastia pour demander une nouvelle fois la contractualisation généralisée des postes d'enseignants. Reportage à suivre. Sur le front des incendies, le feu de Castelloudi-Rouchetine est fixé. Environ 70 hectares ont été détruits par les flammes. La zone reste sous étroite surveillance. Nous ferons le point dans un instant. Et puis, dans Forum Le Complément, un sujet de santé publique avec le PET scan. Les finales de la Coupe de Corse de handball au menu de votre chronique sport. Le 12-13 d'ici RCFM, vous avez le programme. Bienvenue, c'est parti. Une trentaine de parents d'élèves et de soutien de Skola Gorsa dans la rue tôt ce matin pour une opération de tractage au rond-point Nogues face à la mairie et au port de commerce de Bastia. Une opération qui fait suite à l'invasion de la préfecture en début de semaine à l'occasion de l'arrivée de la nouvelle préfète de Haute-Corse. Nous avons besoin d'une réponse de l'État, expliquent les membres du réseau immersif en langue corse. Reportage tout en son, signé Alexandre Sanguinetti.
2: Le soutien à Skola Gorsa.
3: C'était donné rendez-vous ce matin avec les parents d'élèves de Skola Gorsa pour mettre une nouvelle fois une action en place. Étant donné qu'il n'y a rien qui bouge du côté de l'État, on veut que ça dure, on veut faire comprendre notre engagement. On ne lâchera pas. On ne lâchera pas pour nos enfants, pour tout ce qui a été fait déjà depuis des années, tout ce travail, tout cet investissement au niveau des bénévoles et cette passion qu'on a pour notre langue, pour notre culture. La Corse est mobilisée, on le voit dans les manifestations, on le voit sur les réseaux sociaux. Tout le monde se sent concerné et ça c'est énorme. Ça fait vraiment chaud au cœur et on voit que vraiment notre intérêt, il est commun.
4: J'ai besoin. Mais ce que je t'en demande, c'est qu'il m'a vu au ligne. Soit ce que la Gorsa est qui est assez importante pour elle, pour à mon vieux, et pour moi, qui dit qu'il peut aussi nous voir la course ou de manière naturelle. Ringraziabi. Tu m'avances à ça. Non, c'est brave. Aïe, t'es brave.
5: Nous attendions une réponse sous 48 heures, nous ne l'avons toujours pas, donc aujourd'hui, après s'être déplacé à la préfecture, nous nous déplaçons dans la rue, tout simplement pour faire entendre notre voix et trouver une issue au fait de pérenniser notre école, car la rentrée c'est très bientôt, nous il faut qu'on commence à travailler et on a besoin d'une réponse immédiate de l'État. Qu'elle soit positive ou négative, c'est d'avoir une réponse. Après chacun prendra ses responsabilités bien entendu. Les gens la plupart du temps quand on leur dit c'est Skola Gorsa, ben c'est toujours le même discours. Continua des bijoux tenim ou forza.
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1: Mais durant la mobilisation devant les grilles de la préfecture de Haute-Corse, des fumigènes ont été allumés et une botte de foin incendié. Dans l'actualité également, le feu de Castelloudi-Rouchetine au fixé après avoir parcouru plus de 65 hectares. La zone restait sous étroite surveillance ce matin. Le point sur les opérations à la mi-journée avec le commandant Auguste Grigelli, chef de groupement sur la zone centre-plaine.
7: Le feu est en bonne voie, il n'a pas évolué pendant la nuit, on était en surveillance, donc la superficie est inchangée, bon, aux alentours de 70 hectares. Donc, reste à affiner. On va faire une reconnaissance avec notre drone qui nous permettra d'affiner réellement la surface. Persiste encore des points chauds qu'on va devoir traiter dans la journée, notamment sur le secteur est. On commence déjà à traiter avec le Dragon 2B qui est équipé d'un kit pour largage. Donc, c'est la première fois qu'il intervient sur un feu de forêt, sachant que les outils 2B et les outils 13 sont les seuls à être équipés à ce niveau-là, sur les départements de l'Haute-Corse et du 13. On va engager trois groupes d'intervention avec des policiers sapeurs, environ 60 personnels, et on va traiter ces points chauds, mais le feu est en bonne voie.
1: Une interview signée Camille Parr, si est en cause du départ de cet incendie, des travaux de débroussaillage. Selon la préfecture, elle rappelle qu'un arrêté interdisant l'emploi du feu est en vigueur depuis le 15 juin. La politique à présent, après 3 jours de débat, l'examen du projet de loi constitutionnelle sur l'autonomie de la Corse s'est achevé hier à l'Assemblée nationale. L'article unique du texte a été adopté dans un hémicycle très clairsemé. Adoption aussi de 2 amendements majeurs, l'un pour rendre obligatoire la consultation des Corses à l'issue du processus, l'autre pour introduire un principe de non-régression sociale et environnementale. Mais la fin des débats a été marquée, Patrick Vinciguerra, par une polémique autour d'un amendement défendu par le député LFI Hugo Bernalicis.
2: Un amendement passé inaperçu au moment de son adoption qui garantit une égalité de traitement pour les normes prises par la future collectivité autonome de Corse. Une égalité des citoyens devant la loi déjà gravée dans le marbre de l'article 1er de la Constitution. Mais il n'en fallait pas davantage pour provoquer la colère du RN qui plaide depuis longtemps déjà pour une priorité nationale déclinée pour la Corse en priorité régionale. Plus surprenant, cet amendement 111 a aussi fait réagir les nationalistes. Michel Castellani, après un coup de fil de Gilles Séméon, a demandé son rejet en vain. Ça pose un problème moral. Son application, affirme le député de Haute-Corse, supprimerait toute priorité qui pourrait être accordée aux Corses. C'est plutôt cocasse, sachant que Michel Castellani a voté cet amendement. Une polémique que ne comprend pas Hugo Bernalicis. J'espère, dit-il, avoir fâché les fachos, pas les nationaux. Il n'a jamais été question de vouloir empêcher, par exemple, la mise en place d'un statut de résident. Je suis déçu, conclut l'insoumis, qui est une reprise d'une interprétation erronée à des fins sont ces mots de Popol local, une polémique qui enflamme les réseaux sociaux.
1: Patrick Vinciguerra pour ses précisions. Et à la tribune, le député RN Stéphane Rambeau a jugé cet amendement inacceptable.
8: Un amendement qui n'aime pas les Corses. Parce que c'est un amendement, juste pour dire ça, c'est un amendement qui donne la priorité régionale au monde entier avant les familles corses. Les familles corses qui ont du mal à se loger, vu la flambée des prix. Hein, quand un logement vaut 50 000, il y a des Parisiens, il y a des Allemands, il y a le monde entier qui peut mettre 150 000 ou 200 000. Nous, on demandait, en matière d'accès à l'emploi, accès au logement et en matière de propriété foncière, on demandait la priorité régionale, la priorité aux Corses. Parce qu'avec cet amendement 111, les Corses ne peuvent plus se loger. Voilà. C'est ce que je voulais dire. Cet amendement 111, il est scélérat. Il a été demandé par la France insoumise qui n'aime pas les Corses.
1: Et de son côté, Hugo Bernalicis persiste et signe.
9: Polémique bidon montée par l'extrême droite, puisque monsieur Rambeau dit « Oui, moi j'ai une préférence régionale parce que sinon avec l'égalité, les Parisiens peuvent continuer d'acheter. » Bah non, si vous mettez en place un statut de résident, il faut que votre Parisien il vive déjà depuis 5 ans. Voilà. Et du coup, il sera devenu Corse. Et je pense que le peuple corse d'aujourd'hui s'enorgueillit justement d'incorporer, d'intégrer des gens. Chaque année, comme ça a dit, la population de Corse a quand même drastiquement augmenté. Et pourtant, les nationalistes gagnent toujours les élections. Donc c'est bien une question politique. Il ne faut pas prendre les gens qui viennent d'ailleurs, qui sont corses depuis un jour, ou ceux depuis 5 générations, pour des idiots. Tout le monde comprend bien que l'égalité en droit, sur place, elle est fondée. Et de toute façon, ça a été dit, c'est superfétatoire. Donc de toute façon, quand bien on ferait un reproche, ça veut dire qu'il y a un reproche à l'article 1 de la Constitution. Et c'est un autre problème politique à ce moment-là. Et je suis sûr que c'est pas ça le problème politique au fond. Donc ne créons pas les problèmes. Là, ils ne le sont pas. Je suis assez déçu, finalement, qu'il y ait une reprise d'une interprétation erronée à des fins de popole locale.
1: Voilà. Le député nationaliste Lyotte Michel Castellani a également demandé le rejet de l'amendement de l'insoumis, mais en vain. Une question à présent. Les Corses doivent être consultés sur le projet d'autonomie de l'île, mais quand? C'est tout le débat qui a occupé les députés hier après-midi, également dans l'hémicycle de l'Assemblée nationale, notamment si le fait de rendre obligatoire la consultation des Corses in fine, notamment sur le contenu de la loi organique à venir, a fait l'objet d'un large consensus avec l'adoption de plusieurs amendements en ce sens. En revanche, l'amendement déposé par le député insulaire de droite, François-Xavier Tchécoli, est visant à rendre contraignante la consultation des Corses pour l'application de la loi constitutionnelle, lui, a été rejeté. Écoutez la prise de parole du député Tchécoli ce jeudi.
10: Je crois qu'aujourd'hui, il y a un fort lobby de la majorité nationaliste qui ne veut pas que les Corses s'expriment dans un moment qui serait historique. On ne peut pas, je vous signale, chers collègues, les consulter aujourd'hui parce que les constitutionnalistes disent qu'on ne peut pas le faire avant que la Constitution soit adoptée. C'est pour ça que je proposais de le faire juste après. Aujourd'hui, on ne veut pas donner la parole aux Corses parce que certains ont peur de la réponse des Corses. Et je vous répète, Si vous voulez les consulter après la loi organique, faites-le. Mais pourquoi est-ce que vous ne le faites pas avant aussi? Qu'est-ce qui vous inquiète tant de donner la parole aux Corses? Vous pensez que c'est ce que les Corses veulent, être consultés dans 2 ans? Moi, j'aimerais bien qu'on ait un peu plus de respect pour les citoyens corses en leur donnant la parole au plus tôt. Et le plus tôt, puisque c'est ce que disent les constitutionnalistes, c'est après l'éventuel congrès de Versailles. Mais nous sommes en désaccord profond, je n'espère pas vous convaincre.
1: Et la réponse ne s'est pas fait attendre à travers la prise de parole du député Liot de Haute-Corse, Michel Castellani.
11: Nous n'allons pas laisser les choses mal s'achever. Tout le monde est d'accord pour que les Corses soient consultés. Et les Corses seront consultés sur la loi organique, c'est normal, c'est la base même de la démocratie. Moi, je ne peux pas laisser le député Tchéco venir expliquer ici que nous avons peur du peuple. Nous avons gagné toutes les élections. Nous sommes majoritaires. Pourquoi aurions-nous peur? Et en plus, mieux que ça, nous sommes dans l'esprit de la démocratie. Nous n'entendons nullement imposer au peuple un texte et un statut dont il ne voudrait pas. Ce serait la négation même de la démocratie. Donc, je rassure tout le monde, y compris M. Jekyll et d'ailleurs, le peuple sera consulté et il votera en son âme et conscience. C'est la base même de la démocratie et c'est notre esprit.
1: Un reportage signé Hélène Batigny. Et puis également au troisième et dernier jour d'examen en séance publique à l'Assemblée nationale du projet de loi sur l'autonomie de la Corse, le principe de non-régression sociale et environnementale a finalement été adopté après l'introduction de plusieurs sous-amendements limitant sa portée. Le compromis a été arraché entre un bloc central extrêmement réticent à toute inscription de cette notion de non-régression dans la Constitution et les écologistes qui, comme les insoumis, la réclamaient. On va en parler tout de suite.
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1: Et pour aller plus loin sur ce sujet, Éric Coquerel, député LFI, est notre invité de la rédaction. On le retrouve au micro d'Hélène Batigny.
13: Éric Coquerel, bonjour.
14: Bonjour.
13: Ce principe de non-régression sociale, environnementale, auquel les insoumis, les écologistes tenaient beaucoup, c'est un garde-fou, finalement, même pour le pouvoir législatif?
14: Oui, mais malheureusement, il n'a pas été adopté comme on le souhaitait. C'est-à-dire que le bloc central macroniste était minoritaire, il le savait, et donc il a sorti une formule qui fait qu'on pourra, dans la loi organique, le mettre, mais ça ne sera pas une contrainte. Donc autant dire que c'est quelque chose de facultatif qui a été voté. Donc, on n'est pas vraiment satisfait, alors qu'on était majoritaire. Il y avait une majorité qui était disponible pour le mettre dans la loi organique de façon certaine.
13: Justement, discuter de cette loi organique conjointement avec ce projet de loi constitutionnelle, c'était votre souhait pour ça, pour simplifier les choses?
14: Bah oui, et on voit bien le pourquoi ça aurait été nécessaire. C'est que on n'a pas la loi organique. La loi organique, c'est ce qui va donner le contenu de cette autonomie. Et donc, on a uniquement un article. La loi organique sera sûrement renvoyée après les présidentielles. Le fait de ne pas l'avoir, ça, il fallait prendre des précautions. Par exemple, sur ce principe de non-régression, qui n'était pas un principe de méfiance vis-à-vis des Corses, mais simplement, à partir du moment où c'est l'autonomie dans le cadre de la République, c'est normal que, j'allais dire, cette autonomie ne serve pas à déréguler, de dumping social, environnemental, etc.
13: C'est pourtant le reproche qu'on pourrait vous faire, par exemple, François-Xavier Tchékol, avec les garde-fous que lui souhaitait mettre, on a pu lui dire, vous vous méfiez des élus.
14: Oui, mais ce n'est pas le cas, nous on ne se méfie pas, on l'a dit à nombreuses reprises, y compris d'ailleurs, pour tout vous dire, l'amendement qu'on avait imaginé, on l'a travaillé avec Gilles Simeoni, et je vous rappelle que c'est un principe qui était dans le texte Autonomia de juillet 2023, qui avait été voté par la majorité de l'autonomie en Corse. Pourquoi? Tout simplement parce que les élus corses savent très bien qu'il y a les lois, et les institutions, et puis les hommes et les femmes peuvent changer et les interpréter de manière différente. Donc c'est une protection. Encore une fois, ça ne serait pas une autonomie en principe de la République, ça ne serait peut-être pas nécessaire. Mais là, on innove, et il me semble normal qu'il y ait ce principe de non-régression. Ce que je regrette, c'est qu'on était majoritaire pour l'adopter, et que là, il sera facultatif.
13: Plus qu'un compromis, finalement, c'est une déception pour vous, donc?
14: Non, parce qu'il y a d'autres aspects dans le texte qui ont bien avancé, notamment tout ce qui nous inquiétait autour de la définition liée à sa terre, c'est-à-dire une définition qui aurait pu être considérée comme ethnique de la citoyenneté. Ça a bien avancé, y compris là, il y a un amendement ce matin qui a été voté, qui reconnaît de manière très claire que quand on parle d'une communauté insulaire, on parle bien de tous les Corses, tous les gens qui habitent en Corse en ce moment, et pas seulement ceux qui y sont nés, etc. Donc on a vraiment, de ce point de vue-là, améliorer considérablement le texte. C'est dommage qu'on n'ait pas pu aller jusqu'à là, ce qui conditionnait notre vote.
13: Justement, vous avez prévenu ce matin, votre groupe pourrait voter comme un seul homme ce mardi, peut-être finalement pas favorablement.
14: Alors, on votera pas contre, ça c'est sûr. Le choix, ça sera entre l'abstention et le vote pour. Nous, on avait dit que le principe de non-régression était, j'allais dire, la condition pour qu'on vote pour. On va en parler dans notre groupe au début de la semaine prochaine, mais c'est vrai que au moment où je vous parle, on est extrêmement déçus du sort qui a été fait à l'amendement qu'on proposait.
13: Vous étiez engagé, vous étiez rapproché des élus de la Corse, de Jules Siméogne. Aujourd'hui, si ce texte n'était pas voté, ce serait tout de même dommage pour vous aussi.
14: Oui, mais quelque part, peut-être que la responsabilité, on verra bien si le texte, est-ce qu'il en sera mardi. Hein. Mais la responsabilité, il faut aussi la reporter sur ceux qui ont voulu faire un forcing sur le fait de ne pas intégrer ce principe de non-régression. Il faut bien comprendre une chose, c'est que si on veut que le Congrès vote au 3/5 ce texte, il faudra bien que toutes les sensibilités y adhèrent, y compris progressistes et de gauche. Et ça, c'est un des éléments importants. Donc ça aussi, ça doit être pris en compte pour qu'on arrive au final à l'adopter, parce que sinon c'est du vent et il y a un peu d'esbroufe là-dedans, et notamment dans la loi organique dont on ne sait même pas si elle aura lieu un jour.
13: Pour nos auditeurs, donc vous dites ce principe n'est pas adopté de non-régression sociale environnementale. Oui, pour autant, voilà, ça a été voté. On précise qu'il s'agit d'une possibilité.
14: Voilà, c'est une possibilité. Et c'est le fait que ça soit seulement une possibilité qui ne nous satisfait pas comme nous aurions aimé l'être. Et ça s'est passé qu'à 3 voix près. Donc c'est vraiment très infime.
13: Puisque vous parlez enfin de rendez-vous, comme le RN, finalement, vous donnez aussi rendez-vous à la Corse après la présidentielle en cas de problème.
14: Oui, sauf que vous avez remarqué que nous on prend sur un autre principe, puisque nous avons acté qu'on accompagnerait la Corse dans son autonomie dans le cadre de la République de manière très poussée. Je n'ai pas entendu le RN là-dessus, ou du moins sur une conception assez folklorique avec des pièves et assez ethniques qui ne correspond pas, je crois, à l'esprit et à l'éthique de la majorité des élus corses.
13: Rendez-vous mardi, Éric Coquerel. Merci à vous.
1: Une interview réalisée avant la polémique entre le RN et les filles et les nationalistes sur la préférence régionale à retrouver en réécoute sur notre application ici. À noter que nous reviendrons en détail sur ces sujets liés au projet de loi constitutionnelle sur l'autonomie de la Corse dans le cadre d'un club de la presse spécial à midi et demi avec nos confrères de la presse régionale, émission préparée et présentée par Hélène Batigny et Patrick Vinciguer. Chaque jour, votre émission interactive donne lieu à un complément suite à une interrogation, un coup de gueule ou une galère. Aujourd'hui, nous évoquons un sujet qui revient souvent dans les interventions de nos auditeurs, le PET scan, Alexandre Antonini.
15: Oui, un sujet de santé publique, et c'est Laurent qui s'interroge. Pourquoi la Corse n'est pas encore dotée de cet outil ?
16: Je trouve quand même que chez Boult, elle appelle un folding console. Le PET scan existe depuis 15 ans, plus de 15 ans. Nous sommes la seule région de France à ne pas en disposer. Certes, il y a 7000 personnes quand même qui partent tous les ans passer un PET scan, sans compter ceux qui ne peuvent pas partir, qui ne souhaitent pas partir, et du coup, il y a une espèce d'inégalité en matière de santé, ce qui n'est pas normal. Nous ne sommes pas des citoyens de seconde zone.
1: Un sujet débattu récemment au Sénat, Alexandre.
15: Par la voix du sénateur LR Jean-Jacques Panounz, qui a interpellé le gouvernement sur l'installation d'un PET scan en Corse, un équipement qui manque cruellement à Lille, a rappelé le sénateur dans sa question.
17: Alors que le niveau d'équipement insulaire en outils d'imagerie médicale s'est nettement amélioré ces dernières années, Lille ne compte aucune unité de ce type qui permet de mesurer avec précision l'évolution des tumeurs cancéreuses. La moyenne nationale d'équipement est d'une unité pour un peu moins de 400 000 habitants. C'est incontestablement l'équipement médical qui manque en Corse, alors même que le cancer est la première cause de mortalité dans l'île.
15: Mais dans sa réponse, la ministre de la Santé, Stéphanie Rist, l'affirme, comme tous ses prédécesseurs, qu'elle y est favorable, mais sans s'engager sur un délai.
18: Pour le PET scan qui a été demandé, comme ma collègue Catherine Vautrin s'y était engagée, je confirme qu'il y aura bien un PET scan pour la cancérologie en Corse. J'y suis attachée.
15: Mais une déclaration de bonne intention, sauf que pour l'heure, statu quo.
1: Stéphanie Rist, qui n'est pas la première ministre, Alexandre, à s'engager quant à l'installation d'un PET scan en Corse.
15: Oui, vous l'avez entendu, Catherine Vautrin, alors ministre de la Santé, avait ouvert la voie lors de sa visite à l'hôpital d'Ajaccio en février 2025. Elle avait annoncé l'installation d'un PET scan en Corse à l'horizon 2026. À l'époque, déjà plusieurs obstacles se dressaient. Les isotopes radioactifs indispensables au fonctionnement de l'équipement devaient être acheminés par voie aérienne. Restait également à résoudre la question du site destiné à accueillir et stocker ces substances radioactives. Face à ces contraintes, le député de Haute-Corse, François-Xavier Cecoli, avait alors déposé un amendement afin que la Corse puisse se doter d'un cyclotron et ainsi produire localement les isotopes nécessaires, garantissant une plus grande autonomie. Pour l'heure toutefois, le dossier semble au point mort et une chose est certaine, nous n'avons pas fini d'en parler.
1: 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La culture à présent avec le festival littéraire Racines de Ciel qui débute aujourd'hui à Ajaccio, qui se poursuivra jusqu'à dimanche, une occasion pour les passionnés de littérature de rencontrer des écrivains et de débattre de leurs œuvres. Et ce sont les élèves de 4e 7 du collège Arthur Johanne qui ont pu ouvrir ce bal lors d'un entretien avec Philippe Forest, écrivain, autour du conte de Peter Pan. Une façon originale de promouvoir la littérature auprès des jeunes et peut-être de leur en donner le goût, Julie Casalonga.
19: Je connaissais déjà Peter Pan. Je pense que ça nous a tous permis d'apprendre plus sur cette histoire.
20: Enfin, c'était notre première et la seule. Je pense que c'était plutôt très bien. Après, en espérant bien sûr pouvoir faire d'autres rencontres avec d'autres écrivains parce que ça nous en apprend plus intellectuellement.
21: Malouena et Luna, élèves de 4e au collège Arthur Devogne d'Ajaccio, participent au parcours lecture soutenu par la ville. Un dispositif qui favorise les rencontres avec les auteurs et l'accès à la culture, souligne Raphaël Galante, chef de projet à la Cité éducative.
22: Le collège Arthur Jovogne est le collège chef de file de la cité éducative d'Ajaccio. Donc nous accueillons des élèves, des Salines, des Cannes. Et pour ces élèves, elle va proposer un plus pour aller notamment vers l'excellence via la venue d'auteurs comme Philippe Forest. On a reçu aussi l'an dernier Daniel Pénac. C'est une entrée en littérature qui est un peu différente de celle qu'on peut avoir en classe.
21: Pour l'instant limité à 2 collèges, le projet pourrait s'étendre à d'autres établissements. Selon Michèle Lelec, créatrice du festival, il peut aussi susciter des vocations autour des métiers du livre.
23: On aimerait beaucoup dans les années à venir que d'autres collèges, d'autres lycées nous sollicitent parce que c'est un projet qui est ouvert et qui est ouvert à tous. On a tous été au lycée, au collège un jour. Une visite exceptionnelle, on s'en souvient toute sa vie. Ça appellera, j'espère, des vocations.
21: Vendredi, une rencontre ouverte au public se tiendra au musée Fesch avec visite, illustration en direct et lecture du roman pour lancer le week-end.
1: Et puis après la littérature, la musique, la danse, le théâtre avec le conservatoire Henri Thomasi d'Ajaccio qui organise ses journées portes ouvertes cette semaine. Plus de 200 élèves sont venus assister d'ailleurs à une représentation du dispositif L'Orchestre à l'école, une initiative qui permet aux plus jeunes de découvrir ses pratiques artistiques à travers des concerts et des ateliers d'initiation, des rendez-vous qui se poursuivront jusqu'à la fête de la musique le 21 juin avec l'ambition de susciter des vocations et de rendre la pratique artistique accessible au plus grand nombre. Patrice Roubaud s'est rendu sur place.
24: Vous allez venir nous voir?
25: Oui.
24: De là, vos parents, mercredi, journée portes ouvertes. Si vous voulez venir essayer des instruments, voir un peu tout.
26: De la joie, des sourires et surtout de la découverte de toutes les musiques dans l'amphithéâtre en concert classique avec des jeunes de moins de 10 ans et leur professeur, Adrien Ledoux.
27: Le glissando du violoncelle, c'est le quand on parcourt tout le manche comme ça. Et en fait, ils ont appris ça il y a une semaine. Et du coup, ils avaient envie de le placer pendant le concert.
26: Safia, élève de CE2, bénéficie depuis un an du programme Orchestre à l'école. Passionnée, elle connaît déjà tout de l'alto.
28: 3 familles de cordes. Il y a les violoncelles, les plus graves et les plus grands. Les violons plus aigus et l'alto, il est très aigu.
26: Il n'y a pas que les élèves qui adhèrent à la démarche. Les enseignants aussi sont sous le charme.
29: En fait, ça prouve que, mine de rien, on peut les intéresser à tout. Il faut juste ouvrir un peu leur paysage et comprendre qu'ils ont capacité.
26: Le principe de cette immersion est simple. Les explications de Maud Delorme, responsable de la scolarité.
30: Tous peuvent venir essayer un instrument. On peut essayer, se tromper, en choisir, recommencer, essayer la danse, le théâtre. On peut tout essayer et c'est une chance aujourd'hui d'avoir toutes nos disciplines réunies dans un seul et même endroit.
26: Vous avez jusqu'à dimanche, jour de la fête de la musique, pour vous inscrire et trouver, vous aussi, votre bonheur artistique.
1: Patrice Roubaud pour ce reportage et on poursuit notre série Juin tutto cate. Tout au long de la semaine, nous nous sommes intéressés au langage des jeunes, les expressions qu'ils emploient, les incompréhensions avec leurs aînés. Marion Galland a échangé avec Elio Gabriel, Lélia et Anne. Pour ce dernier épisode de la semaine, les rôles ont été inversés et ce sont les jeunes qui interrogent nos journalistes.
31: Patrice Roubaud nous a rejoint pour cette dernière partie.
0: Gabriel, Anna, Lélia et Elio, je vous propose de nous dire des expressions que vous employez au quotidien et nous, on va essayer de comprendre ce que vous dites.
2: Ok, un goumin.
14: Un goumin. Bah, alors là, hein, comme on dirait, bah, je sais pas.
2: Vous voulez le contexte, je vous fais une phrase en situation.
14: Oui, s'il vous plaît, parce que là, le goumin...
2: Mon petit copain m'a quitté, je suis vraiment un goumin.
14: Oh, je suis vraiment énervé.
0: En dépression ?
2: En peine de cœur.
3: En triste.
0: Triste ?
3: Ouais, je suis triste.
14: Ah, d'accord. Dégoûté. Ouais,
0: deg. Voilà, nous, on aurait dit je suis deg.
14: Oui, je suis deg.
0: Ouais. Okay. 1-0 pour les jeunes.
14: Ça commence bien.
2: Non, moi, je vais dire un, je pense que vous connaissez, c'est pain.
0: Mais bien sûr, Patrice est un pain. Je suis un pain. Je suis un pain, évidemment. C'est ce que c'est, Patrice, un pain ? Moi, je sais. Hein.
14: Ah ben, moi, je croyais que c'est quand tu prends un pain.
0: C'est un BG.
14: Ah,
0: c'est un beau gosse.
14: Bon, par moi, exemple, je suis un pain bien cuit, alors. 2-0.
4: Un goat.
0: Mais c'est
4: goat,
0: pas, c'est un, but, c'est pas mais... un truc comme un banger, quoi. C'est
4: oui, mais, oui, mais une personne, quoi. Messi.
0: Bon, un demi-point. Ouais. J'ai un peu près trouvé.
14: Ouais. Non, bon, rien du tout. C'est catastrophique, mais bon.
2: Et pas, parce que moi, j'en ai un. Badass.
14: Ah, t'es pas mal, non, c'est ça.
2: Quelqu'un qui est un peu stylé, ah, il est badass, bah, il est stylé.
14: D'accord, voilà. Ouais, ça, ouais,
0: il a la classe.
2: Ouais, voilà. Il a la classe. Charo.
0: Moi, je sais, Patrice, un charo.
14: Oui, mais je vois ce que c'est.
0: C'est un dragueur.
14: C'est un dragueur.
2: Oui, c'est ça.
14: C'est un lourd.
2: Charo, c'est quelqu'un qui a plein de conquêtes, un peu.
14: Ouais, non, ouais, c'est un homme à femme.
2: Un red flag.
0: Trop facile. Moi, je crois que je vais aller de l'autre côté de la table avec les jeunes.
14: Ouais, mais bon, si c'est pour m'humilier, là, ça y est. Hein, voilà.
2: Ghoster.
14: C'est quoi, c'est être un fantôme?
0: Bah, ghoster, c'est le type ou la nana, elle te drague, puis en fait, tu veux plus lui parler, tu oui. réponds plus, tu fais le mort, tu fais le fantôme.
14: Je crois que j'ai pas marqué un point.
0: Je suis définitivement jeune, je suis
2: Moi, j'en ai un dernier, c'est... Tout whipping.
3: Ah ça, je l'utilise tout le temps.
2: Après, t'as tout whipping. Non, là, vraiment, t'as tout whipping.
0: T'as raté quoi ?
2: Non.
0: T'as raté.
4: Bah, non.
2: Non, non, pas vraiment.
4: Tout c'est mélangé. Mouton.
3: Littéralement, t'as tout mélangé.
2: T'as tout mélangé.
14: J'ai zéro aujourd'hui hein, sur les expressions.
0: Juste pour terminer cette émission, on va demander un jugement de la part de nos jeunes. Comment vous nous avez trouvés ?
3: Ben en vrai, Marion, ça va.
2: Hein. Ouais, franchement.
3: Patrice, merci pour la présence. Merci d'avoir été sur le plateau.
2: Le plus important, c'est participer, c'est bien.
1: Diouentou Tocate au micro de Marion Galland, Patrice Robot qui se sont prêtés au jeu. Chronique en réécoute sur notre application ICI. Midi passé de 27 minutes sur RCFM, l'heure de retrouver votre chronique sport. Et ce vendredi, on parle handball en bouquet final de ce journal, direction Borgo, pour les finales de la Coupe de Corse. Laurence Méride, les joueurs se tiennent prêts pour cet ultime rendez-vous de la saison.
5: Et demain, la finale moins de 18 opposera le Hand Jeunesse Île-Rousse au GFCA. Le gardien de l'équipe, Marc-André Arros, y espère soulever la coupe, réaliser un doublé.
6: C'est un match assez compliqué. Ça va être deux grosses équipes, une face à l'autre. Après, j'aimerais quand même, avec mon équipe, gagner ce match qui ferait de nous les champions de Corse, à la fois dans le championnat et aussi pour la Coupe de Corse.
5: Et le programme d'entraînement est serré jusqu'au jour J. Diouva Ferrari, pivot ajaccien.
7: On se prépare en faisant deux entraînements par semaine avec des matchs amicaux. En parallèle, j'ai des séances de musculation pour préparer au mieux pour samedi. J'ai hâte de jouer car c'est ma... première finale depuis que j'ai commencé le hand.
5: Ces finales de la Coupe de Corse représentent un moment important selon Emilien Mattei, président de la Ligue Corse de handball.
8: C'est bien plus qu'une journée, je dirais, de compétition. C'est le rassemblement de toute la famille du handball corse. En plus de ça, cette journée, elle est marquée également par l'Assemblée Générale de la Ligue Corse de la Ligue. Ça permet de réunir donc l'ensemble des clubs de l'île, toutes générations confondues dans un même lieu. Voilà, donc une vitrine un peu de notre discipline et du dynamisme, voilà, en Corse, du hand en Corse.
5: Et cette année, si vous ne pouvez pas vous rendre dans l'arène, une nouveauté, tous les matchs seront diffusés en direct sur les réseaux sociaux de la Ligue.
1: Un événement durant lequel, Laurence, la Ligue va présenter les projets pour l'année prochaine.
5: Notamment la création d'un centre régional d'entraînement féminin à Ajaccio, Emilien Mattei.
8: On s'est rendu compte que le pôle avait des effets bénéfiques pour... éviter que les clubs soient obligés de faire venir des joueurs du continent. Donc ce projet, il permettra à des jeunes joueuses de venir de toute la Corse, de s'entraîner dans des conditions optimales toute la semaine et avec comme objectif d'abord d'évoluer en championnat moins de 17 ans et puis après d'évoluer en National 2. C'est un petit peu reproduire ce qui se fait chez les garçons.
5: Signe que le handball insulaire se féminise de plus en plus.
1: La chronique sport sur RCFM avec Laurence Méride. Voilà, c'est la fin de cette édition. Merci de l'avoir suivi. Place tout de suite à notre club de la presse spéciale autonomie de la Corse. Bon ascolto dans RCFM.
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10: Salut à toutes et à tous, bienvenue dans votre club de la presse sur RCFM, un club spécial en effet aujourd'hui, émission dédiée à l'autonomie de la Corse après trois jours d'examen du projet de loi constitutionnelle à l'Assemblée nationale, trois jours de débat que nous avons suivis pour vous sur place avec Patrick Winchiger à mes côtés pour en parler. Bonjour Patrick.
11: Salut.
10: Le contexte, l'évolution du texte et son avenir, on en débat ce midi avec nos confrères de la presse insulaire. Anne Chabanon de Corse Matin, Jean Vitus, Albertini de Via Stélé, Roger Antèche évidemment, Saloud à Boydré.
11: Bonjour.
10: Le club de la presse, Sibrine Chibia.
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10: Et avant de parler du fond des discussions, Patrick, l'ambiance, l'intérêt qu'a suscité cette séquence politique, puisque vous étiez à mes côtés, les bancs souvent étaient clairsemés.
11: Effectivement, le moins que l'on puisse dire, c'est que ça n'a pas été l'événement médiatique de l'année au niveau national. Effectivement, nous étions la presse régionale avec Corse Matin, avec Via Stélé et aussi Alta Vergüenza, les seul journaliste présent du matin au soir. Ça, c'est une première indication. Deuxième indication, des bancs clairsemés, quoique le mardi soir, bon, il y a eu 250 députés dans l'hémicycle, hein, puisque ça correspond à peu près au vote du... On va y revenir. Hein.
10: Les téléphones ont sonné.
11: Oui, non, ça a sonné, ça a rameuté tout le monde. Et puis, surtout, les présidents de groupe étaient là. On a même vu... on n'a pas vu les socialistes jamais, mais il y avait Marine Le Pen, notamment, qui était là. Il y a Mathilde Panot qui est venue. Et puis d'autres. Jérôme Guedj, socialiste, il n'est pas président. C'est Boris Vallaud qui, lui non plus, n'est pas venu. Hein.
10: Il a prêté main forte à Marc Pénard qui était souvent seul.
11: À EPR, il y avait Gabriel Attal, président du groupe EPR, qui n'est pas... Bon, ici, il s'est pas mêlé à la discussion. Bon, ça témoigne du désintérêt de la presse nationale. Ensuite, moi, je m'attendais quand même, à un moment ou à un autre, à la présence de Sébastien Lecornu, le Premier ministre, sur les bancs des ministres. Il avait dit, il ne l'a pas fait, on a eu droit... sur la discussion générale à Gérald Darmanin, qui est venu en appui...
10: Un discours, oui, il n'est pas beaucoup resté, mais
11: il n'est pas beaucoup resté, mais il est venu en appui de Françoise Gatel. Bon, ça témoigne du peu d'intérêt. C'est pas l'enjeu majeur hein, pour le gouvernement. Et puis, dernier élément, après je laisse la parole à mes confrères, je trouve que le président de la République, hein, qu'il est à l'initiative de tout ça avec Gérald Darmanin, avec son allocution à l'Assemblée de Corse en septembre 2023... Bon voilà, on lui a pas posé la question alors qu'il était invité sur TF1, puis sur France 2. Alors bien sûr, c'était à l'occasion du G7 à Évian, mais à chaque fois, les journalistes ont posé des questions sur l'affaire Liana et sur la présidentielle. Ils auraient pu donc lui demander ce qu'il pensait de l'autonomie de la Corse. Hein, voilà. Mais ça n'a pas été fait.
10: Allez, désintérêt donc de la presse nationale, des bancs clairsemés pour ce qui est des députés eux-mêmes, et puis les pointures, enfin les poids lourds de la politique, le Premier ministre absent, Gérald Darmanin de passage, la présidente de l'Assemblée nationale, hein,
11: on ne l'a pas vu.
10: Peut-être une réaction de nos confrères, la manière dont ils l'ont vécu.
11: Le seul leader, ou la seule leader à s'être impliquée vraiment, c'est Marine Le Pen.
10: Oui, on l'a vu. Anne, Jean Vitus, vu d'ici, vous l'avez ressenti comme ça?
12: Oui, non, mais c'est bien évident. Le gouvernement, à part Gatel et Darmanin au tout début, qui n'est pas venu, mais c'est significatif. Hein. Le Cornu n'est pas très intéressé par le dossier Corse. Je ne sais même pas s'il est favorable au projet. Il le fait par loyauté par rapport à Macron. Enfin, ça ne l'intéresse pas plus que ça. Bon, ça changera sans doute au vote solennel mardi.
11: Peut-être.
12: Je pense que s'ils sont assurés d'un vote assez large, ils vont tous y être.
11: D'autant qu'il y a les questions orales juste avant. Hein,
12: voilà. Ils peuvent rester. Donc, les lauriers, bon, et là, il faut être présent pour les ramasser. Mais... Non, mais sinon, très franchement, ils n'ont pas manqué, tous ces gens-là, parce que moi, j'ai trouvé le débat, on en parlera sans doute, de très bonne facture, et même si ces poids lourds, ou réputés tels, étaient absents, j'ai trouvé que les autres députés, pas tous, mais globalement, se sont plutôt bien débrouillés.
13: Mais je pense même que leur absence a fait en sorte de libérer aussi une parole de manière peut-être plus moins académique, moins institutionnelle, moins formelle, où les gens, effectivement, les députés, c'est pas des les gens, mais les députés ont pu davantage se dire qu'ils n'étaient pas scrutés ou entendus par le cornu ou par d'autres. Et je pense qu'effectivement, ça a aussi ouvert en grand le débat, le fait d'être en petit comité entre guillemets comme ça, même si c'est vrai que cette image de banque clairsemée à un moment donné, qui a été remplie après, on se dit quand même que pour un rendez-vous historique, même si le mot voilà est toujours très galvaudé, à un moment donné, on se dit, même si c'est une séance nocturne à 21h30, c'est quand même pas si tard au départ. Voilà, on se dit quand même que les banques clairsemées, ça dit et ça raconte quelque chose.

0: Ils ont bossé le dossier. Ouais.
1: Justement, on va y venir.
2: Ça dit beaucoup aussi de ce que sera la polarisation de la vie politique nationale dans les semaines qui viennent, les mois qui viennent entre LFI et le RN. Et au milieu, des groupes politiques qui se cherchent encore dans la perspective de, non pas de l'adoption du texte des écritures constitutionnelles, mais dans la perspective des présidentielles à venir. Voilà.
0: Effectivement, on a assisté à un avant-match RN et LFI, les bancs les plus clairsemés étaient ceux de l'EPR, Ensemble pour la République, alors que ce sont eux qui censément portent le projet. Hein.
1: Ouais, et dans ce vide-là, on a beaucoup entendu un de leurs députés, le député Cormier-Bouligeon, qui était un peu réfractaire.
3: J'imagine que d'ici, vous l'avez vu. À un moment, en tout cas. Parce qu'après, je pense qu'il a été rappelé à l'ordre, parce qu'on ne l'a plus entendu, et tous les amendements qu'il avait proposés, il les a retirés.
1: Il a lancé le débat sur la question donc, de la communauté, ce terme qui a un peu fixé la crispation, si je peux dire, puisqu'on a dit que Sébastien Lecornu n'était pas là, que les poids lourds n'était pas là, mais en coulisses, certainement qu'il y a eu des échanges, puisque ce à quoi on a abouti pour ce terme de communauté, c'est un compromis qui a été dealé entre les couloirs, les salles et pendant surtout les suspensions, les longues suspensions. On a rajouté le mot insularité à communauté, on a réglé le problème de sa terre avec la terre de Corse. Je vais vous proposer d'écouter le rapporteur Florent Boudier, après avoir réussi ce tour de passe-passe, on en parle après.
4: Lorsque je m'étais déplacé dans l'île il y a quelques semaines, j'avais indiqué que mon rôle était de trouver des voies de passage et de compromis avec à la fois un processus de Beauvau qui aboutit à une écriture et une assemblée qui est souveraine, d'autant plus quand elle est constituante. Donc mon rôle aujourd'hui a consisté à proposer à l'ensemble des groupes politiques une solution qui permet de conserver la notion de communauté parce que chacun a compris qu'elle a beaucoup de sens et qu'elle correspond à un acquis de la discussion avec l'État et les partenaires corses extrêmement importants, et en même temps de la préciser de façon à ce qu'une série de critiques qui ont pu être faites sur ce terme, qui aujourd'hui, chacun le sait, peut avoir d'autres définitions, d'autres connotations dans le débat politique, soient absolument écartées. Et avec la communauté insulaire, nous montrons bien qu'il s'agit bien de la communauté des personnes qui vivent en Corse, quelle qu'elle soit, et qui vivent dans un territoire qui a une histoire, une culture, une langue, et c'est ce que nous avons écrit aujourd'hui, et je suis très satisfait d'ailleurs que ce concours et puis l'emporter.
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1: Anne Jean Vitus, Roger du côté d'Ajaccio, établir ce compromis dans les couloirs pendant une suspension, est-ce que c'est de l'impréparation ou une réussite?
6: On en parlait avant l'émission. On parlait de l'aspect fantôme un peu du groupe EPR, mais en revanche, il y en a quand même un qui a été très bon, c'est Florent Boudier dans cette histoire.
0: Très très bon.
6: Et qui a sauvé le groupe. Heureusement qu'il était là parce qu'il a sauvé la mise. Je voulais le lire parce que je pense que là-dessus, il a vraiment été bon. Et la question d'Hélène fait partie de ça. Je vais laisser parler Roger, mais je pense qu'effectivement, non. Pour moi, c'est pas une improvisation, c'est pas une impréparation. C'est la possibilité, alors sans jeu de mots, de s'adapter à la situation et de voir à un moment donné que on est sur du dialogue depuis le début et on prône le compromis sans la compromission, le consensus. Alors si on dialogue pas, effectivement là on faut rentrer chez soi. Donc à ce niveau-là,
2: moi je pense aussi que c'est beaucoup comme ça que s'écrit la loi en ce moment en France, non pas dans l'hémicycle où c'est parfois souvent un grand théâtre, mais dans les commissions et dans les couloirs aussi avec les interruptions. Je note simplement que ce compromis...
0: Mais là, c'est l'article majeur conditionne ensuite la dévolution d'un pouvoir législatif, et on attend d'être en séance, de débuter les conversations pour les interrompre pendant plus de deux heures et aller sur un bout de table et réécrire cet article majeur.
3: C'est assez logique, puisque ça n'a pas été réglé en commission des lois. C'est le débat parlementaire. Et puis finalement, regardez sur ce dossier, c'est un problème qui est posé où ? Parmi les parlementaires français, en Corse, ça n'a posé aucun problème.
1: Mais si ça ne heurte pas, mais ça peut être une révolution à Paris, dit Michel Castellane.
3: Mais c'est surtout une inquiétude. Alors, ça relève un peu de la psychologie quand même, parce que quand il parlait de communauté. Il parlait pas de la communauté corse. On sait très bien à quoi il faisait allusion. C'est le débat national, pré-présidentiel, qui a investi ce terrain-là. Ça a été vrai sur la communauté. Ça a été vrai aussi sur l'affaire sociale et environnementale.
2: La non-régression.
3: Ça a été la même chose. ça a été exactement la même chose. Mais la Corse, là-dessus,

0: Je dirais, elle est concernée, pas par hasard, il faut pas exagérer, mais à la marge. Le débat entre les parlementaires, il se situait par rapport à d'autres enjeux.
1: Il s'agissait là de sécuriser le texte, puisque globalement, il n'a pas beaucoup changé, mais on verra qu'avec la non-régression et ce point de la communauté, on sécurise pour la suite.
2: Mais cette partie-là, communauté insulaire, je crois qu'on a réglé également un autre sujet qui était une grande peur parisienne, à savoir que cette autonomie que l'on recherche pour la Corse, elle ne par contagion, elle n'atteigne d'autres régions.
3: François Gatel emploie le mot de contamination.
4: Contamination. Et il y a eu un amendement en fin de séance hier pour essayer de mettre des garde-fous à une éventuelle contagion. Donc ça, c'est la grande crainte au niveau national. Revenir sur cet article qui a fait sourire beaucoup de monde parce qu'il y a beaucoup de dilution dedans. Hein. C'est très ampoulé, c'est redondant, hein, on l'aura compris. On l'avait compris depuis longtemps qu'on était unis. Là, on apprend qu'on est insulaire, voilà,
2: une île méditerranéenne.
3: Non, il aura suffi d'un épithète pour que tout le monde soit content. Enfin, je veux dire, c'est un peu ça,
2: l'amour de l'histoire. Dans ce texte, qui est tel qu'il va être présenté mardi, m'interpelle. D'abord, je trouve que pour un texte constitutionnel, c'est un texte très bavard. Les qualificatifs, Et deuxièmement, il renvoie beaucoup, non pas au débat au Sénat, non pas au Congrès, mais à la loi organique, clairement. C'est là qu'il va se décider.
4: Tout est renvoyé à la loi organique.
1: Ce qui était prévu. Ce qui va être aussi important avec la loi organique, c'est évidemment la charpente de ce projet, le pouvoir législatif.
4: Et ça, on n'a pas beaucoup parlé.
1: Étrangement, en effet, ça a donné lieu à peu d'échanges.
3: Mais c'est Sandra Regold, je crois, là qui a le plus insisté sur ce point, l'écolo, en disant qu'on débattait, mais qu'au fond, on débattait un peu sur du vide, puisque cette loi organique n'était pas bâtonnée, structurée, qu'on n'en savait rien.
4: Tout le monde l'a souligné, et même Florent Boudier l'a reconnu.
3: On est sur un peu du mouvant et du sable mouvant, et elle a eu raison de le dire, et je pense que se faufiler comme ça, entre une loi organique qui n'est pas encore une première étape, moi je trouve que la Corse, entre guillemets, s'en est plutôt bien sortie.
1: Entre la commission et l'hémicycle, c'était peut-être l'amendement de François-Xavier Tchekoli pour les garde-fous. Son devenir, il a été rejeté aussi vite qu'en commission.
4: Et son argumentation autour de la dérive mafieuse et du risque de l'emprise mafieuse.
0: Oui, François-Xavier Tchekoli avait la position de LR. Pontebba, c'est 47 députés. C'est pas une position qui est massivement approuvée par l'Assemblée nationale. On l'a vu en commission.
4: Puis on l'a vu sur les votes.
0: Oui, bien sûr, sur les votes. Mais globalement, je pense que dans l'ensemble, chacun a essayé de faire un pas. Il n'y avait pas une volonté de rupture sur aucun des bancs. Alors, il y avait des postures politiques. Faut pas non plus être naïf. En particulier du côté du Rassemblement national. On a vu un peu comment ils ont agi. Mais globalement, l'ensemble a été plutôt positif. Alors, bien sûr, vous avez quand même quelques hurluberlus. Il y avait ce député qui voulait faire parler de lui, sûrement de Renaissance, qui a fait quelques amendements délirants, quoi. Monsieur Puis il y avait aussi les habituels, ceux qui en sont restés à la période des sans-culottes et des bolets phrygiens. Mais ceux-là, ils ont fait 4 voix quand ils ont déposé leurs amendements. Mais globalement, il y a quand même eu une volonté d'avancer. Moi, je retiendrai ça.
4: Mais on sent quand même des divisions. On peut pas les nier. Oui, Hormis LFI et le Rassemblement national, où là on a deux blocs qui vont s'opposer, ils sont déjà dans le match de la présidentielle, et les arguments utilisés sont en fonction de ça. Pas ailleurs, les socialistes, c'est terrible, les socialistes, Jérôme Guedj qui prend la parole pour critiquer ce projet, Boris Vallaud qui est le président du groupe, qui est contre, il le dit clairement, il n'est même pas venu, Olivier Faure, le leader du Parti Socialiste, n'a pas mis un pied dans l'hémicycle pendant 3 jours, vous trouvez ça normal, les socialistes
0: L'intervenant socialiste n'a pas eu les mêmes propos en séance publique qu'en commission des lois.
2: Ce sont les grands absents de ce débat. Parmi les partis de gouvernement, les autres, ils sont là.
4: Les LR aussi ont déserté les
2: bancs. Oui, les LR étaient là, mais ils avaient un François-Xavier Tchekoli, un représentant
4: on ne l'a pas vu non plus.
2: Non, mais qui avait l'autre qualité d'être corse. Donc là, ils étaient représentés. Les socialistes, dans ce débat, n'étaient pas représentés. L'immixtion de Jérôme Guedj le premier soir, elle fait ouvrir des grands yeux parce qu'on est complètement à côté d'un truc. Et puis, on revient, voilà.
0: Tchekoli a été tout seul, voilà. Au Crédit créneau.
1: Alors, il a été tout seul à monter au créneau. En revanche, il y a un argument qu'il a employé qui a pris pas mal de place dans le débat. C'était déjà le cas en commission des lois. C'est la question des pressions mafieuses possibles. Ça a été repris par le RN qui, même si au niveau du pouvoir législatif est en deçà de ce que demandait François-Xavier Tchéco, là, pour le coup, ils ont les mêmes craintes. On va écouter la patronne du RN qui était notre invitée cette semaine.
5: Parce que l'autonomie proposée par le gouvernement est une autonomie législative totale. Or, je pense qu'elle contient en elle-même les germes d'un vrai danger. D'abord, d'un vrai danger pour les élus corses, qui risquent effectivement d'être l'objet des pressions, d'intimidations, et c'est problématique, mais surtout pour l'unité du pays. Je pense que les Corses ont besoin de la France, la France a besoin de la Corse, et en réalité, ce que nous proposons, c'est une autonomie qui soit admise sur proposition ou sur demande d'adaptation de la loi ou du règlement par la collectivité de Corse, et habilitée par le Parlement ou par le gouvernement s'il s'agit de règlements. Je trouve que ça permet effectivement d'être au plus près des préoccupations des Corses, ça permet de déroger à un certain nombre de lois ou de règlements tout en respectant l'unité de la République française.
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1: Alors, deux choses dans l'intervention de Marine Le Pen. La question des pressions mafieuses, ça a été évoqué, ça peut éventuellement être discuté. Puis la question des garde-fous. Quand c'est la droite, l'extrême droite, on reproche de ne pas faire confiance aux élus. Pourtant, sur cette question de non-régression sociale et environnementale effleurée par Jean Vétus tout à l'heure, c'est un peu le même principe, on met un garde-fou, Patrick.
4: Tout à fait, vous faites l'enchaînement, puisqu'on va parler de l'amendement non-régression sociale et environnementale. Effectivement, comme on reproche... Il a beaucoup été reproché au député François-Xavier Tchéco de, en quelque sorte, ne pas faire confiance aux élus de la Corse en pensant que, bon, effectivement, il pourrait avoir des accointances, ceci, cela. Enfin, il y avait beaucoup de sous-entendus. Hein. On peut faire le même reproche à LSI, aux députés LSI. Hein. Pourquoi inscrire la non-régression sociale et environnementale ? Ça voudrait dire que nos élus aujourd'hui seraient prêts à détricoter les règles ?
0: Non, je pense pas que ce soit ça. Je pense simplement que LFI en a profité, parce que si demain vous inscrivez ça dans la Constitution, qu'est-ce qui va se passer ? Ça va faire une jurisprudence, évidemment. Non-régression sociale, ça veut dire quoi ? Ça veut dire que vous n'allez pas fermer, par exemple, les écoles, parce qu'il y a moins d'élèves que prévu.
3: Ça
0: vous n'allez pas fermer le bureau de vote,
3: que ça doit
0: le
3: pas bureau régresser de poste. Par rapport
0: Et donc, si demain c'est valable pour la Corse, n'importe quelle région pourrait elle aussi dire oui, mais nous aussi. Donc, ce serait généralisé. Alors, LFI, évidemment, ça l'intéresse. LR et le groupe Le Bloc du Centre, ça certainement pas.
4: Mais c'est un manque de confiance vis-à-vis des élus de la Corse. C'est le même reproche que l'on a fait à François-Xavier Tchéco. Cet amendement, à quoi il sert ? Florent Boudier a bien répondu. Même la Nouvelle-Calédonie, même la Polynésie française, qui ont les statuts d'autonomie les plus poussés, les plus avancés.
0: Ça sert à préserver les services publics.
4: Mais je suis d'accord, Jean Vitus, mais même...
0: Mais c'est ça s'adresse aux élus qu'à l'État, en l'occurrence.
4: Pardon, là c'était les élus. Hein, parce que,
0: oui, mais je veux dire dans la Constitution.
4: C'est la loi qui sera édictée par la collectivité autonome de Corse qui ne pourra pas aller dans le sens d'une régression. Enfin, après, il faut définir
1: régression.
4: Derrière
1: tout ça, il y a d'autres craintes. Il y a la libre administration des collectivités. Voilà. Et puis, il y avait des craintes du côté de la droite en matière de crise, par exemple, nationale. On sera obligé de baisser certains acquis.
4: S'il y a une crise demain, si on ferme le détroit d'Ormuz, il ne passe plus une goutte de pétrole, vous allez voir qu'on va être obligé de prendre des mesures.
3: Finalement, tout ça relève d'une même chose. On revient à les épithète insulaire pour communauté. On voit bien qu'il y a un mouvement de recentralisation vers l'uniformisation pour éviter justement qu'on dise que c'est un texte par trop singulier et pour rassurer, pour dire que finalement ce texte peut passer parce qu'il est dans les clous et parce qu'il n'est pas attaquable pour ci pour là, on en arrive à ce genre de choses aussi.
4: Qui sont absurdes parce qu'en plus... Il faut dire que cet amendement a été adopté parce qu'il y a eu deux autres sous-amendements qui en limitent la portée. Et cette non-régression est devenue facultative. Oui. Ça veut dire
0: bien
4: quoi
0: sûr.
4: Ça ne veut rien dire.
1: Non. On peut voir le lien qu'on évoquait tout à l'heure avec la droite par le fait que François-Xavier Tchéco, lui, le soutenait. Tout simplement.
4: Et il a été applaudi par les députés.
1: C'est le moment où il a été applaudi par LFI.
2: Non, il a été ballotté tantôt par des votes qui se rapprochaient du RN, tantôt par des votes qui se rapprochaient de LFI. Ça fait pas une position très
1: très claire
2: et très cadrée. Moi, ça aussi, est-ce que c'était pas de la nature du débat qui va avoir lieu après?
4: Bien sûr, tout
2: à fait. Le débat de la loi organique. Je trouve qu'à un moment donné, pour trouver le compromis, on avait un pied dans la Constitution et un pied dans la loi organique. Bon, on l'a trouvé. C'est pas, franchement, que ce soit écrit là.
4: Même la non-régression n'avait pas sa place dans la loi organique.
2: Mais non, selon Florent Mounier, régression des règles sociales ou de la défense de l'environnement. Pas grand monde, je crois. Moi, je pense quand même, l'un des traits majeurs, et je voudrais y revenir, c'était bien d'entendre Marine Le Pen sur ce sujet et de voir ce qu'allait devenir la discussion après. Moi, je pense que ça a mis au jour une très grande insincérité sur la volonté décentralisatrice ou autonomiste du Rassemblement National. Voilà, bon. Les masques de ce côté-là sont tombés. C'est un parti qui reste fondamentalement centralisateur et jacobin. Moi, et on le verra dans les mois qui viennent sur d'autres questions.
0: Très habile politiquement, oui, en particulier au moment de l'amendement de Bernalicis pour renforcer, je dirais, l'égalité face à la loi.
4: On va y venir. Ça suscite une polémique.
0: Pour être clair sur la corsisation, soit des emplois, soit sur la chose.
4: Et le statut de résident.
0: Vous avez vu tout de suite la réaction immédiate de Rambeau en salle des quatre colonnes, qui a réagi en disant que c'était un amendement scandaleux.
1: Mais parce qu'ils le proposaient dans leur contre-projet, ils avaient troqué ce pouvoir législatif contre le statut éventuel de résident ou la corsisation des emplois.
2: Mais ça résume deux termes, insincère et opportuniste.
4: Mais pour être tout à fait honnête, Roger, ce procès en opportunisme, vous le faites au RN, est-ce qu'on peut pas le faire aussi à LFI? Il y a 10 ans, quand Jean Vitus s'en souvient, un peu plus 15 ans, quand Jean-Luc Mélenchon vient faire la campagne présidentielle en Corse, il ne veut pas entendre parler d'autonomie, il ne veut pas entendre parler de langue régionale.
2: Mais Patrick, on peut le faire à ces deux extrêmes, on peut probablement le faire pour d'autres groupes. On est dans un moment politique où le climat il est à ça, c'est-à-dire qu'il faut occuper tout l'espace.
1: Non, mais en tout cas, ces choses-là ont déterminé la position de LFI, est-ce qu'ils voteront mardi ou pas. Au final, Éric Coquerel ne savait pas nous dire jusqu'à hier s'il s'abstiendrait ou pas. Et on a débordé sur cette question de la polémique et vu le temps que ça a occupé en fin de journée hier, on va quand même s'arrêter sur les derniers instants de l'émission. Et LFI qui n'a pas fini de s'offusquer, donc, puisque cette séquence s'est terminée autour de l'amendement 111, celui d'Hugo Bernalicis sur l'égalité des citoyens devant la loi. Au dernier moment, pour nos auditeurs, Michel Castellagne a déposé une demande de rejet, ça n'a pas pu passer. Mais les critiques donc sont venues à la fois du côté du RN et des nationalistes pour cet amendement. L'insoumis, lui, ne comprend pas. Michel Castellagne parle d'un problème moral. On va se les remettre en tête, on les écoute à la file et on en dit un mot.
7: J'espère avoir fâché les fachos qui, eux, voulaient introduire un principe d'inégalité explicite dans la loi. Moi, l'intention, c'était de faire en sorte que ceux qui pensent qu'il va y avoir un régime différentiel en fonction de la culture, de si on est de l'histoire, si on est là depuis 3 générations ou 4 générations, que non, c'est pas de ça dont on est en train de parler, ça n'a jamais été ça dont on est en train de parler. Il y a un quiproquo, je vois, qui s'installe, savamment alimenté, non pas par les nationalistes, mais par l'extrême droite, le RN. J'ai dit, c'est le même régime juridique qui doit s'appliquer si vous êtes là depuis toujours ou si vous êtes là depuis un jour. C'est le principe d'égalité de la loi en République en général, et là sera le même principe, mais en Corse pour ce qui est des lois de Corse. C'est-à-dire, si vous mettez en place un statut de résident qui dit que vous devez être en Corse depuis au moins, la proposition de l'exécutif Corse, c'est 5 ans, ça veut dire que si vous êtes là depuis 5 ans et pas depuis 5 générations, que vous soyez d'origine corse ou d'origine de je sais pas où, bah si vous êtes là depuis 5 ans, vous avez aussi le droit d'acheter comme n'importe qui.
8: Enfin, le problème, c'est pas que nous, on soit contre le principe d'égalité des citoyens face à la loi. C'est un principe basique de la démocratie. Il est reconnu par l'article 1 de la Constitution. Mais l'idée, c'est que l'application qui a été faite là venait à supprimer totalement toute priorité que pouvaient avoir les Corses sur leur maison, sur leur terre. Voilà. Et donc, ça pose un problème moral. Moi, j'ai essayé d'agir en fonction de ce débat, qui est le fait qu'il faut à la fois, évidemment, conforter l'égalité des citoyens devant la loi, mais qu'il faut aussi protéger, nous, notre foncier. Qu'est-ce que je vous disais, moi, c'est comme ça. On essaie de mener le combat ici dans des conditions qui ne sont pas simples. On le verra mardi pour le vote solennel. Donc, je me demande bien ce qui va être, parce que je vois qu'il y a des tensions dans tous les groupes. On essaie d'expliquer, mais ce n'est pas simple. Vous l'avez vu à travers tous les débats qu'on a eus sur la relation à la terre, sur le peuple, sur la communauté, etc.
1: C'est pas simple, et puis surtout c'était symbolique, mais est-ce que politiquement ça a fait peur aux nationalistes, Jean Vitus ?
0: Bah, surtout vu que Michel Castellane est quand même peu embarrassé parce qu'il avait d'abord voté le premier amendement de Bernalicis.
4: C'est assez cocasse. Hein.
0: Et ensuite il a dû.
4: Très clairement, on peut le dire, il a reçu un coup de fil de Gilles Sivignon.
0: Oui, parce que c'est quand même curieux pour un autonomiste d'aller plutôt dans ce sens-là. Mais enfin, bon, bref, là, ils se débrouilleront avec leurs troupes. Ceci dit, c'est déjà dans l'article, dans le premier alinéa du texte. Je ne pense pas que ce soit fondamental. On savait très bien que... laisser couler, je ne sais pas, mais en tout cas, l'amendement. Mais s'il ne l'avait pas voté la première fois, je ne pense pas qu'il y aurait eu de polémique.
3: Non, mais on est un peu déjà dans l'après aussi rapidement, c'est-à-dire qu'on est déjà dans l'après parce qu'on voit bien qu'il y a quand même des choses qui ont été rajoutées, grignotées, etc. Et finalement, le rôle des députés nationalistes là-dedans, c'est aussi de dire, attention, nous on est là pour préserver, défendre, etc. Donc on est entre deux tendances.
4: Parce que les réseaux sociaux se sont enflammés sur cette question.
3: Mais on est entre deux tendances. Pour dire, tout n'est pas détricoté. Chacun préserve finalement ses intérêts dans cette affaire-là.
0: Qui a ramassé la mise là, c'est le Rassemblement National qui a réagi immédiatement.
2: Oui, avec deux mots, préférence nationale et préférence régionale.
1: Ouais. Voilà. Pour revenir donc sur leur projet qui n'est pas passé, mais pourtant, donc, ce terme très pompeux qui était utilisé hier, mais qui définit le fait que cet amendement soit symbolique.
4: Il est superfétatoire. Parce qu'effectivement, on retrouve, c'est l'article premier de la Constitution. C'est vrai, c'est l'argument d'Hugo Bernalicis. Hein, il dit que ça existe déjà. Pourquoi le mettre dans le projet de loi sur la Corse? Effectivement, le Rassemblement National dit dans ces conditions, il n'y aura jamais de priorité Corse. Et beaucoup de nationalistes se sont retrouvés sur ce créneau-là, évidemment, parce que derrière tout ça, il y a la corsisation des emplois. Derrière tout ça, il y a le statut de résident.
1: Dans l'hémicycle, Florent Boudier a rappelé que statut de résident, s'il pourrait y avoir. Hugo Bernalicis aussi, dans notre son, évoquait
3: Gérald Darmanin, le premier qui a lancé ça.
2: Ça me relève une chose que j'ai envie de souligner tout à l'heure. C'est que, je reviens toujours à la présidentielle 2027, je vous prie de m'excuser. mais le Rassemblement National est prêt pour cette épreuve-là, est prêt pour le gouvernement, et les députés qui ont participé au débat des écritures constitutionnelles sur la Corse l'ont démontré l'ont prouvé.
4: Et d'ailleurs, Marine Le Pen a conclu l'entretien qu'elle nous a accordé en disant on se retrouve après la présidentielle.
1: Les deux donnent rendez-vous, et les filles aussi, Jean-Vitus.
0: La loi organique, c'est elle qui va déterminer le statut d'autonomie. En fonction du pouvoir qui sera en place à Paris l'année prochaine, vous allez avoir une loi organique qui sera suffisamment large, qui sera bétonnée, sans jeu de mots, ou alors vous aurez une loi organique qui sera ridicule.
3: Et je rejoins Roger, le match a déjà commencé. Quand j'avais eu Hugo Bernalicis au téléphone, il m'avait dit nous, le débat nous intéresse parce que nous, on a un candidat déjà identifié à la présidentielle, c'est Jean-Luc Mélenchon, et on va expliquer pourquoi on veut accompagner la Corse et comment on veut l'accompagner. Donc le match est déjà engagé.
4: Juste une petite parenthèse, puisque Jean-Vitus parle de la loi organique. Florent Boudier a dit c'est ce qui est le plus important. Il faut envisager un Beauvau 2. Donc on n'est pas sorti de
3: là.
1: Justement, ça me donne l'occasion de vous remercier pour cette participation et ce débrief. On se retrouve mardi soir donc pour le résultat du vote solennel et puis surtout vendredi prochain pour le dernier Club de la Presse de la saison. Il en sera certainement question à Ringradiabi.

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Salut, je m'appelle Maria Gamoura, je suis formatrice et coordinatrice et élève à une école à Gazakouchi. Alors, c'est une école pour tous, ouverte à tous, il y a les idées, il y a les plus anciens, et donc, nous faisons des cours de musique, de canto et de langue gorsa, de belles linguistiques. Cette année, nous avons un atelier nouveau qui est un atelier de violin et de belles musicales. Alors, si nous avons un constat, nous avons dit qu'il y a une autre région qui manquait un abroubost musical et cultural et surtout une langue gorsa. Et nous avons dit qu'il y avait un augment de nous et donc une vingtaine, une trentaine d'années et cette année, nous sommes plus de 50. Donc, nous sommes assez vélis de recommencer et de voir que nous sommes assez nombreux et c'est à notre chaîne. Alors, certes, ils viennent nous d'Avastie, certes, ils viennent nous d'Avoler, et encore de certes, ils viennent de Borio, et voilà, in giro. 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

Bonjour, je m'appelle Audrey et je suis à Scolar Gougy depuis presque 2 ans pour faire du violon, prendre des cours de violon. Quand ils ont présenté l'école, c'était quelque chose de très familial. On a senti que c'était une petite structure et

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C'est Elena. Elena, elle est magique. En tant que violoniste, elle est hyper professionnelle, etc. Et en même temps, hyper humaine, très très bienveillante. Autant avec les tout petits qu'avec les plus grands, elle s'adapte toujours. Et c'est vraiment un grand grand plaisir de pouvoir faire avec elle. 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C'est de l'art rouge, mais pas que. En fait, tous les chants, y compris les chants aussi traditionnels ou plus d'autres chansons aussi. 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Donc inscrivez-vous, parce que il n'y a pas de déception à avoir, il n'y a rien à attendre, c'est juste à ressentir et à vivre.

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0: Champions Steel Lovinou et Awas au Quattro et Ridouema Roland Frias, Pérou Vlachinfou. Salut de Roland.
1: Salut des pôles, salut à tutti. La Corse s'apprête à connaître un épisode de forte chaleur ce week-end. Selon Météo France, les températures doivent sensiblement augmenter sur l'ensemble de l'île. Aucun niveau d'alerte canicule n'est activé à ce stade, mais un passage en vigilance n'est pas exclu ce dimanche 21 juin. Les autorités appellent la population à s'hydrater régulièrement, à limiter les efforts physiques et à rester attentive aux personnes les plus vulnérables. Article complet à lire sur ICI RCFM. À noter que ce vendredi, 58 départements sont placés en vigilance orange canicule en France face à la canicule qui frappe donc le pays. Le Premier ministre va déclencher une cellule interministérielle de crise demain à Beauvau avec les ministres concernés. Une trentaine de parents d'élèves et soutiens de Scolagours a emmené ce matin à Bastia une opération de tractage au rond-point Noguès face à la mairie et au port de commerce. Des fumigènes ont ensuite été allumés, une botte de foin incendiée devant les grilles de la préfecture. Le réseau d'enseignement immersif en langue corse réclame une réponse quant à la contractualisation généralisée de ces postes d'enseignants. Parents et militants préviennent que d'autres actions suivront si le silence de l'État se poursuit. La politique à présent avec trois jours de débat au palais Bourbon. L'examen du projet d'autonomie de la Corse est achevé hier après-midi. Les députés ont adopté un amendement prévoyant la consultation obligatoire des Corses au terme du processus. Ils ont également inscrit un principe de non-régression sociale et environnementale sans le rendre contraignant. L'article unique a enfin été adopté à main levée avant le vote solennel prévu mardi prochain. Éric Coquerel, député LFI, était ce matin, notre invité de la rédaction, et nous avons consacré ce midi un club de la presse spécial à ce sujet à retrouver en podcast sur l'application ICI. Et puis, c'est ce vendredi que démarre à Ajaccio le festival littéraire Racines de Ciel au programme Débats, Rencontres et Performances Live, une 18e édition qui met au cœur de sa programmation les plus jeunes, avec Partir en livre. L'écrivain Philippe Forest ira notamment à la rencontre des collégiens. Le point fort de l'événement sera une rencontre ouverte au public au musée Fesch ce vendredi à 18h30. Le festival se poursuit jusqu'à dimanche.
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7: Salut à tous, soyez les bienvenus sur RCFM pour votre rendez-vous hebdomadaire. Avec aujourd'hui un numéro spécial consacré à trois albums live et pas forcément ceux auxquels vous vous attendez. C'est parti.
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7: On débute cette émission avec Jean-Paul Poletti et son concert enregistré à l'Olympia en 1986. Après la fin de l'aventure avec Cantau Popolo Gurtz, où l'artiste a démarré une carrière solo couronnée de succès avec les albums Stonde Stonde ou encore Un filo y melodia. Des titres de ces deux œuvres sont présents sur cette Olympia 86, mais aussi ceux de l'opus Ready Petra qui sortira quelques temps plus tard. On écoute un premier extrait de cet album live de Jean-Paul Poletti, La Fils.

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1: Faisons un bond de plus de 10 ans en avant pour nous retrouver en 1997 avec le groupe Horizonte. Cette année-là, les frères André Uccetti enregistrent un live à Bobino à Paris. Pour l'occasion, ils avaient davantage mis l'accent sur le côté scénique car plutôt jeunes et manquant d'expérience, selon leur dire. Cependant, il y avait toujours cette envie d'évoluer, tout en conservant un Sting to Gurt, mais en essayant d'y apporter leur empreinte. On retrouve notamment sur cet album live Voce Ritmi à Bobino, la mère de René et Jean-Marie, Esmeralda, chanteuse de grand talent. Comme pour Jean-Paul Poletti, nous allons vous proposer 4 titres d'Horizonte tirés de cet album live enregistré donc en public à Bobino. Tout d'abord, Sogno.

Le live Bobino de 1997 du groupe Horizonte est toujours à l'honneur dans notre émission avec cette chanson. C'est une inédite qui n'a par la suite jamais été enregistrée en studio. On écoute Imo Sentimenti.

0: Merci beaucoup. Merci.
1: Retour à une chanson signature du groupe Horizonte et toujours tirée de ce live parisien de 1997. Écoutez, Kazeuetie.

0: Merci.
1: Enfin, en guise d'ultime chanson pour mettre en lumière cet album live d'Horizon, qui est sorti il y a près de 30 ans, voici Fiordimar, et que l'on retrouvait sur l'album Testamore, sorti 2 ans plus tôt.

0: Merci.
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2: Nous allons conclure cette émission spéciale album live avec une œuvre un peu plus récente puisque sortie en 2010. Il s'agit d'Odi Inchen du groupe Sourdiane qui est enregistré à Porto Vecchio entre les murs de ce que l'on appelle aujourd'hui la Salle Rouge, plus connue auparavant comme l'espace Jean-Paul de Rocazer. Une œuvre sortie 2 ans après Odi Più Che Mai, un album qui avait reçu un excellent accueil. Démarrons d'ailleurs par l'un de ses titres majeurs, ici donc dans sa version live, Sourdiane interprète l'Arboruccio.

Sur Directeur Live en 2010, tout de suite sur RCFM avec une chanson toujours tirée de l'album studio sorti 2 ans plus tôt. Écoutez, enregistrée en public, Paola Stradanova.

0: 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E buonasera a tutti.
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2: Le magazine de la chanson corse spécial album live, c'est terminé. Merci à vous de votre fidélité. Merci de l'avoir suivi. Une émission à retrouver en podcast sur notre site internet et sur l'application ici. A presto.

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1: Passez un excellent moment sur les ondes RCFM, il est au juste 17h. C'est le moment de retrouver l'actualité avec Roland Frias. Bonjour Roland.
2: Bonjour Cécilia, bonjour à tous. Les températures vont nettement grimper encore ce week-end. Si aucun niveau de vigilance canicule n'est actuellement en vigueur, les autorités restent attentives à l'évolution de la situation et n'écartent pas un passage en vigilance ce dimanche. Autorités qui appellent la population à s'hydrater régulièrement, à limiter les efforts physiques et à rester attentive aux personnes les plus vulnérables. À noter que ce vendredi, 60 départements sont à présent placés en vigilance orange canicule en France. Face à ces fortes chaleurs qui frappent le pays, le Premier ministre va déclencher une cellule interministérielle de crise demain à Beauvau avec les ministères concernés. Une trentaine de parents d'élèves et soutiens de Scolagours ont mené ce matin à Bastia une opération de tractage au rond-point Noguès face à la mairie et au port de commerce. Des fumigènes ont ensuite été allumés et une botte de foin incendiée devant les grilles de la préfecture. Le réseau d'enseignement immersif en langue corse réclame une réponse quant à la contractualisation généralisée de ces postes d'enseignants. Parents et militants préviennent que d'autres actions suivront si le silence de l'État se poursuit. Et puis 14 start-up insulaires emmenée par l'ADEC au salon Vivatech, 10e édition, qui se tient à Paris Expo, porte de Versailles, jusqu'à demain, 180 000 visiteurs attendus, dont beaucoup de professionnels et d'investisseurs, le salon n'ouvrant ses portes au grand public que pour la seule journée de samedi, une opportunité pour les start-up corses de se faire connaître, de prendre des contacts ou encore de découvrir l'écosystème compétitif de la tech en France. Nous en parlerons plus longuement dans notre journal de 18h.
1: Écho. Merci beaucoup Roland, effectivement, vous retrouve d'ici une petite heure.
2: Pour avec le plaisir, journal, à tout à l'heure.
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1: Et avant de faire sécher nos serviettes de plage ou mettre de l'anti-moustique, un point côté météo, comme vous le savez, de très fortes températures au programme. Du coup, soleil présent toute la journée. Un peu de vent d'est localement modéré qui va s'atténuer par ailleurs. Et donc, côté température, on n'est pas en reste. Hein. Entre 30 et 33 degrés, 25 si vous êtes sur la montagne, des températures, comme vous le savez, qui se situent par endroits très au-dessus des valeurs de saison. Pensez à vous hydrater, à surveiller les personnes les plus sensibles et bien sûr, restez à l'ombre autant que possible.
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1: Voilà tout ce qu'il faut pour terminer la journée avec le sourire. On est avec Tony à la réalisation, Bruno au standard. On va même partir en Méditerranée d'ici quelques instants.

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Ça fait plus de 20 ans que cette chanson est sortie, Robbie Williams avec Tripping. Et je sais pas si vous vous souvenez, le clip était hyper original, c'était comme un rêve non lucide, vous savez, on n'arrive pas à les expliquer. Bah, il est comme nous, hein. Il nous a partagé ça à l'époque. La journée n'est pas terminée, la bonne humeur non plus. On est ensemble hein, pour faire le plein de musique bonne humeur. Malgré les températures trop chaudes, on profite du moment ensemble. Où que vous soyez, merci d'être branché avec nous. Mettez le volume un peu plus fort si vous le souhaitez, puisque nous partons en Méditerranée.

Musique de Méditerranée prend la direction de l'Égypte aujourd'hui avec une escale au Caire. Ville bouillonnante où les traditions croisent sans cesse les influences les plus contemporaines. Et c'est justement ce mélange qu'on retrouve dans Warda Wanala, porté par le duo Maï et Zeid. Le titre, il emprunte son nom à deux figures légendaires de la chanson arabe, Warda et Nagat. Deux artistes qui ont marqué plusieurs générations à travers le monde méditerranéen. Mais ici, pas de regard nostalgique tourné vers le passé. Au contraire, Maï et Zeid réinventent cet héritage avec une sensibilité résolument actuelle. À travers cette chanson, il est question de mémoire, de transmission et de cette façon qu'ont certaines voix de traverser les époques sans jamais perdre leur éclat. Une rencontre entre l'Égypte d'hier et celle d'aujourd'hui, entre respect des racines et envie d'inventer de nouveaux chemins. Depuis les rives du Nil, voici donc Warda Wanala de Maï et Zeid. La Méditerranée a ce talent particulier, faire dialoguer les générations sans jamais leur demander de parler la même langue.

vous êtes laissé attraper aussi côté ascenseur émotionnel avec la chronique du jour. Vous avez vu, c'est une petite balade et puis d'un coup on part en dance et puis on revient calmement. Dites-nous d'ailleurs ce que vous en avez pensé. N'hésitez pas, grâce au WhatsApp d'RCFM 04 95 32 22 22, vos coups de cœur, vos mémos, vos photos, on prend tout. Dans quelques instants, on parle beauté, bien-être, juste après ce groupe polyphonique féminin que vous retrouvez par ailleurs ce soir. On aura plein d'autres idées sorties à partager avec vous. C'est Quintine que nous écoutons avec Chantoumil. Ça,

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1: Et oui, à quelques heures du week-end, Quintin avec Chen Tumi, là que nous venons d'entendre. Il y a leur album de création qui est d'ores et déjà disponible, c'est le premier. N'hésitez pas si ça vous a donné envie. Fraîcheur, douceur et naturel à présent au rendez-vous. Et si notre peau pouvait choisir son coup de cœur du moment, eh bien il y a fort à parier que ce serait sur de l'hydrolat.
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3: L'hydrolat, comment ça s'utilise? Plusieurs choses. Si c'est un hydrolat destiné au corps, par exemple l'hydrolat de lentisque, très bien pour les jambes lourdes, on le mettra au frigo et quand on en a marre, il fait chaud, on est en station debout ou on est resté assis longtemps, on a les jambes lourdes, gonflées, la cheville enflée.
4: Ou juste c'est la fin de journée en été.
3: Exactement, on prend l'hydrolat qui est au frigo, double effet qui se coule, puisqu'on va avoir l'effet frais, un peu l'effet comme un glaçon, et donc on a une vasoconstriction qui va permettre d'alléger la jambe, et puis les actifs tout légers de l'hydrolat qui vont permettre de relancer légèrement, alors pas de miracle, hein. On est dans un soin quotidien, on n'est pas du tout dans un procédé médicamenteux, hein. C'est l'ordre du bien-être. Par exemple, si on parle d'un soin visage, on va pouvoir l'utiliser après le nettoyage, si vous utilisez un savon, une eau micellaire ou tout produit qui contient un tensioactif qui doit être rincé, au lieu de rincer avec l'eau du robinet qui va peut-être contenir du calcaire ou d'autres choses pas très agréables pour la peau et qui fait qu'ensuite la peau tire, eh bien l'hydrolat, c'est de l'eau distillée. Donc, le pH est idéal et il n'y aura pas cet effet cartonné de la peau après avoir utilisé de l'eau du robinet.
4: Est-ce qu'on a des chouchous parmi les hydrolats ?
3: Ah, les chouchous, la rose. Nous avons maintenant plusieurs exploitations en Corse qui font de la rose, notamment de la rose de Damas, ou même la rose sauvage, et qui font des hydrolats avec ça. Donc ça sent très bon, c'est féminin. Et puis ce ne sont pas des caricatures d'odeur de rose, c'est vraiment la vraie rose. Donc il n'y a pas ce côté rose fanée ou vieille dame. Non. On est vraiment sur la plante elle-même, c'est très agréable. La fleur d'oranger, évidemment, je l'adore. Bon, l'immortel, on n'en parle pas. Ah bah si, peut-être demain.
1: Merci Muriel Christet. Et on a hâte d'entendre la suite parce que clairement, en termes de fraîcheur, on en veut en ce moment. On espère d'ailleurs que vous êtes assez au frais et que les températures ne sont pas trop désagréables. On va parler de plantes justement. Après ce classique, l'avez-vous reconnu ? Whitney Houston, I Have Nothing. C'est le moment des playbacks si vous le souhaitez.

0: Souvenez-vous de Bodyguard, il y avait Whitney Houston, bien sûr, qu'on vient d'entendre, accompagnée de Kevin Costner. Elle pousse ici, sous nos yeux, mais connaissez-vous vraiment tout ce qu'elle a à nous offrir? Place à cette plante qu'on utilise même en cuisine.
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0: Et puis quand c'est gourmand, on adore. Merci beaucoup.
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0: 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Et bienvenue si vous nous rejoignez sur les ondes RCFM. On espère que vous avez un tout petit peu de fraîcheur et que vous pouvez profiter de cette fin de journée avant d'attaquer le week-end, certainement pour les plus chanceux d'entre vous. Courage. Et puis, tout va très bien, puisqu'on a des idées sorties à venir. Super cadeau pour profiter de votre été, justement. Et peut-être que, on rappelle, c'est dimanche, l'été arrive. Peut-être que vous avez prévu d'aller les voir sur scène. I Muvrini seront de retour avec leur Giro annuel. Et on les écoute. Voici un po' subito.

0: Il vous donne rendez-vous, Imourini, le 4 août pour le début du Giro. Ce sera à Santa Lucia di Moriani. Mais avant ça, il y a de jolies choses à faire, notamment ce soir.
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0: Et oui, aussi quelques idées sorties. On commence à Cervioni ce soir à 20h30 dans la cour du musée. La Juventù Cervunica vous invite un véritable voyage musical à travers les chansons d'hier, mais aussi d'aujourd'hui. Soirée conviviale, familiale et gratuite, avec restauration sur place dès 19h. On va à Vico ensuite avec le groupe Quintin qui présente son nouvel album. C'est à 21h au couvent. Belle occasion de découvrir leur nouvelle création dans un cadre exceptionnel, si ce n'est pas déjà fait, de votre côté. Et puis pour les amateurs de cinéma culte, rendez-vous à Kisa, au centre culturel Fior di Lumi, puisque ce soir vous pourrez voir un éléphant, ça trompe énormément. Repas dès 19h et puis la séance, ce sera à 21h. Sachez qu'il y a même une navette de prévu à 18h30. Les passionnés de littérature ont également rendez-vous à Ajaccio. Racine de Ciel poursuit sa programmation au Palais Fèche, 18e édition. Pour rappel, débat, rencontre et performances littéraires rythmeront cette journée. Et puis justement, si vous êtes amoureux des littératures, direction Vescovat à 18h, donc plus qu'une petite demi-heure à patienter sur la place du village. Participez au speed booking, 2 minutes pour parler d'un livre qu'on aime, concept original pour partager vos coups de cœur littéraires dans une ambiance chaleureuse. Et puis ce soir, concert exceptionnel, Thomas Dutronc sera sur la scène de l'amphithéâtre Séléné. C'est son inauguration. En première partie, vous retrouverez Taobi.
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0: Et côté musique, on est servi, puisque ce soir, notre invité, ce sera Gianfrancesco Mattei du groupe Alba, avec un album live qui est disponible et évidemment des dates de concert. Toujours musical, cette fois-ci du côté de Milan, pas très loin. C'est Biagio Antonacci qu'on écoute avec You and Me, juste après, sans doute la possibilité pour vous d'être bien équipé cet été.

Et on n'est pas bien là avec Biagio Antonacci, c'était You and Me. Et là, on va être extrêmement bien puisqu'on va faire un heureux ou une heureuse. 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Si vous avez la bonne réponse, soyez le ou la première à appeler le standard. 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Qui interprète cette chanson ?

0: consciemment.
1: Peut-être que c'est un incontournable de votre playlist, notamment pour danser les slow. Ah oui, on connaît. N'hésitez pas. Qui interprète cette chanson? 04 95 32 22 22. 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Le temps pour vous d'appeler Bruno au standard pour tenter votre chance. On est un peu nostalgique, mais oui, avec La Rousseau et Tu m'oublieras.

0: jazz, on a Irma Jackson, You Will Forget, puis Régine, puis La Rousseau. Ah ouais, ça s'est transmis pour le coup. Tu m'oublieras. Juste avant qu'on fasse retour dans les années 90, on vous a donné la possibilité de remporter les accessoires incontournables de l'été à venir, à savoir le sac à dos et la foot à RCFM. Émilie, vous avez tenté votre chance. Bonjour.
1: Bonjour.
0: Comment ça va ?
1: Très bien, merci.
0: Bon, pas trop chaud ?
1: Un peu.
0: Ah oui, forcément, ouais, en ce moment.
1: Ça va être utile avec ces chaleurs.
0: Hein. Eh oui, restez au frais autant que possible. Et on a hâte que ça passe, hein, cette vague de canicule. Émilie, si je vous enligne a priori, c'est que vous avez donné la bonne réponse à Bruno. On cherchait le nom d'un chanteur. Est-ce que ça vous dit qu'on réécoute l'extrait musical en question et puis vous me donnez le nom juste après ?
1: C'est parfait.
0: On va faire ça.
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0: Alors ça, c'est un grand classique, bien sûr, c'est l'été indien. Et qui chante cette chanson ?
1: Joe Dassin.
0: Eh oui, c'est Joe, le fameux Joe Dassin. Eh bien, bravo, Émilie, vous remportez le sac et la fouta RCFM. Et ma foi, quelques jours de l'été, ça ne sera pas du luxe. Hein.
1: Merci beaucoup.
0: Merci à vous. Passez un bon week-end et une belle soirée.
1: Merci beaucoup.
0: À bientôt, Émilie. Au revoir.
1: Au revoir.
0: Alors, on a vu que du côté du standard, ça n'arrêtait pas. Vous êtes nombreux, nombreuses à avoir essayé de remporter les cadeaux du soir. Alors, petite confidence entre vous, demain, pendant la matinale d'RCFM, dimanche aussi, eh bien, vous aurez encore une fois la possibilité de remporter ce sac et cette fouta. Restez bien à l'écoute. Et maintenant, on passe du chant à l'assiette. Il y a parfois juste une belle histoire à raconter. On retrouve Pierre-Jean Strabogne, un jeune homme passionné qui a aussi percé sur TikTok avec 80 000 followers. Il a même joué dans le dernier film de Thierry de Perrette. Et c'est donc le dernier volet de ce RIB enregistré à Corsica Léman de Pontelletge, un commerce d'aliments pour animaux créé par Pierre-Jean il y a 4 ans.
3: RIB, une série de portraits consacrés aux agriculteurs et producteurs de notre île.
4: On a tourné un film avec Thierry de Perrette. C'était Julia Lyon qui m'avait contacté, la directrice de casting. Et on a tourné le film à son image. Qui a été l'une des plus belles expériences de ma vie, je crois. Ça a été incroyable.
5: Tu rentrais dans un monde que tu ne connaissais pas. Et finalement, tu t'es adapté vraiment bien.
4: Alors, adapté, c'est surtout Thierry qui nous a adapté. Parce qu'en fait, bon, les gens souvent ne le savent pas. Avant le tournage, il y a des mois et des mois où on se met dans la peau des personnages et surtout dans le contexte de l'époque. En l'occurrence, là, pour le film de Thierry de Perrette.
5: C'était Baptiste, je crois. Hein?
4: Oui, voilà, on m'assimile souvent. Oui, je pense que oui.
5: Ah, c'est dit,
4: Et en fait, on a rencontré beaucoup de gens. On s'est vraiment imprégné du contexte de l'époque. Enfin, c'était même un peu pesant parce que, genre, bon, on rentre à la maison, on est là, on est plein d'idées. Bon. Voilà, mais non, c'était incroyable. Et ce qui a été d'autant plus incroyable, c'est que pour la plupart d'entre nous, c'était notre premier film. Et après, on a été propulsé au Festival de Cannes. Non, mais c'est fou, hein, je veux dire.
5: Et oui, ça, c'est

0: Et ça, c'est à gérer. Mais il y a quand même en toi des choses qui font que tu sais garder les pieds sur terre. Et d'oreille, de manière égampa.
1: Oui, comme quand on s'expose sur les réseaux sociaux. Après, il y a des gens qui peuvent vite prendre la grosse tête et tout. Mais nous, franchement, on était une très bonne équipe, que des jeunes simples. Ça a été fabuleux comme expérience. Et ça, je remercierai jamais assez Thierry et Julie à Lyon. On est pour ça. Puis on est toujours en contact. On se parle toujours. Avec Julie, des fois, on mange ensemble.
0: Ça voudrait dire que peut-être, s'il y a un autre projet, tu repars.
1: Possible. Possible. Mais moi, je cours pas après le cinéma. Après faire une autre carrière et tout, possible si je m'aperçois que les conditions et l'équipe seraient aussi gentilles. Enfin, vraiment ce qu'on a connu avec Thierry. Moi, c'est partir faire un film pour dire je fais un film. Non, franchement, je non. J'ai tellement apprécié l'expérience. Et puis, comme tu l'as vu, j'ai mon travail. Enfin, j'ai pas beaucoup de temps et tout. Si je repars dans un film, parce que c'est beaucoup de temps. Un film, c'est, on met un peu sa vie de côté aussi. Hein. Et je n'avais pas le plus gros rôle. Alors, je pense, on s'engage dans un film et puis après, on vient quand on veut. Il y a un planning à respecter, il y a des rendez-vous, il y a des trucs, il y a des textes à apprendre. Ça dépend, on verra. On verra s'il y a des projets qui viennent à se présenter. J'ai eu deux propositions hein, où j'ai lu les scripts et j'ai dit non. Voilà, donc maintenant, on verra. Adviendra ce que pourra.
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3: Pierre-Jean Strabon, que nous venons d'entendre, il est aussi en podcast sur le site et l'application RCFM, puisque vous avez Rib est d'ores et déjà disponible. Et puis on espère que la soirée, fin d'après-midi, soirée, se passe bien. N'hésitez pas à nous dire d'ailleurs comment c'est du côté de chez vous sur le WhatsApp d'RCFM. 04 95 32 22 22. On n'a pas fini d'être ensemble. Il y a l'actu qui arrive dans moins d'un quart d'heure. Puis les Girandolo et puis Gianfrancesco Mattei, notre invité. Et puis Coq Robin est de la partie When Your Heart is Awake.

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7: Et les artistes sont prêts, les instruments aussi. Place au live. On retrouve le groupe Epo dans votre extrait du cabaret du soir. D'ailleurs, vous les retrouvez à la porte à 21h. Ils étaient aussi dans votre émission.

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1: Ah, ça fait plaisir! Et n'oubliez pas, ce dimanche, cabaret exceptionnel pour la fête de la musique, l'arrivée de l'été, bien sûr! Beau moment en perspective. Et puis musique et ambiance méditerranéenne, il en sera aussi question avec notre invité de 18h30, puisque c'est Gianfrancesco Mattei du groupe Alba qui seront avec nous. Album live d'ores et déjà disponible, et puis des concerts à venir. Avant de retrouver Roland Frias, le journal de 18h, et bien c'est Toto qui nous accompagne avec leur célèbre Africa. Belle écoute!

0: Excellent début de soirée à tous. Vous êtes bien sur RCFM. Il est tout juste 18h. Il est temps de retrouver le journal avec Roland Frias. Bonsoir Roland.
1: Bonsoir Cécilia, bonsoir à tous.
0: La Corse s'apprête à connaître un épisode de forte chaleur ce week-end.
1: Selon Météo France, les températures doivent sensiblement augmenter sur l'ensemble de l'île. Aucun niveau d'alerte canicule n'est activé à ce stade, mais un passage en vigilance n'est pas exclu ce dimanche 21 juin. Les autorités appellent la population à s'hydrater régulièrement, à limiter les efforts physiques et à rester attentive aux personnes les plus vulnérables. Article complet à lire sur ICI RCFM. À noter que ce vendredi, 60 départements sont placés en vigilance orange canicule en France. Face aux fortes chaleurs qui frappent le pays, le Premier ministre va déclencher une cellule interministérielle de crise demain à Beauvau avec les ministères concernés.
0: Sur le front des secours, les sapeurs-pompiers de Haute-Corse fortement mobilisés depuis ce matin.
1: Avec notamment 6 interventions et sauvetages de randonneurs pour des blessures ou des coups de chaud, évacuation via le Dragon 2B et le Dragon 20 selon les services de secours de Haute-Corse, essentiellement sur la chaîne centrale à Huihuar, Albertach et Ascu, Calenzana ainsi qu'à Guagno en Corse du Sud.
0: La politique à présent, Roland. Après 3 jours de débat au Palais Bourbon, l'examen du projet d'autonomie de la Corse s'est achevé hier après-midi.
1: Les députés ont adopté un amendement prévoyant la consultation obligatoire des Corses au terme du processus. Ils ont également inscrit un principe de non-régression sociale et environnementale sans le rendre contraignant. L'article unique a enfin été adopté à main levée avant le vote solennel prévu mardi prochain. Éric Coquerel, député LFI, était ce matin notre invité de la rédaction et nous avons consacré ce midi un club de la presse spécial à ce sujet à retrouver en podcast sur l'application ICI. Et dans un communiqué de la LDH nationale et la LDH Corse, IGA réaffirme leur soutien à une autonomie dotée d'un pouvoir législatif pour l'Assemblée de Corse sous le contrôle du Conseil d'État et du Conseil constitutionnel. Elles soutiennent également la reconnaissance du peuple corse dans la Constitution et jugent indispensable une consultation des Corses.
0: Dans l'actualité également, Roland, une 30aine de parents d'élèves et de soutien de Skoula Gorce dans la rue ce matin à Bastia.
1: Pour une opération de tractage au rond-point Nogues face à la mairie et au port de commerce, une opération qui fait suite à l'invasion de la préfecture en début de semaine à l'occasion de l'arrivée de la nouvelle préfète de Haute-Corse. Nous avons besoin d'une réponse de l'État, expliquent les membres du réseau immersif d'enseignement langue corse comme Sylvain Janekini de Skoula Gorce à Bigouille.
2: La rentrée, c'est très bientôt. Nous, il faut qu'on commence à travailler et on a besoin d'une réponse immédiate de l'État. Qu'elle soit positive ou négative, c'est d'avoir une réponse. Après, chacun prendra ses responsabilités, bien entendu. Les gens, la plupart du temps, quand on leur dit c'est Skoula Gorce, ben, c'est toujours le même discours. Continuez, des bijoux ténimes ou forts. Donc, ça veut dire qu'il y a une volonté aussi de l'ensemble de la population de nous soutenir.
1: Durant la mobilisation devant les grilles de la préfecture ce matin, des fumigènes ont été allumés et une botte de foin incendiée.
0: Enfin Roland, la 10e édition du salon Vivatec se tient à Paris Expo. Porte de Versailles jusqu'à ce samedi.
1: On y attend quelques 180 000 visiteurs, essentiellement des professionnels, des investisseurs. Le salon n'étant ouvert qu'au grand public que demain. Une opportunité pour les 14 start-up corses emmenées à Paris par l'ADEC de se faire connaître, de prendre des contacts ou de découvrir une concurrence parfois féroce. Une première expérience pour 10 des 14 entreprises insulaires. C'est le cas de Mindlet, prononcé donc ainsi en anglais, une application d'apprentissage assisté par IA, cofondée par Anthony Minck.
3: Concrètement, on peut donner tout type de contenu, que ce soit des cours, des fichiers, des vidéos, des sites internet, etc. Et ça transforme tous ces contenus en support d'apprentissage. Des quiz, des cartes mentales, des flashcards, on en gère plein, plus de 10. On a pour but aussi de faire des mini-jeux sur les cours à apprendre, comme un peu un Zelda en 2D, etc. Et toute l'application est aussi conçue pour les profils neuroatypiques, donc dyslexiques, dyspraxiques, TDAH, etc.
1: Une interview signée Alexandre Sanguinetti pour refermer cette édition. Merci de l'avoir suivie. On le disait, hein, vous qui êtes une pro hein, de l'anglais, j'ai bien prononcé quand même.
0: Exactement, well done, monsieur Roland Frias.
1: Merci.
0: Un flash à suivre à 19h, toujours avec
1: vous. Avec plaisir. Et là, on fait un petit point sur la météo. Il fait très très chaud.
0: Ça, c'est peu de le dire. Merci Roland.
1: Merci.
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0: Et comme indiqué dans votre journal, le casting du jour est prêt. Soleil et chaleur. Et ça va durer, puisque ça va légèrement descendre côté température, forcément avec la nuit, tout de même entre 20 et 22 degrés sur les pourtours. Et puis 14 à 16 degrés pour le reste de la région. Et puis demain samedi, il va falloir ressortir l'équipement, ventilateur, climatisation, éventail. On a un soleil qui brille sans discontinuer du matin jusqu'au soir. Légèrement venteux dans l'après-midi, d'est à nord-est, modéré par endroits, puis ça va s'atténuer. Et les températures, comme on vous le disait, grimpent entre 32 et 34 pour les maximales, 26 sur le relief, largement au-delà des températures de saison observées d'habitude. Courage, restez au frais autant que possible.
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0: En effet, la soirée ne vient que de débuter sur les ondes de votre radio. On a rendez-vous avec Arthur Solinas pour les Girandolonais du soir, bien sûr. Et puis à 18h30, on parlera de l'Alba, ce groupe qui a sorti un album live il y a quelques jours et que vous retrouverez aussi sur scène cet été, en Corse ou ailleurs. Et avant le Girandolonais, on poursuit avec David Hallyday avec son titre « Height ».

La musique, c'est clairement notre thématique de la soirée, puisque dans quelques instants, nous parlerons d'un groupe ajaccien avec Arthur Solinas. Et puis, on parlera du groupe Alba avec notre invité de 18h30, à savoir Gianfrancesco Mattei. Également avec Bolgehan, que nous écoutons, Amena Dion. Bon début de soirée.

0: ce titre de Bojament, on quitte les studios quelques instants pour prendre le pouls du terrain, notamment musical, parce que nous on fait un retour plutôt sur l'histoire du groupe ajaxien Anima avec Jean-Charles qui est dans ce groupe, qui est né en 2019 et vous êtes à ses côtés. Arthur, bonjour.
1: Bonjour à toutes et à tous, très heureux de vous retrouver sur les ondes d'ici RCFM pour notre Girandoulon, une émission musicale, une émission avec de l'ambiance pour cette belle matinée sur les ondes. On va s'intéresser à un groupe du moment aussi, un groupe qui sillonne la Corse et puis même le continent depuis quelques années maintenant, connu, notamment auprès des jeunes, c'est le groupe Anima. On va retrouver Jean-Charles qui est un peu le responsable de ce groupe. Bonjour Jean-Charles.
2: Bonjour, bonjour tout le monde.
1: Jean-Charles, l'été approche. Alors, première chose, on va revenir à cette date de création, l'année 2019. Si on peut revenir un peu sur la volonté, le projet d'avoir voulu créer ce groupe Anima, un groupe d'animation, mais on verra tout au long de cette émission que ce n'est pas finalement qu'un groupe d'animation aujourd'hui.
2: Oui, en effet, c'est vrai que le groupe a toujours eu pour vocation, à un moment donné, proposer des compositions originales. Ça a été comme une stratégie de mise en place sur de nombreuses années. On a voulu un peu créer, comprendre un peu notre identité à tous, toutes les personnes qui entouraient le groupe. Du coup, on s'est dit que cette année était le meilleur moment pour proposer une compo. Voilà, une nouvelle composition qui va sortir là.
1: 2019, donc, c'est cette bande de potes. À la base sur le continent, qui décide de faire de la musique ensemble. Qu'est-ce que vous vous dites très clairement? On fait de la musique pour s'amuser, on fait de la musique parce qu'on ressent quelque chose, on a envie d'exprimer quelque chose, ou on verra bien là où ça nous mènera quelque part.
2: Ouais, alors en fait, le groupe, nous très jeunes, on avait commencé à chanter en Corse pendant les périodes estivales, et puis à un moment donné, les études nous ont fait qu'on est monté sur le continent, à Aix-en-Provence et puis Paris, et puis on s'est retrouvés finalement à deux là-bas. On a commencé à jouer tranquillement, de prendre des guitares et se remettre un peu dans le bain de la musique finalement, parce que c'est un peu notre passion, dans un bar comme ça, et puis à un moment donné, il y a mon ami Olivier qui est venu et qui a partagé ces moments. Donc on était trois, on a essayé, et puis l'envie de vouloir faire un groupe plus concret en fait c'est montré, et on a commencé à réfléchir à comment tourner la chose déjà sur Paris. On tournait énormément, on avait un marché assez important, notamment dans les établissements corses de la capitale. Et puis le Covid est arrivé, et puis il a fallu qu'on redescende. Et puis là, on a voulu continuer l'aventure du coup à deux, vu que le troisième, Jean-Paul, est resté à Paris. Et puis l'aventure, voilà, on s'est dit d'année en année, grossissons, ajoutons un batteur, un bassiste. Et puis voilà, on en est là aujourd'hui, quoi.
1: C'est fou ce que vous dites, Jean-Charles, parce que finalement, ça serait presque un modèle qui s'était perdu. On se rappelle des premiers groupes dans ce style-là. On va penser à Note, on va penser à Sumentano, à Bande à part, bien évidemment, et à d'autres groupes qui s'étaient perdus un peu peut-être ici en Corse, mais qui est resté vivant, je dirais, du côté de la capitale, du côté du continent. Vous avez réimporté avec d'autres groupes, bien évidemment, un peu ce modèle dans les nuits ajacciennes, les nuits insulaires. Donc après Covid, vous revenez ici et vous proposez donc vos prestations au public, au jeune public corse. Eh bien, c'est ça en fait.
2: Ouais, complètement. C'est vrai qu'on a toujours eu conscience que sur l'île, on a une culture de l'animation. C'est insulaire, et ça, on a voulu déjà le partager, le mettre en avant dans la capitale, dans toutes les prestations. Donc finalement, on a porté un peu la Corse à travers les soirées, mais que ce soit dans des reprises corse ou française ou anglaise. Et puis là, c'est ce qu'on s'est dit aussi avec cette nouvelle aventure. On s'est dit on va s'enrichir de toutes les expériences que le live nous offre pour ensuite mettre en avant cette culture de la musique live corse auprès d'un public plus national, quoi. Voilà.
1: Eh bien, Jean-Charles, je vous propose de se retrouver d'ici quelques minutes sur RCFM. On retrouvera aussi Julien, votre copain qui nous a rejoint. On continuera bien évidemment à parler de ce groupe Anima, parler de la saison estivale qui arrive, et puis peut-être d'une nouveauté, parce que je crois que ce matin, sur les plateformes, il y a une nouveauté, mais on en parle juste après. À de suite.

0: Et c'est sur les Fool's Garden, les Main Street, qu'on retourne à vos côtés, Arthur, pour parler du groupe Anima, qui a franchi aujourd'hui un cap avec la sortie de sa toute nouvelle création.
1: Le groupe ajaxien change de cap, on dira, avec la sortie de son premier single original, Machine, qui est sorti ce matin. On va profiter pour en parler avec Jean-Charles. Jean-Charles, la création, comme on le disait en première partie, c'est quelque chose dont vous avez toujours eu aussi l'objectif de proposer une création musicale, une création artistique, maintenant que le groupe s'engage réellement dans ce sens.
2: Oui. Alors, c'est vrai que depuis la création du groupe, on a toujours eu pour vocation, à un moment donné, créer nos propres chansons. Ce qui s'est passé, c'est que vraiment, on a mis quelques années à comprendre, à jouer en animation, mais aussi, ça nous a permis de comprendre ce qu'attendait le public, comment intégrer des morceaux inconnus, comment se battre aussi pour des morceaux inconnus, et essayer de les mettre au goût du jour. Et puis, à un moment donné, la bascule a dû se faire en se demandant mais quel nouveau morceau on va trouver. Plutôt que de trouver un nouveau morceau, faisons nos propres morceaux, battons-nous pour nos morceaux, battons-nous pour faire découvrir aussi tout ce qu'on a pu apprendre, toute la musicalité qu'on a pu découvrir et tous les échanges qu'on a pu avoir avec le public. Et la création, elle a toujours été finalement au centre du groupe, malgré les reprises, enfin malgré, plutôt heureusement, grâce aux reprises, parce que ça nous a permis de nous construire et de construire toute la richesse du groupe et de l'ADN musical du groupe, en tout cas.
1: Qu'est-ce qu'on peut dire sur ce premier single, Machine? Comment il a été composé? Comment est né aussi ce tout nouveau titre?
2: Ouais. Alors Machine, par où commencer? Machine, c'est un peu s'inspire du live, s'inspire du regard d'un musicien, en tout cas, qu'il a envers le public. Des fois, c'est vrai qu'on a pu remarquer que certaines personnes se laissaient emporter par le live, se laissaient emporter par une musique, se déchaînaient, se libéraient. Elles venaient au début du concert un peu timide, et puis à la fin du concert se lâchent totalement. Et ça nous a inspiré. C'est un peu cette relation finalement qu'on a avec le public. Après, c'est un autre message aussi. C'est un message c'est un message d'amour, un message de d'attirance mécanique, je dirais, comme quelque chose qui se lance, un engrenage qui se lance et qui ne peut plus s'arrêter. Machine, ça a été créé dans une chambre. Voilà, ça a été créé dans une chambre, parce que c'est vrai que la création dans Anima, on l'a toujours faite en sous-marin jusqu'à ce jour où voilà, on est fiers de présenter toute l'ADN du groupe, toute l'ADN d'Anima à travers ce premier single pour le moment, et puis d'autres suivront.
1: Justement, d'autres projets qui arrivent aussi courant été, sûrement après été, on verra ça, Jean-Charles.
2: Oui. Alors il faudrait dire, en tout cas, on prévoit deux autres morceaux d'ici la fin de l'année, en tout cas, avec de très belles dates, notamment on a la chance de participer à Porto Latine pour l'ouverture de Porto Latine en première partie de Christophe Maé, uniquement avec nos compositions. Donc autant vous dire que s'il y a que nos compositions, il y a bien plus de trois morceaux, mais on va y aller doucement, on va déjà avancer petit à petit, parce qu'on veut faire les choses bien, on veut montrer, on veut que les gens plongent dans notre univers. Qu'il soit musical mais visuel aussi, parce que le visuel chez nous compte énormément, qu'il soit scénique ou peut-être un clip vidéo, voilà, tout arrive en tout cas, et tout sera là dans les prochains jours, semaines, mois, voilà.
1: Est-ce que Machine aura son clip vidéo aussi, tant qu'à faire, vu que vous me tendez un peu la perche, je vous l'attends à nouveau.
2: Oui, le clip de Machine arrive très très vite, en effet. Avec la sortie du clip aujourd'hui, du morceau aujourd'hui, on a préféré attendre une petite semaine en plus pour que les gens découvrent le clip et rentrent un peu dans l'univers visuel du groupe, petit à petit.
1: Julien, c'était aussi un peu votre objectif de participer à de la création, c'est sortir un peu de ces zones de confort quelque part. Il y a la reprise, bien évidemment, on est musicien, on aime ça. Et puis après, il y a la création, participer à un projet de création, c'est clairement sortir de ces zones de confort.
3: Exactement. Surtout que, bon, en tant que bassiste, encore une fois, parce qu'on peut dire souvent que c'est un peu l'instrument de flemmard. Hein. Donc, c'est vrai que moi, j'ai jamais été trop dans une optique de création. Je prenais du plaisir à jouer de mon instrument. Et encore une fois, c'est la rencontre avec Jean-Charles qui m'a amené à ça. Et il m'a un peu laissé la liberté de m'exprimer modestement avec la musicalité que je pourrais avoir avec la basse. Donc comme je disais tout à l'heure, avec ses sonorités un peu funky, un peu disco, et c'est vraiment ce qui un peu et électro aussi, comme disait Jean-Charles, avec une manière un peu de façonner le son. Et là, ouais, on peut dire que là on s'éclate vraiment.
1: Eh bien, messieurs, merci d'être avec nous ce matin sur les ondes d'RCFM. On va profiter de ce tout nouveau single et on se dit à très bientôt, de partout en Corse, de partout en France, Jean-Charles.
2: Espérons en Corse, c'est certain, en France et j'espère à l'étranger aussi. On ne sait jamais, mais en tout cas, on va faire au mieux.
1: Allez, c'est dit. Eh bien, une très bonne journée à toutes et tous sur les ondes d'ici RCFM. Et on se retrouve très très vite pour continuer nos Durandolone. A presto.
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0: 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Et dans quelques instants, c'est notre invité que nous retrouvons, Gianfrancesco Mattei. Pourquoi ? Eh bien, pour parler du nouvel album live de l'ALB, que vous retrouverez bien sûr en concert, en live aussi, cet été, en Corse et ailleurs. On les écoute avec Kipaez et Serra, justement.

0: Sara-Maria Benedetti avec l'Alba, cette équipe Paese et Serra. L'Alba qui vous offre encore de nombreux rendez-vous.
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0: On en parle ce soir avec Gianfrancesco Mattei. Bonazer,
2: Cecilia.
0: Merci d'être dans les studios d'RCFM. Et on le disait, donc l'Alba qui est toujours là, sur le pont, tout au long de l'année, mais notamment avec un live. Oui, ou qui est sorti le 12, mi pas rien.
2: Le 12 juin.
0: Ouais. Voilà, donc c'est relativement récent. Et c'est vrai que c'est quand même, je ne sais pas si on peut parler de Paris intéressant, mais un exercice particulier de prendre le temps de matérialiser un moment live à une époque où c'est vrai que c'est un peu rapide, un peu fragmenté dans la musique, puis peut-être d'autres milieux aussi. L'Alba a pris la décision d'offrir ce moment pour le public et puis peut-être pour les musiciens aussi. Hein.
2: Bah déjà, l'Alba, c'est un groupe de musique qui joue beaucoup en live justement. Et c'était, on avait aussi besoin à ce moment-là, à cette étape du parcours du groupe, on avait besoin de graver, même si aujourd'hui c'est un peu dématérialisé, mais de graver notre musique telle qu'elle est jouée lorsque les gens viennent nous voir. Alors l'exercice de l'album studio, c'est un exercice qu'on adore, parce que c'est un moment de création à la fois poétique, à la fois musicale. Mais l'exercice du live, c'est encore autre chose. Et puis, la réelle différence qu'il peut y avoir entre le studio et le live, c'est qu'on chante devant des gens. Et ça, c'est toute la magie du musicien et puis de l'art. En général, je pense qu'elle se regarde dans ces moments-là. Et on avait on avait surtout envie, le désir de montrer aux personnes de rappeler aux personnes qui nous ont vus en concert comment s'est passé ce concert, et aussi de montrer aux auditrices, aux auditeurs, notre musique en live. Et sans doute, Biu est un trait d'union entre Aprinci, Biu Grilli et le prochain album studio du groupe.
0: Et oui, parce que je le disais tout à l'heure, l'Alba continue. C'est-à-dire que là, qu'effectivement, il y a cette actualité, mais vous l'avez dit, il y a beaucoup de concerts ici et ailleurs. Et c'est vrai que de graver, enfin entre guillemets, hein, puisque vous l'avez dit, il y a beaucoup de streaming aujourd'hui, ce concert, c'est aussi rappeler, c'est du spectacle vivant, ça porte bien son nom, vous l'avez donné aussi à l'album. Et il y a des moments de musique, il y a des moments un peu plus calmes, peut-être un peu de silence aussi. Tout ça, ça fait partie de l'exercice, en tout cas du côté culturel que l'Alba assume.
2: Tout à fait, et puis c'est une prise de risque le live, c'est une prise de risque à chaque instant. Une fois de plus, sur ce live, c'est sans artifice. Ce sont les musiciens du groupe qui se présentent à un public, et en assumant évidemment toutes les fragilités, toutes les incertitudes, toutes les certitudes aussi qu'on a dans nos morceaux. Et il faut reconnaître que notre groupe adore jouer de la musique, aussi bien sur des scènes que dans des endroits un peu plus informels, et ça vaut le coup quand même même pour nous, tu as raison, tu as dit même pour les musiciens, mais même pour nous, c'est intéressant de nous regarder et de nous entendre aussi.
0: Et peut-être d'imaginer, réimaginer, on va dire, les morceaux que vous jouez, parce que on se doute qu'il y a improvisation, je ne sais pas, parce que je suppose qu'il y a toujours une trame quand même qui est prévue, mais on se donne un peu plus de liberté, on se laisse porter peut-être aussi par l'ambiance du soir.
2: C'est un peu comme... déjà, notre musique, elle est très organique. Hein. La musique de l'Alba, c'est une musique qui fait la part belle à l'improvisation, même si, tu as raison, il y a un cadre qui est la mélodie, qui sont les chansons, mais il y a une part d'improvisation, aussi bien instrumentale que vocale. Et puis, les chansons sont différentes, elles sont volontairement différentes, et les arrangements, c'est aussi très intéressant, je pense, pour l'auditeur, l'auditrice et pour nous, d'écouter ces morceaux avec un autre regard. Regard parfois plus épuré, un regard différent, avec une orientation différente. Ce sont vraiment deux exercices différents. L'exercice de la création et de dévoiler un morceau au public. Oui. Et l'exercice de le réinterpréter tout en gardant son essence, parce que notre travail reste quand même celui-là. Utiliser une langue pour en faire pour donner de la poésie et utiliser une instrumentation et des arrangements musicaux qui vont accompagner ce message. Et selon qu'on le montre dans un studio ou qu'on le montre dans un live, dans un espace très grand ou même un espace tout petit, puisque on a aussi cette particularité avec l'Alba, on joue dans des théâtres assez vaste dans le reste de l'Europe. On joue ici en Corse dans des endroits bien plus petits ou même dans des endroits plus grands. Et c'est ça en fait, c'est ouais. laisser la part d'improvisation, laisser la part de poésie que mm-hmm. dégage une chanson dans un cadre. Mais dans le live, il y a quand même quelque chose qui se passe avec le public.
0: Vous voyez, c'est sur le moment. Et alors, même si c'est enregistré dans le cadre de cet album, c'est ce qui s'est passé, c'est ce qui s'est vécu au moment T. C'est l'occasion aussi de se réinventer, de ne pas faire la même chose. Ce que vous faites avec Alba, que ce soit pour la culture, la langue corse globalement, et aussi, vous l'avez dit, pour vos morceaux, et ce que vous faites depuis tant d'années, quoi.
2: On essaye de l'oublier, hein, qu'on est regardé, qu'on est enregistré, qu'on est filmé, parce qu'on a aussi fait plusieurs lives télévisés. Mais nous, on se concentre pour donner de la musique et pour donner un instant musical, un instant de poésie au public qui nous écoute. Et on espère que c'est bien restitué dans cet album Bio.
0: Oui. Alors, il y a un auditeur qui nous a contacté. Alors, vous avez répondu néanmoins à la question. L'Alba ne se produit pas que dans les églises. Et néanmoins, si ça arrive, c'est aussi parce que ça fait partie de notre culture et des lieux qu'on a l'habitude de côtoyer chez nous pour écouter de la musique, notamment.
2: Non, on se produit en plein air. Par exemple, dimanche prochain, le 28, on va se produire en plein air dans la Pinède de Calvi.
0: Oui.
2: On se produit, bien sûr, dans tous les théâtres et dans tous les lieux de spectacle. Et c'est vrai qu'en Corse, depuis quelques années, on a vu se développer une série de concerts dans des lieux patrimoniaux mm-hmm. qui sont les églises. Et aussi, là aussi, lorsqu'on joue dans une église, eh bien, le spectacle, il est adapté aussi aux sonorités, oui. aux sonorités du lieu, à la manière de régler le volume, à la manière de nous écouter aussi. Et finalement, à chaque fois qu'on change de lieu, ben, on change un peu de spectacle, parce qu'un lieu donne aussi une intention artistique. Et c'est assez poreux, en fait. Selon que l'on soit dans un très grand théâtre à l'extérieur, dans un théâtre en Corse, dans une salle de spectacle, ou bien dans une toute petite église, et selon le public que l'on a en face, le spectacle n'est pas le même.
0: Oui, ça s'adapte. C'est un peu, entre guillemets, à la carte, finalement.
2: Tout à fait.
0: Et comment on le perçoit, ou on l'imagine, ou en tout cas le rapport au public dont on parlait, quand c'est en dehors de la Corse, alors que ce soit sur le continent ou en Europe, on se doute qu'il n'y a pas le même rapport. Peut-être que les gens découvrent encore plus la langue. Alors, c'est évidemment en débat en ce moment nationalement, mais c'est peut-être pas le même point de vue en Europe. Est-ce que vous sentez justement cette différence de perception ?
2: Nous, Cécilia, quand même, on fait de la musique. Et on essaye d'éviter quand même de rentrer dans des logiques linguistiques. On ne fait pas la musique pour défendre une langue. On est quand même conscient mmh. que la langue qu'on utilise et la manière que l'on a de l'utiliser permet quand même cette vitalité.
0: Ouais.
2: Aussi bien nous que tous les gens qui œuvrent pour la défense de la langue. Ensuite, lorsqu'on chante une chanson, elle est en langue corse, bien entendu, et on a quand même conscience. On a quand même conscience qu'elle n'est pas comprise par tout le monde.
0: Ouais.
2: Aussi bien par des natifs de Corse,
0: bien
2: qui
0: sûr.
2: Ne maîtrisent pas forcément la langue, ou du moins qui se concentrent sur d'autres choses. Et alors, pour les personnes qui sont étrangères, la question ne se pose pas. Alors, on a développé tout un tas de systèmes et d'outils. Donc, les traductions de nos chansons, bien entendu, sont disponibles mm-hmm. sur notre site. Et puis, lorsque les gens se procurent notre disque, nos
0: ouais.
2: albums, il y a dessus un QR code
0: qui donne accès à
2: des contenus exclusifs, vidéo, audio, des concerts aussi.
0: Mm-hmm.
2: Et c'est une manière pour nous à la fois de prolonger l'expérience de ce spectacle, mais aussi de présenter notre démarche et le sens de nos chansons. Après, comment elles sont perçues à l'extérieur ? Il y a un regard qui est posé sur le fait que l'on vient d'une île de Méditerranée
0: oui.
2: coincée entre l'Italie, l'Espagne, l'Afrique et la France continentale. Mais c'est surtout, nous, ce qu'on essaye de développer, c'est quand même une musique.
0: Oui.
2: Une musique du monde, de la région Corse, mais qui n'a pas vraiment de confins. Et on essaye de tirer, une fois de plus, un trait d'union, ou du moins de montrer ce continuum
0: oui.
2: méditerranéen qu'il peut y avoir entre toutes les rives de la Méditerranée.

0: représente les morceaux. Mais oui, on va dire que, en tout cas, l'album Bee, où il est construit autour de 7 personnes.
1: C'est ça.
0: Chanteurs et musiciens.
1: Ah oui, c'est une aventure humaine aussi, forcément. Donc, ça quitte pas non plus définitivement. Mais selon les disponibilités, c'était pas facile à sortir. On va continuer de parler justement de cet album live et puis des dates à venir pour l'Albe. Et c'est avec Ombre et Loup, mais on poursuit notre moment. N'hésitez pas donc à vous procurer cet album live pour avoir aussi des contenus exclusifs. Et Francesco Matte, il revient juste après ce morceau.

0: l'album Brilou, mais qu'on retrouve sur cet album live dont on parle ce soir avec notre invité.
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6: Et chansons corse, bien sûr, à l'honneur sur votre radio, notamment avec notre invité, Gianfrancesco Mattei.
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6: Gianfrancesco, on parle notamment donc de cet album live qui est sorti pour le groupe Albe. Et puis on l'a dit aussi, spectacle vivant, aventure humaine. Et le public qui fait partie de l'équation, du coup, avec l'Albe, notamment le 28 juin en Balagne. Vous vous déplacez une fois de plus. Hein.
7: Oui, on va produire un spectacle en plein air. Voilà, dans la Pinède de Calvi. Tout à l'heure, tu parlais des spectacles qu'on peut donner dans les lieux patrimoniaux, les églises de Corse. Mais là, le groupe se produit également en plein air. Et il faut reconnaître qu'en été, c'est quand même agréable de jouer en plein air.
6: Surtout que, bon, côté paysage, on s'en sort bien, il faut le dire. Tout on est connu fait. Pour
7: on,
6: ça.
7: On a cette chance quand même en Corse d'être dans un endroit sublime. Et sans doute, la musique qu'on essaie de faire essaye aussi de retranscrire cet endroit.
6: Oui, parce que l'Albe, on l'a dit, c'est ouvert, il y a les dates en Europe, il y a les dates sur le continent, pas que, on ne va pas se limiter, mais c'est au service aussi justement de ce qu'on peut avoir en Corse, même si, on l'a dit tout à l'heure, ce n'est pas forcément le leitmotiv et que c'est de la musique au sens large, populaire, sans que ce soit un gros mot que ce soit, mais ça permet aussi justement, par cette ouverture, de transmettre encore un peu plus tout ce qu'on peut avoir la chance d'avoir qui s'est inscrit aussi dans notre histoire. Quoi.
7: Tout à fait, c'est le propre de l'art, j'ai envie de dire, et parfois ça nous échappe aussi. On développe des thèmes, c'est bien sûr que nos chansons ont des thèmes, mais on aime bien aussi que ça nous échappe un peu, et on aime bien que la musique vienne raconter autre chose, des choses presque indicibles.
6: Oui.
7: Presque indicibles.
6: Et qui reste universel, mine de rien, parce que chacun peut se retrouver, en tout cas, dans une thématique, dans une sonorité, peut-être une ambiance, justement, puisqu'on parle de live. Hein.
7: C'est volontaire. C'est volontaire de laisser plusieurs grilles de lecture. Laisser aussi l'auditrice ou l'auditeur se raconter sa propre histoire.
6: Oui.
7: Je vais reprendre ce que tu disais en début d'émission, même nous, au sein du groupe, on se raconte notre propre histoire selon la chanson.
6: Ça permet
7: et c'est aussi cet exercice du live, c'est aussi ça qui est intéressant, parce que la chanson telle qu'elle a été enregistrée lors d'une version studio, elle vient aussi parfois être déroutée par l'ajout d'un instrument ou par la suppression d'un instrument, par quelques changements, par une improvisation, parce que l'Albe, tu le sais, laisse aussi bonne part à l'improvisation instrumentale et ça raconte toujours une autre histoire. Presque tous les... C'est jamais le même spectacle.
6: Oui.
7: On donne jamais le même spectacle. La géométrie variable du groupe y contribue, mais pas seulement. L'intention qu'on donne dans les morceaux, et ça nous plaît aussi de changer. Ça nous plaît de bousculer un peu. Ça nous plaît de bousculer les choses.
6: Oui, parce que c'est une redécouverte même pour les membres du groupe, finalement.
7: Tout à fait, c'est super. Et puis, des fois, on ajoute des morceaux. Parfois, on en sort. Parfois, on en réintègre. C'est assez intéressant.
6: Donc, pour le coup, on parlait du 28, ça sera une soirée unique en son genre. Enfin, chaque soirée est unique.
7: Et le 28 sera une soirée unique, ça, c'est certain.
6: L'ombre, ça s'appelle, je crois, cette Pinède.
7: Oui.
6: Les places sont déjà disponibles.
7: Vous trouverez toutes les informations, comme d'habitude, sur notre site et sur nos réseaux sociaux. Mais les places sont déjà disponibles sur place et en pré-vente sur le site.
6: Donc une belle soirée à venir parmi tant d'autres, parce que l'Albe continue la scène, n'arrête pas la scène hein, par ailleurs. Et puisqu'on parle de site internet, de réseaux sociaux, on l'a dit tout à l'heure, quand on se procure l'album... Je ne sais pas si on peut dire, puisqu'on fait l'effort de se procurer l'album. En tout cas, si on participe justement à cette aventure jusqu'au bout, on a accès à du contenu, notamment inédits, mais il y a aussi la partie vidéo qui est développée avec l'Albe. Il y a un clip notamment.
7: Sur cette, pardonnez-moi, sur, cette, sur cet album, on a fait aussi le choix de raconter visuellement les chansons. C'est pour ça que sur, y a un petit teaser, qui est un dessin animé qui est fait par Déborah Martini sur un tirage, qui raconte une histoire. Et puis on a aussi préparé un clip qui va apparaître la semaine prochaine sur Tornuna Holta. Et là aussi, une fois de plus, on vient, pour compléter un peu la réponse à ta question de tout à l'heure, on vient aussi donner une autre lecture de la chanson, une autre lecture du morceau. Et volontairement, une fois de plus, on rajoute une lecture à ces morceaux.
6: Oui, puis ça continue ce qu'on disait sur la liberté, justement, du groupe et sur l'art en général. Ça, c'est vrai que ça permet de compléter un peu les palettes qu'on a envie de développer, quoi.
7: Oui, et puis de voir aussi nos morceaux qui sont racontés en images.
6: Oui.
7: Donc, j'ai cité Déborah Martini, mais il y a aussi Stéphane Oujabrine qui s'occupe du clip. Et de raconter aussi ces morceaux en images, c'est aussi une manière de donner une explication, non pas pédagogique, ni même didactique du morceau, mais de donner un regard. De donner un regard, peut-être qui peut manquer parfois à certains auditeurs, certaines auditrices, et même ouvrir le champ de compréhension.
6: Ouais. Mine de rien, j'ai l'impression que c'est assez organique, comme on dit, assez inconscient de faire tout ça, que ce soit les textes, que ce soit les visuels, que ce soit les concerts. Presque chaque identité du groupe a cette liberté de s'exprimer, sans forcément, encore une fois, s'en rendre compte, quoi.
7: C'est très bien résumé. C'est vrai que c'est une. En tout cas, c'est très bien résumé. La philosophie du groupe L'Alba, c'est ça. Il y a une musique et. On se met au service de cette musique dans une direction musicale, mais bien entendu à l'intérieur du morceau, ou bien des personnes qui viennent collaborer avec nous dans le groupe, toutes les individualités apparaissent.
6: Et,
7: ça, c'est important pour nous de voir une musique qui montre des individualités à l'intérieur d'un groupe.
6: Oui, et ça rejoint un petit peu ce qu'on disait, c'est-à-dire qu'il y a beaucoup de gens qui sont le bienvenu dans l'aventure, pas qu'en Corse, par ailleurs, parce qu'il y a eu de nombreuses collaborations aussi en dehors de l'île, et ça fait partie de l'identité et de chacun, et global, quoi.
7: Forcément, ce travail, déjà, tous ces déplacements et ce travail de musique qui nous a amenés à rencontrer des tas de gens, nous a amenés aussi à utiliser les compétences de musiciens, et là, une fois de plus, il n'y a pas de frontières réelles. Parfois, ce sont des amis du groupe, des amis de la famille, on va dire, de l'Alba. Parfois, ce sont des personnes dont on aime la musique ou dont on aime le travail des musiciens. Et ça se passe toujours d'une manière assez... Disons que les personnes qui nous croisent, les personnes que l'on croise, intègrent forcément le collectif.
6: Ah oui, ça fait partie de l'aventure, comme on le disait. Et je suppose que c'est aussi intergénérationnel au sein du groupe.
7: Ah oui, déjà, visuellement, c'est intergénérationnel. Il y a des personnes plus âgées ou plus jeunes que d'autres, selon le point de vue. Et oui, c'est intergénérationnel. Et puis, cet intergénérationnel, il part aussi de la base du travail qui est entamé par l'Alba. Un travail qui veut utiliser cette tradition vocale et musicale que nous avons en Corse et de le restituer dans des créations contemporaines. Nous, l'intergénérationnel, c'est notre quotidien.
6: Oui, et ça permet de continuer aussi le fait que la chanson corse, la musique corse, historiquement, même si on ne va pas sacraliser tout ça parce que ça reste de l'art et de la musique, comme vous l'avez dit, mais ça accompagne les moments de vie, de la naissance, malheureusement jusqu'au décès, mais c'est un moment de vie, quoi, et de live, pour le coup.
7: Bien sûr, et puis ça accompagne... C'est assez difficile d'imaginer un monde sans musique. Même si sa fonction est effectivement traditionnelle pouvait être cadrée dans des moments très précis, nous, on aime bien accompagner la vie des gens, la vie des gens de manière discrète et de manière musicale.
6: Oui, sans encore une fois, on va dire, se prendre la tête, comme le dit l'expression, mais néanmoins, c'est important d'être toujours là et on a tous des souvenirs, quoi qu'il en soit, puisqu'on parle de transmission. En tant qu'individualité, justement, en tant qu'être humain, on a tous un souvenir musical qui nous accompagne sans même qu'on s'en rende compte, finalement.
7: C'est vrai, c'est vrai. Et puis parfois même, c'est pas forcément des chansons à proprement dit ou des artistes à proprement dit, mais ce sont même des instants, des moments, quelques notes. On aime bien à la sortie des concerts, souvent on se met dehors et on entend les gens qui sortent en fredonnant des morceaux. Et ça, c'est super d'imaginer que les mélodies qu'on a présentées et continuent un peu après le concert.
6: C'est vrai, et puis c'est... Je ne sais pas si vous rejoignez ça, mais on a tous un peu comme des bandes originales de nos vies, de moments qui nous ont marqués. Mais des fois, c'est inconscient aussi, comme je le disais. Et on n'a même plus le recul sur est-ce que j'aime ou ce que j'aime pas, même si on a l'esprit autocritique. Mais finalement, ça fait juste partie de nos vies et on n'a pas le jugement dessus.
7: C'est toujours surprenant de rencontrer des personnes qui disent ce morceau-là, je l'adore, je l'ai écouté à tel moment, joyeux, triste, ou peu importe. C'est aussi pour ça qu'on fait de la musique. En grande partie, les morceaux que l'on fait, on espère au plus profond de nous qu'ils vont accompagner les gens.
6: Oui.
7: Et qu'ils vont les extraire aussi de leur quotidien. L'espace d'un instant, l'espace de ce concert bi, où ce qu'on aime bien, c'est imaginer une, entre guillemets, une forme de communion entre nous et le public, faire en sorte que cette heure et demie, on la passe ensemble, en fait.
6: Oui, et dans le moment, parce que c'est vrai que, aussi du fait de l'époque, on a tendance à écouter de la musique sans vraiment l'écouter, de consommer de la musique sans y penser. Là, quand on est en live, ce qu'on retrouve sur Bi, c'est vraiment l'expérience, même si on rappelle, c'est mieux de venir se déplacer, notamment par exemple le 28 ou d'autres dates, c'est une écoute différente.
7: Oui, parce que les personnes se dédient à ça. Lorsqu'on écoute de la musique dans un magasin, on regarde les choses qu'on va acheter.
6: Oui.
7: La chose principale, ça reste ça. Mais lorsque un public vient, s'assoit ou reste debout, hein, quand bien même, et écoute un morceau, ben, c'est bien là l'art essentiel, l'essence de la musique est... Et c'est pour ça qu'on a fait cet album, et c'est même pour ça qu'on l'a appelé Bi. Mm-hmm. C'est un clin d'œil avec live, bien sûr. Mais ça veut dire aussi vivant.
6: Oui.
7: On aurait peut-être même pu l'appeler Bi, vivant au pluriel, ou Biué,
6: plusieurs,
7: au pluriel et au féminin. Mais oui, c'est à la fois un moment unique pour nous, et aussi un moment unique pour l'auditeur et l'auditrice. Et c'est vrai qu'on n'a pas toujours, enfin j'imagine que dans nos vies, on n'a pas toujours... 1h30 à dédier, sans regarder son téléphone, sans penser à d'autres choses, sans parler à d'autres personnes. Donc, tout ça, on l'a dit tout à l'heure, il y a des choses indicibles, et ça se passe pendant un live.
6: Oui, notamment via Bi, vous l'avez dit, et aussi en concert. On rappelle qu'il y a le site internet avec toutes les infos, les réseaux sociaux, en plus de toute la partie numérique qu'on a évoquée. Merci Dion Franchet d'avoir été avec nous ce soir. Et justement, c'est avec un live que se clôture cet entretien. Tiara, qu'on a l'habitude d'entendre sur RCFM, version live. Bon azer à vous.
7: Bon azer à toutes et à tous.

0: live de Alba. Et merci à tous de poursuivre la soirée sur les ondes d'RCFM. Il est tout juste 19h. On retrouve Roland Frias pour le rendez-vous de l'actualité. Bonsoir.
1: Bonsoir Cécilia, bonsoir à tous. Les températures vont nettement grimper encore ce week-end. Si aucun niveau de vigilance canicule n'est actuellement en rigueur, les autorités restent attentives à l'évolution de la situation et n'écartent pas un passage en vigilance ce dimanche 21 juin. Autorités qui appellent la population à s'hydrater régulièrement, à limiter les efforts physiques et à rester attentive aux personnes les plus vulnérables. À noter que ce vendredi, 60 départements sont à présent placés en vigilance orange canicule en France face à ces fortes chaleurs qui frappent le pays. Le Premier ministre va déclencher une cellule interministérielle de crise demain à Beauvau avec les ministères concernés. Sur le front des secours, les sapeurs-pompiers de Haute-Corse fortement mobilisés depuis ce matin avec 6 interventions et sauvetages de randonneurs pour des blessures ou des coups de chaud. Évacuation via le Dragon de Baie, le Dragon 20, selon les services de secours de Haute-Corse, essentiellement sur la chaîne centrale à Biwar, ou Alberta, Chiasque ou Calenzana, ainsi qu'à Guagne en Corse du Sud. Dans l'actualité également, la trentaine de parents d'élèves et soutiens de Scolagours a emmené ce matin à Bastia une opération de tractage au rond-point Noguès face à la mairie et au port de commerce. Des fumigènes ont ensuite été allumés, une botte de foin incendiée devant les grilles de la préfecture. Le réseau d'enseignement immersif réclame une réponse quant à la contractualisation généralisée de ces postes d'enseignants. Parents et militants préviennent que d'autres actions suivront si le silence de l'État se poursuit. Et puis, 14 start-up insulaires emmenées par la DEC au salon Vivatech, 10e édition qui se tient à Paris Expo, porte de Versailles jusqu'à demain. 180 000 visiteurs attendus, dont beaucoup de professionnels et d'investisseurs. Le salon n'ouvrant ses portes au grand public que pour la seule journée de samedi, donc demain, une opportunité pour les start-up corses de se faire connaître, de prendre des contacts ou encore de découvrir l'écosystème compétitif de la tech en France.
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7: Bonjour à tous, je suis comédienne, auteure et directrice de casting et j'ai composé ma playlist spécialement pour RCFM. Selon Platon, la musique donne une âme à nos cœurs et des ailes à la pensée. Je suis Julia Pierrine et je vais vous partager mon âme et mes ailes. Pour démarrer, on va plonger dans mon métier que j'ai débuté à 11 ans. Et à cet âge-là, je me projetais beaucoup en regardant tous les films des enfants acteurs. C'était beaucoup des comédies d'aventure dans les années 80-90. Et un jour, je suis tombée sur un film français avec deux enfants à l'affiche. L'histoire, c'était un jeune de banlieue qui se lie d'amitié avec un garçon libanais venu en France pour une mission terroriste. J'ai été chamboulée par ce film. Ce film, c'était Killer Kid de Gilles de Maistre. Et d'aussi loin que je me souvienne, c'est la toute première fois que j'ai été touchée en plein cœur par une musique de film. Quand je réécoute aujourd'hui, il y a tout qui me revient instantanément, les dialogues et tout ce que ça m'avait provoqué en le regardant. Au cinéma, on regarde des images, des histoires, des comédiens, et on se rend pas toujours compte que les émotions sont portées par une composition musicale. La musique a ce pouvoir aussi d'être discrète et intense. Voici un titre de la bande originale de Killer Kid, signé par le compositeur René Aubry.

la vie à la mort. À la vie à la mort de René Aubry. On reste dans les souvenirs d'enfance pour évoquer un objet important dans l'éducation musicale, le jukebox. Et plus particulièrement le jukebox de chez Paco à Caporlino. Alors, chez Paco, c'était une institution, une pizzeria qu'on fréquentait beaucoup quand j'étais petite et dans laquelle trônait un jukebox qui a occupé tous les repas qui semblent toujours trop longs quand on est un enfant à table. J'y ai écouté Elton John, Lucio Battisti, America, Creedence Clearwater, Cat Stevens, et tout ça, c'est des artistes qui sont restés dans ma playlist. Alors on appuie sur Play pour écouter Father and Son de Cat Stevens.

Father and Son, très connu par les guitaristes pour son riff incroyable que j'ai beaucoup tenté d'imiter sur ma guitare pendant le confinement, sans grand succès parce que je suis absolument pas musicienne. D'ailleurs, pendant ce même confinement, j'ai eu un changement de perception concernant un artiste que j'avais jamais vraiment aimé et sans pouvoir me l'expliquer, Mathieu Chédid. Je l'ai découvert après donc sur les réseaux, il faisait des lives pendant ce confinement, en musique, à son domicile, et je sais pas comment, mais c'est devenu un rendez-vous. Et tous les jeudis soirs, j'attendais de retrouver Mathieu & Co dans sa cuisine colorée. Je suis devenue complètement adepte et je suis allée jusqu'à le voir en concert l'année suivante. Donc on va s'écouter M. J'ai choisi un petit morceau où il est accompagné de sa fille Billy, qui est aussi le titre de la chanson. On écoute Billy de Mathieu Chédid et Billy Chédid.

Billy, sa vie de Mathieu Chédid. Je voulais parcourir les chansons corses qui ont compté pour moi. Quand j'ai entrepris d'apprendre le corse, un peu tard, je l'ai fait par le biais de chansons, de textes de chansons. J'avais 3 albums en boucle que j'ai décortiqués et étudiés, ceux de Esse, Bojevento et Messager. Ça a eu un impact assez conséquent sur ma carrière parce que ça m'a permis plus tard de me retrouver sur scène avec le Théâtrine ou pour jouer en langue corse. C'est une belle occasion de leur rendre hommage à ces 3 groupes qui ont été mes professeurs. Mais comme j'arrive pas trop à choisir et que j'ai pas envie, entre Bojevento et Messager, je préfère trancher en lançant un titre de Esse, Impiadiera.

Sophia Vieira de S sur RCFM. Pour revenir un peu au cinéma, j'ai dans ma playlist un album complet de bande originale, celui du film Juno. Alors, c'est assez marrant parce que au final, ce film de 2007, il est charmant, mais un peu banal, je saurais même pas trop en faire le résumé. Mais malgré ça, il me reste en tête chacune des chansons. Alors, je vous ai sélectionné une jolie petite ballade, une de celles que j'avais aussi tenté de gratter à la guitare pendant le confinement, avec un peu plus de succès, mais toujours sans talent. Anyone Else But You, The Moldy Peaches.

The Moldy Peaches. On est déjà à la moitié de la playlist. Alors, j'aurais aimé vous partager tellement de choses. D'abord, ma passion pour les chansons à texte et les artistes comme Cœur de Pirate, Ben Mazuet, Lodi Frégé, Pomme. Il y en a tellement. Mais je me suis rendu compte qu'en fait, c'était très mélancolique. Et moi, j'ai envie que cette deuxième partie de l'heure que nous passons ensemble, elle soit solaire. Parce que la musique, ça peut changer une journée, une humeur. Alors, virage à 180, c'est une image hein, pour ceux qui sont au volant, et on donne le micro à Dolly Parton pour 9 to 5, parce qu'on adore aller travailler et qu'on fait ça dans la bonne humeur.

CFM, vous avez épargné parce que j'ai chanté fort. J'ai été obligée de faire un petit détour du côté du Brésil. C'est un pays que j'ai pas mal parcouru en voiture à plusieurs reprises avec ma meilleure amie, avec ma fille. Et pour moi, c'est un carton plein de souvenirs, de soleil et d'amour. Je vous ai choisi un titre de Flavia Coelho en français pour mieux profiter du message. Cette chanson, elle remplit mon cœur, elle s'appelle « T'es mon tout ».

C'est mon tout. Vous aussi, ça vous a donné l'impression d'avoir bronzé? Bah, j'ai une autre destination pour vous, qui vend un peu moins du rêve, parce que j'ai choisi un morceau allemand. Alors d'abord parce que j'aime beaucoup ce titre, et parce que j'ai appris l'allemand, et que récemment, avec mon amie comédienne Lucille Delanne, on s'est donné une réplique en allemand pour les besoins d'un casting. Et ça restera un super souvenir. Je vous laisse découvrir et apprécier Wolkefier de Philipp Dietberner.

Volkfir. La prochaine chanson, je tenais à lui trouver une petite place. Elle est mon hymne à la vie, c'est une de celles qui me ressemble le plus et elle me donne de la joie instantanément. C'est Nina qui raconte tout ce qu'elle a pas dans la vie. J'ai pas de maison, j'ai pas de mère, j'ai pas de parfum, j'ai pas de chaussures. Mais ce que j'ai, personne ne peut me l'enlever. J'ai la vie, j'ai ma liberté et je compte bien la garder. La reine du jazz, Nina Simone avec Ain't Got No.

Merci Nina Simone. On est bientôt à l'issue de ce moment ensemble sur RCFM et pour le podium de fin, plus que de raconter des petites anecdotes, j'aurais voulu vous partager plutôt de belles énergies et lancer des chansons qui me boostent, qui m'accompagnent au boulot, qui me font danser sous la pluie. Et la chanson qui vient, c'est une de celles qui a cet effet sur moi. Night on Broadway de Candy Staten.

J'espère que vous appréciez la petite ambiance que j'installe entre nous. Toujours dans la veine des sons qui me portent, la chanson qui suit n'est pas vieille. Elle me ramène à un souvenir tout aussi récent. En fait, cette année, j'ai créé un petit projet de web-série qui s'appelle En Plan, avec une bande de personnes précieuses. Et dès le deuxième épisode diffusé, on a atteint 100 000 vues en 3 jours, et c'était assez inattendu. Et ce morceau qui arrive, c'était la chanson du teaser de cet épisode. Donc je l'associerai pour toujours à cette aventure et à mes complices en or que j'aime d'amour. Where the hell is my husband? De Ray.

Oh, c'est la fin. Eh ben, j'ai trouvé ça très chouette de passer du temps avec vous. C'est mon dernier titre. J'ai envie de finir sur un bon état d'esprit avec l'horizon, le futur, l'avenir. Et pour ça, j'ai choisi un titre en IA qui a été créé par un ami réalisateur et musicien cher à mon cœur qui a composé un album entier, inventé une chanteuse. Et le morceau que j'ai choisi est un boost dans ma vie. C'est une espèce de renaissance du phénix qui me fait sentir que peu importe si parfois on a le sentiment de ne plus avancer, de retomber à zéro, il y a toujours un moment où on revient, décidé, confiant, le torse bombé, et plein de bonnes énergies. Et quand on revient, c'est pour rester. J'espère que je reviendrai pour passer un peu plus de temps avec vous. En attendant, merci beaucoup d'avoir été avec nous sur RCFM et de m'avoir accompagné pour l'heure de la playlist de Giulia Pierini. Je vous laisse écouter Back to Stay de Billy Kingsley. À très vite.

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Bonjour, je m'appelle Audrey et je suis à Scola Rougi depuis presque 2 ans pour faire du violon, prendre des cours de violon. Quand ils ont présenté l'école, c'était quelque chose de très familial. On a senti que c'était une petite structure et qu'ils étaient ouverts aussi à tous les niveaux. Donc c'était hyper important pour moi parce que j'avais déjà fait du violon petite et puis plus après. Et du coup, j'ai pu être acceptée dans le groupe sans aucun problème. Et donc c'était très... C'est très ouvert et en même temps, on sent cette espèce de cocon au niveau et des instruments et entre les chanteurs et entre les différents instruments et les différents groupes. Alors j'avais un petit niveau, mais finalement, j'ai découvert justement que mon instrument, je le connaissais pas tant bien que ça. Pas autant que je le pensais. Donc du coup, j'ai dû bien reprendre depuis le début, j'ai eu toutes les bases. Et en fait, c'est justement cette école qui m'a appris tout ça et à me sentir vraiment à l'aise avec mon instrument. C'est Elena. Elena, elle est magique. Je veux dire, en tant que violoniste, elle est hyper professionnelle, etc. Et en même temps, hyper humaine, très très bienveillante. Autant avec les tout petits qu'avec les plus grands, elle s'adapte toujours. Et c'est vraiment un grand grand plaisir de pouvoir faire avec elle. Alors, on a appris beaucoup de chansons corses. C'est de l'art rouge, mais pas que. En fait, tous les chants, y compris les chants aussi traditionnels ou plus d'autres chansons aussi. Mais d'abord, les chants corses. Et je suis ravie d'être là avec eux. Alors pour moi, c'est une ouverture, pas seulement pour la musique, mais en fait sur la culture, sur les racines, sur les valeurs aussi. Et puis, moi, si j'ai un exemple à donner, c'est que mon fils de 9 ans joue de la guitare depuis 2 ans ici, avec Mathieu, et qui s'est aussi mis au violon, et qu'en fait, ça lui a permis vraiment, c'est un enfant qui est très sensible, etc., de pouvoir vraiment décupler finalement tout ce qu'il était dans le plus beau, quoi. Donc inscrivez-vous parce que c'est y a pas de déception à avoir, il y a rien à attendre, c'est juste à ressentir et à vivre.

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0: En 1985, le public français se déhanche sur un hommage vibrant aux légendes du jazz. Duke Ellington, Oscar Peterson, Scott Joplin. Mais derrière ce titre se cache un souvenir de jeunesse beaucoup moins glorieux pour Michel Jonas.
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0: Des années plus tôt, alors qu'il n'est qu'un jeune pianiste inconnu, il descend dans une cave de jazz pour passer une audition. Il veut briller, mais le stress le paralyse. Il joue mal, il se ramasse complètement et ressort de là dépité. Plutôt que d'oublier cette humiliation, Jonas va en faire un tube. Il transforme son bide en une chanson entraînante, pleine d'autodérision et d'amour pour ses maîtres.
2: Un peu parti, un peu naze, je sors de la boîte de jazz, histoire de reprendre un peu le coup de ma vie.
0: La boîte de jazz recevra même une récompense aux premières vecteurs de la musique en 1985.

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2: Nous partirons. 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
2: Originaire du Mans, Klemt porte cette énergie des terres de province. Force tranquille, humilité, texte fort, l'essence de son écriture, l'émotion, la sincérité et le mot juste.

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0: Saviez-vous que Louis Chédid est un véritable geek en matière de musique ?
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0: C'est dans le calme de sa maison du Luberon que Louis Chédid a façonné son titre « Je suis là ». Véritable mordu de technologie, c'est d'ailleurs lui qui informe son fils, Mathieu Chédid, des dernières nouveautés. Pourtant derrière les machines, c'est l'humain qui reste au cœur de son single « Je suis là ». Cette mélodie saisissante rend hommage à ceux qui tendent la main et qui savent écouter. Face à une société souvent rude, l'artiste prône l'entraide et la bienveillance. Je suis là.

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2: J'ai rencontré une fois dans un restaurant, et quand ce disque est sorti, son troisième album, j'étais à Biarritz et je me suis dit, allez, je garde ce moment, je vais aller sur la plage tranquillement avec mes écouteurs, et je

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1: Éléonore, Julien Daigniel.

qu'il y a des chansons dans sa guitare, Julien continue sa croisière musicale. Ses dernières compositions résolument folk explorent le temps qui passe. À écouter avec une chemise à carreaux, la vitre baissée, une main sur la portière.

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1: Et aujourd'hui, dans les histoires insolites, on va découvrir le parcours d'une femme exceptionnelle du forêt, une historienne résistante, pionnière, Marguerite Gonon. Bonjour Jessica Vial.
2: Bonjour.
1: De l'Office du tourisme Forêt Est. Qui était-elle, cette Marguerite Gonon?
2: Alors, Marguerite Gonon, c'est vraiment une figure incontournable du forêt. Elle naît en 1914 à Saint-Étienne, d'un père, Joanny, issu d'une famille de chapeliers de Chazelles-sur-Lyon, et d'une mère, Marguerite, de famille de meuniers à Poncin. Elle grandit dans cette commune, une enfance plutôt simple, mais qui annonçait ses futurs intérêts.
1: Oui, car elle ne va pas rester très longtemps dans l'ombre des moulins.
2: Non, pas du tout. Elle devient institutrice à Artin, et là, elle rencontre le comte de Neubourg, qui l'encourage dans sa passion pour l'histoire médiévale. Elle entre alors à la Diana, la grande société historique du forêt, et rejoint l'équipe des chartes du forêt. Un travail titanesque qui a consisté à lire, traduire et publier plus d'un millier de textes datant d'avant 1300.
1: Ce qui frappe surtout, c'est qu'elle ne s'est pas contentée de fouiller les archives. Elle a aussi pris part à l'histoire qui était en train de s'écrire.
2: Exactement. Quand son frère est tué en 1940, elle entre dans la résistance. Elle organise une filière d'évasion pour des officiers de la France libre. Et en 1943, elle devient même l'une des responsables de l'armée secrète du secteur de feu. Une femme vraiment de courage.
1: Et après la guerre, elle poursuit sa carrière d'érudite et devient même la première femme à être nommée au sein du CNRS.
2: En effet, elle devient donc docteur en lettres, ingénieure dans cette institution. Elle passe même un doctorat au sujet de la vie familiale en forêt au XIVe siècle et sera récompensée par le Grand Prix Gobert de l'Académie française.
1: Ouais, c'est une résistante, une historienne, une pionnière. On n'en a pas beaucoup parlé de cette Marguerite Gonon.
2: Non, c'est vrai. Elle meurt en 1996 à Feur et elle nous laisse en fait une connaissance immense de l'histoire et de la langue du forêt. Marguerite Gonon, c'est un peu la mémoire vive de notre territoire.
1: Merci beaucoup Jessica Vial. À bientôt.
2: À bientôt.
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3: Si je vous dis le peuple migrateur, l'école buissonnière ou encore Belle et Sébastien, les animaux de ces films vivent sur un domaine de 10 hectares à Beaumont Village, juste à côté de Montrésor. Je vous les présente avec Élodie.
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5: Donc je m'appelle Élodie Campestrini-Banté, j'ai 48 ans. J'habite en Touraine depuis mon enfance. Très spécifiquement, j'étais de Mouzet. Je suis directrice de la société Les Animaux du Film. Alors au départ, c'est l'entreprise de Monsieur Lefranc qui, dans les années 80, a développé tout ça. Donc aujourd'hui, on en est là. Notre activité, c'est d'imprégner des animaux de la faune sauvage européenne pour le cinéma, les documentaires animaliers, les reportages, les publicités ou autres. C'est un métier de patience, d'affection avec les animaux. C'est un métier qui est une vocation, en fait.
6: Donc là, sur notre gauche, moutons, biquettes.
5: Qui sont demandés pour le spectacle des Baudins. Les animaux de la ferme, des Baudins, ce sont nos animaux.
6: Les stars à quatre pattes.
5: Les cochons des Baudins. Donald et Junior.
6: D'accord.
5: Chez nous, c'est tout le monde cohabite. Là, on a des goélands. Deux goélands acteurs qui sont perchés là-haut. Ils ont plein de dates retenues là, pour l'année 2026.
6: Mais comment on fait quand ils n'ont pas envie d'écouter?
5: Dès lors où il y a une caméra, l'animal, il joue le jeu. Et ça, c'est inexplicable. Après, si vraiment l'animal n'a pas envie, il n'a pas envie. Il ne veut pas et nous, on ne le forcera pas. Là, il a l'air de dire oui. Pour le prochain, il a l'air partant. Alors, on est appelé par des productions qui, elles, ont des idées, qui nous demandent souvent des conseils. Est-ce que l'animal peut faire? Est-ce que ce n'est pas possible? Nous, on essaie toujours de les guider pour avoir le plus du naturel chez l'animal.
6: Nature, peinture, comme les sangliers.
5: Et Janine et Tima, elles ont fait Candice Renoir, Capitaine Marlowe, etc. Elles ont fait des publicités aussi. Donc, voilà, ce sont des actrices confirmées.
6: Oh.
5: Donc là, on a deux filles.
6: Ouais.
5: Donc la maman, la fille. Des écureuils absolument adorables. Et on a le papa qui, lui, fait beaucoup de réserves de nourriture en ce moment. Il aime bien. D'accord. Donc il va cacher les noisettes dans son amas. Mais globalement, on a tous un petit peu notre chouchou, hein. Donc voilà, donc j'avoue que j'ai beaucoup d'affinités avec les écureuils. Archimède, c'est un grand-duc.
6: Ouais.
5: Qui est fascinant, qui a des yeux incroyables et une posture incroyable et qui vraiment, j'ai hâte qu'il ait son heure de gloire parce qu'il est majestueux et magnifique. Voilà, Balthazar et sa biche, et donc leur fille. félines. Le renard, le cerf, la biche, c'est des animaux qui sont fréquemment demandés.
6: Les Pierre Ninet, les François Civil du moment, quoi.
5: On peut dire ça, presque.
6: Vous êtes un peu manageuse, quoi, agent d'artiste.
5: Bah, ce sont des animaux acteurs. Ouais. Donc on est obligé, forcément, d'être leur ange gardien et de les proposer et d'expliquer tout ce qu'ils peuvent faire et effectivement de vanter leur mérite, puisqu'ils en ont plein.
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7: Je rêvais d'avoir une maison à la campagne. Cette maison, c'est comme si j'y étais née. C'est ma maison de famille.
8: Ma maison s'appelle l'Hostal de la Mar.
9: C'est une maison un peu envoûtante.
10: Eh bien, vous voyez, des livres et trois fenêtres qui me donnent le paysage du pays, comme si c'était trois tableaux.
11: Ils ont vécu ici.
12: Thibaut Gaudry.
13: Elle m'a dit d'aller siffler là-haut sur la colline.
14: En juillet 1968, Huguette Carin, présidente du comité des fêtes du charmant village de Cotignac, écoute son transistor quand elle entend Joe Dassin chanter « Siffler sur la colline ». Et c'est là que germe une idée un peu folle.
15: J'ai demandé donc au maire, je lui ai dit « Qu'est-ce que vous pensez si nous donnions un terrain de Cotignac, si toutefois la mairie est d'accord, pour que Joe vienne chanter ?» Et il me dit « Bon, ben d'accord, fais-moi une lettre, je vais le proposer. » Ce qui a été fait et accepté. Donc, il est venu chanter une vingtaine de jours après. Et dès qu'il avait un gala sur la côte, il venait coucher chez nous. Et voilà comment ça s'est passé.
14: Joe Dassin donne un concert mémorable le 12 août 1968 dans la cour de l'école. Après sa prestation, Huguette l'accompagne visiter le terrain proposé. Un bel emplacement que le chanteur estime néanmoins trop proche du village. On lui en propose alors un autre, dans le quartier Saint-Joseph, sur les hauteurs, près d'un monastère. Enthousiaste, il l'accepte illico. Séduit autant par le lieu que par son nom. Il faut dire qu'il s'appelle Joseph Dassin.

0: Joe ne fera construire une maison sur le terrain que 10 ans plus tard. Mais il revient souvent à Cotignac et loge au Loucalen, l'hôtel-restaurant créé par Huguette en plein cœur du village. Il y prend toujours la chambre 6. Loucalen, où l'on peut croiser les Pink Floyd ou Yvonne de Gaulle. Et la chambre 6, où Joe dormira le 14 janvier 1978, mais pas seul.
1: Joe Dassin va chanter dans un instant. Joe Dassin a vécu hier un moment important dans sa vie, puisqu'il un moment troublant. Il avait sans doute plus le trac hier à Cotignac dans le Var que sur scène, devant Monsieur Martin, le maire de la localité, qui a uni Christine et Joe pour le meilleur et pour le pire.
0: Après avoir hésité avec Tahiti, c'est finalement à Cotignac que Christine dit oui à Joe. Ce jour-là, ce n'est pas vraiment l'été indien, mais un déluge, qui cependant ne gâchera pas la fête pour les 500 invités conviés par le couple. On chantera une partie de la nuit, un concert improvisé qui se terminera en duo avec l'ami Serge Lama.
2: Samedi 14 janvier, contrairement à l'habitude, il pleuvait sur Cotignac. Étaient-ce les larmes des admiratrices de Joe Dassin qui, ce jour-là, épousaient dans la mairie du village la ravissante Christine Delvaux? Enfin, malgré le mauvais temps, tout Cotignac était là, dans les rues, aux abords de la mairie, pour saluer celui qu'il considère maintenant comme un enfant du pays, puisque Joe Dassin y possède une fort belle maison. C'est Monsieur le maire en personne qui, vers 15h30, procédait à la cérémonie, ponctuée par le crépitement des appareils photos, tandis que la musique des sapeurs-pompiers de Brignoles interprétait les succès de Joe Dassin.
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0: Pour le dessert, un pâtissier a créé un gâteau géant, reproduisant la maison que Joe vient de faire construire, dans la Pinède, en haut de la colline. Si un jour, vous allez visiter Cotignac, labellisé plus beau village de France, et que vous souhaitez dormir au Loucalen, demandez la chambre 6.
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1: Coup de projecteur sur la plus grande brasserie de Paris dans le 14e arrondissement de la capitale. On y mange et on y danse. Tour du propriétaire avec Thierry Boeuf. Place à la saga Bistrot de Paris.
2: Et le cocktail américain, c'est quoi ?
3: C'est un cocktail grillé avec une sauce américaine, tomate, échalote, une pointe de cognac, du vin blanc. C'est un peu relevé.
4: Un déca,
5: pâté, jambon, c'est une envoyée de gruyère, chantal, rosé, jambon de pays.
6: Eh ben tout ça, ça va aller dans la blanquette. Bon appétit.
7: Comment se faire applaudir le soir de son anniversaire à Paris par 800 personnes et dans la bonne humeur ? Franchissez dès que possible les portes de la Coupole, boulevard du Montparnasse. 15 à 20 serveurs en rang vous portent un gâteau en chantant bon anniversaire. Les lumières de l'immense salle de la brasserie se rallument et tous les clients de la Coupole applaudissent. Quand on vous dit que c'est la fête à Paris. C'était le temps un peu fou de l'entre-deux-guerres. Les fêtes les plus délurées avaient pour quartier Montparnasse. Dans les années 20, Paris est fréquenté par 15 000 Américains, Joséphine Baker et la Coqueluche. Et encore aujourd'hui, son portrait est peint sur un des piliers de la Coupole, classé monument historique.
8: Elle venait très souvent à la Coupole. D'ailleurs, elle était une habituée jusqu'à la fin de sa vie. Mais pendant les années folles, elle venait avec une petite panthère, vous imaginez, qui était très gentille. Elle s'appelait Paquita, d'ailleurs. Elle était adorable. Mais ça dérangeait beaucoup la clientèle.
7: Et dans un véritable décor art déco, laissez vagabonder votre esprit au son des cliquetis de couteaux et de fourchettes, dans les volutes des plats de choucroute, dans l'atmosphère de la brasserie la plus grande de Paris.
9: Et puis la peinture qui accompagnait, qui était avec tout ça, était l'expression de l'extraordinaire diversité du Montparnasse des années 20. Et alors faire une coupole qui coiffe l'ensemble, c'était audacieux, parce que comment exprimer de nouveau cette diversité ? Là, il y a une idée géniale, c'est très réussi.
7: À la Coupole, on mange, on boit, on danse et on refait le monde. Tout ça a tellement bien commencé un 20 décembre 1927. 3000 invités et 12 000 bouteilles de champagne liquidées en 2 heures. Et 90 ans plus tard, les corps se dérobent, toujours à la Coupole, dans la grande salle du dancing.
10: Monsieur Barreau, allant sur 89 ans, je voudrais dire que tant qu'une femme danse, elle reste jeune, belle et séduisante. C'est tout.
11: Andy Warhol à la Coupole, peint les gambettes de Miss Pinguette.
7: 2025, les soirées au dancing de la Coupole existent bel et bien. Le thème de prédilection, smoking et femme fatale 1920-1930. Mais le spectacle, et surtout dans l'assiette, après quelques errements post-Covid et les difficultés après la pandémie, la Coupole est redevenue irréprochable. Pourquoi pas dès le matin, au petit déjeuner, un œuf à la coque, une omelette brouillée. Le midi, bien sûr, un des plus beaux bancs de crustacés et d'huîtres de Paris. Le soir, évidemment, quatre sortes de choucroute, foie de veau, tartare de bœuf normand, sole meunière à la plancha et l'exceptionnel curry d'agneau à l'indienne, servi depuis 1927. Et c'est pas du réchauffé. À propos, dans 2 ans, mettez une alerte sur votre smartphone. 20 décembre 2027, la Coupole de Montparnasse fêtera ses 100 ans. Vous savez quoi ? Comme me le dit souvent un ami caviste, on va tout faire péter et essayer de battre le record des 3000 Parisiens des années folles, déboucher plus de 12 000 bouteilles de champagne dans la nuit.
1: Eh ben oui, allez, rendez-vous est pris. Et vous y serez, nous aussi donc. Merci beaucoup Thierry Boeuf, Bistrot de Paris. Si vous avez aimé cette chronique, vous pouvez bien sûr la partager avec vos proches depuis l'application ICI.
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12: Sur 25 hectares dans une nature préservée, Jérôme, le propriétaire du parc de Castel dans les Pyrénées-Orientales, nous invite à découvrir des animaux du monde entier.
13: Ça y est, vous avez démarré la voiturette, Jérôme.
14: C'est ça, on est parti pour la visite du parc.
13: Le parc de Castel.
14: Qui s'étend sur plus de 25 hectares et avec un parcours de presque 4 km à pied. Et ben là, on part sur le départ, on a la mini-ferme, on a les ours, dont Willy, qui avait tourné pour des films et des publicités à la télévision, qui a été recueilli par le parc. La mini-ferme aussi, c'est que des animaux qu'on récupère de gens qui abandonnent. Et après, l'essentiel de nos animaux, c'est des animaux qu'on récupère soit saisis par la justice, soit dans des cirques aussi, ou des échanges entre parcs zoologiques.
13: Et les voiturettes, elles sont pour qui ?
14: Les voiturettes, en priorité, pour les gens qui ont des difficultés à marcher. mais aussi on a des familles avec des gens plus jeunes, et au lieu de porter les porte-bébés, c'est vrai que monter en voiturette, c'est plus sympathique.
13: J'ai l'impression qu'on a des animaux à regarder les pancartes qui arrivent vraiment des 5 continents.
14: On a de tout, oui. On a vraiment des animaux de partout. On a des lions blancs aussi. Les lions blancs, il y en a un peu moins de 100 dans le monde. Et du coup, il y en a 2 à Castel.
13: Et comment vous avez réussi à avoir des lions blancs ?
14: Justement, c'est pareil. C'est des lions qui avaient été récupérés dans un parc qui ne pouvaient plus s'en occuper.
13: Là, on est à combien d'altitude ?
14: Ben là, à Castel, vous partez à peu près 900 mètres et on dépasse 1200 mètres d'altitude en haut du parc.
13: Et ça va, les lions, ils arrivent à s'acclimater à cette altitude ?
14: Oui, parce que, bon, déjà... On a la mauvaise idée chaque fois de dire que c'est des lions d'Afrique, mais en fait, ils sont nés souvent en Europe et vers chez nous, donc ils connaissent les climats. Et nous, ils ont des tanières chauffées par le sol, donc ils peuvent rentrer et sortir en permanence comme ils veulent. Et donc là, on va s'approcher bientôt de l'enclos des loups, par exemple, et on arrive aussi à l'enclos des lynx.
13: Alors ça, ce sont des loups de l'Arctique ?
14: C'est ça, c'est des loups blancs, des loups arctiques. Donc on avait récupéré un couple qui était assez âgé, mais on nous avait dit « reproduirons pas ». Et il y a 2 ans, ils ont fait 6 petits.
13: Ah, ils sont magnifiques.
14: Et maintenant, on utilise un moyen de contraception pour éviter justement la surpopulation.
13: Et là, vous m'emmenez où ?
14: Ben là, on va changer un peu de continent, on va partir voir les lions.
13: Oh, mais que c'est mignon là, c'est des petits kangourous.
14: Voilà, c'est la même famille que le kangourou, c'est le wallaby. Donc ça reste un petit kangourou, très, très docile, très gentil, avec un albinos qui est né il y a 2-3 ans sur le parc. Là, juste en face de nous, il y a Elsa qui vient de nous voir et qui s'approche. C'est une lionne d'Afrique, vous savez, le poil bien, bien jaune. Contrairement au lion blanc qu'on va voir juste un peu plus loin.
13: Elle est décidée à venir nous voir, hein.
14: C'est ça, là, elle est très curieuse, elle voit que je suis là, elle doit se dire qu'est-ce qu'il fait là, est-ce qu'il m'emmène encore à manger. Et donc elle s'approche très près. Et donc il y a le mâle qui va pas tarder à arriver, je pense. Donc là, c'est Maui. Le mâle lion blanc, aux yeux bleus, qui est sorti parce que, comme sa femelle Elsa vient de s'approcher de nous, et il est un peu inquiet, se demande qu'est-ce qui se passe, qui sont ces gens.
13: On les voit vraiment, ils sont à quelques centimètres de nous. Hein.
14: Ah ben là, vous êtes, elle est collée quasiment contre la vitre, donc effectivement, elle est très proche.
13: Quel âge il a ?
14: Lui, il a plus de 12 ans déjà, donc ça vit à peu près une 15aine d'années. Nous, ce qui nous importe, c'est le bien-être des animaux et récupérer les animaux où ils peuvent, et pas forcément choisir un animal pour une espèce ou pas. On essaie de s'adapter au maximum.
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12: Wikizef, petit guide à l'usage des étrangers du sud du péage d'Arras en vacances dans notre belle région.
4: Nous sommes de retour dans la famille. En ce moment, il fait beau, il fait froid. Ben, on est dans le nord, il y avait un indice. Et en plus, il y a un vent de voleur. C'est une situation que j'aime peu parce qu'en général, quand on dit oh, « il fait froid », on nous répond « ben non, il fait pas froid ». C'est le vent qui est froid. Je pourrais la taper, la personne qui me dit ça. Parce que la conséquence directe du vent froid, c'est qu'il fait froid. Du coup, avance et ferme votre gif. Donc, je résume. Il fait froid, mais il fait beau. Il y a quelqu'un qui a allumé la lumière et d'un coup, vous voyez votre cousine enlever son manteau, tirer sur son col et pousser un soupir. Je sais pas ce que j'étouffe d'un coup. Et son mari de répondre. Qu'est-ce que t'as tes vapeurs de belle-mère? Ne paniquez pas. Wikizef est là pour vous aider. Je vous comprends, ça surprend. Bon, ce n'est pas très 21e siècle comme expression. Mais c'est celle qu'utilisait ma grand-mère quand elle avait une bouffée de chaleur. Ou quand elle remarquait que quelqu'un avait anormalement chaud. Cocta, tête rouge, t'as des vapeurs de belle-mère ou quoi ?
15: Définition.
4: Les vapeurs de belle-mère sont originellement les bouffées de chaleur dont souffre la majorité de la gente féminine lors du dérèglement hormonal conséquent de l'arrivée de la ménopause. Quand je parle des filles et de leurs soucis, en général, je préfère partir dans le médical par les temps qui courent, c'est plus sûr. Et puis c'est imagé, parce que dans l'esprit de ma grand-mère, que je rappelle est enterrée au cimetière de l'Est depuis les années 80, je replace dans le contexte. Hein. La ménopause atteignait essentiellement les belles-mères. Ou si vous préférez, si t'es belle-mère, t'es forcément ménopausée. Et je tiens à préciser qu'elle disait ça aussi aux hommes. Mais quand est-ce que ça peut vous arriver d'avoir des vapeurs de belle-mère, par exemple ?
15: Exemple.
4: En écoutant le discours de Vladimir Poutine, en s'apercevant que son match Tinder, ben, c'est sa sœur, avec leur nouvelle mode de pas mettre la photo en plus. Et alternative à vapeur de belle-mère, il y a « J'ai chaud, je crois que j'ai une buée ».
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1: On raconte, on vous rappelle aussi les mille raisons d'aimer la Côte d'Azur. Tout ne se passe pas que sur le plancher des vaches. Salut Tom Aubry.
2: Salut Quentin, bonjour à tous.
1: C'est un bon moyen justement d'ouvrir la page du jour.
2: Allez, c'est parti.
1: Allez hop.
2: Raison numéro 5, journée spéciale. Aujourd'hui, ce 28 novembre, on célèbre une vieille dame. Une vieille dame que l'on connaît tous. C'est la mère de centaines de millions de personnes, car elle borde notre littoral. Je parle bien sûr de la Méditerranée. Méditerranéum, la mer au milieu des terres en latin. Ou Mare Nostrum, notre mer. Et il faut bien dire, ici dans les Alpes-Maritimes, on est tous méditerranéens.
1: Alors, ça veut dire que la Méditerranée fait aussi partie de notre patrimoine.
2: Bien évidemment, un patrimoine que l'on partage avec des millions de personnes. C'est un carrefour de culture, un pont entre trois continents. La Méditerranée a vu naître des civilisations, des philosophes, des poètes et les plus anciennes routes commerciales. Et aujourd'hui encore, elle abrite l'une des plus fortes biodiversités du monde. Des herbiers, des coraux, des tortues, des mérous. Un patrimoine naturel incroyable, juste sous nos yeux.
1: Alors, qu'il y ait une journée mondiale de la Méditerranée, pourquoi pas? Mais pourquoi le 28 novembre? Pourquoi aujourd'hui précisément?
2: Car il y a 30 ans, jour pour jour, une décision historique a été prise. À Barcelone, le 28 novembre 1995, l'Union européenne et 12 autres pays bordant la Méditerranée se sont réunis pour signer un accord fondateur. C'est le lancement du processus de Barcelone, dont l'un des piliers stipule qu'il faut renforcer les échanges entre les peuples, promouvoir l'éducation, la culture, les droits humains et développer une identité méditerranéenne partagée. En bref, il faut faire de cette mer un lieu de dialogue plutôt qu'un lieu de fracture. Alors aujourd'hui, que l'on vive à Nice, à Menton, à Barcelone, à Tunis ou à Alexandrie, on partage tous un bout de cette mer, de cette histoire et de cette culture commune.
1: Mais on le sait, Tom, hein, la Méditerranée est aussi en danger.
2: Le changement climatique détruit cet écosystème hors norme. Des cachalots aux phoques moines, en passant par le corail rouge et le mérou brun. Car oui, il y a du monde qui vit sous la surface. 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
1: Tiens donc.
2: 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J'ai mis toute mon énergie dans ce projet, alors je vous invite vraiment à écouter notre série audio « Mer en vue ».
1: Et ça, c'est une très belle raison d'aimer la Côte d'Azur et d'aimer la Méditerranée.
2: En plein dans le mille.
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3: Oh ben écoutez, j'ai quand même 89 ans, alors je ne sais pas si je pourrais aller longtemps encore, hein. Et puis qu'en Ligue 1, et puis surtout qu'ils y restent quand ils seront en Ligue 2. Mais je vous le souhaite à tous, allez les petits.
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5: À 89 ans, Pierrette est bien plus qu'une simple fan du FC Sochaux-Montbéliard. Elle est l'âme du club et dans son salon, entièrement décoré en jaune et bleu, elle se remémore ses premiers pas au stade. Pierrette, d'où vient cet amour inconditionnel pour le FC Sochaux-Montbéliard?
3: Oh ben ça, c'est vieux, hein. C'est quand je peux plus vous dire la date parce que je perds la mémoire, hein. Mais ça fait un bon moment et puis c'était des bons souvenirs. On était contents, surtout quand il y avait la victoire.
5: D'ailleurs, vous êtes comment vous, en plein match? Est-ce que vous êtes calme? Est-ce que vous chantez?
3: Mais je chante, je dis « Allez Sochaux, tous ensemble pour vous ». Et puis, il y a aussi les autres supporters, Jean-François Bonnet, Mireille, Jean-Guy, et puis d'autres, ma foi.
5: Et quelle émotion ça vous procure d'arriver au stade avant un match et de vous poser à votre place?
3: J'y vais de bon cœur en espérant avoir une belle victoire, que tout le monde sera content.
5: Depuis que vous venez au stade, est-ce qu'il y a des moments qui vont rester à jamais gravés, des joueurs, des personnalités que vous ne pourrez jamais oublier?
3: Oh ben je garderai surtout quand c'était la Ligue 1. Avec Teddy Richet, Michel Isabé, puis tous les autres dont je n'arrive plus à me souvenir de leurs prénoms.
5: Et dites-moi Pierrette, est-ce qu'il y a quelque chose que vous souhaitez aux joueurs, à l'ensemble du staff pour cette année 2026?
3: Oh ben écoutez, j'ai quand même 89 ans, alors je ne sais pas si je pourrais aller longtemps encore, hein. Et puis qu'en Ligue 1, et puis surtout qu'ils y restent quand ils seront en Ligue 2. Mais je vous le souhaite à tous, allez les petits, bon courage, vous pouvez le faire.
5: Vous êtes un visage incontournable des tribunes de Bonal, je sais que les gens s'arrêtent vers vous aussi. Qu'est-ce qu'ils vous disent ?
3: Ben, y en a qui me disent bonjour, il y en a qui viennent prendre des photos, qui me disent, on peut faire une photo, ben, je dis, si vous voulez, je réponds, ben, c'est gratuit, profitez-en. Et puis, quand il y a des enfants, mais j'ai dit, je veux que les enfants soient sûrs, que c'est eux qui veulent bien. Hein.
5: Vous avez transformé votre habitation en un véritable musée dédié au FC Sochaux-Montbéliard. Qu'est-ce que vous avez comme objet spécifique, Pierrette ?
3: J'ai beaucoup de gobelets, ma foi, j'ai donné beaucoup de choses à des gens, parce qu'un jour, je ne sais pas ce que ça va devenir, tout ça.
5: Et dans ces objets, est-ce que vous en avez certains qui sont vos préférés ?
3: Ben, c'est la Coupe de France, les écharpes qu'il y a la Coupe de France, ça c'est beau. Je les ai, ils sont rangés, là. Je les ai ressortis l'autre fois. Mais voilà, moi ce que je veux, c'est que Sochaux reste en Ligue et puis qu'ils montent, surtout. C'est pour eux, pour leur avenir, pour l'avenir du club et puis pour l'emblème bébatique du club.
5: Une véritable leçon de fidélité, signée Pierrette. Son portrait, les photos de son incroyable collection sont à retrouver sur notre site internet ici.fr. Et bien sûr, allez Sochaux !
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6: Gros vin là, il est ben trop bon pour la modurer.
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6: À modurer le vin, ça veut dire y rajouter de l'eau. Je vous avoue que je connaissais pas ce mot-là, puis que je l'ai trouvé dans mes livres. Je vole souffler au grand maître des chevaliers du PSU à Mentou, vu que là-bas, les gars, ils s'engageront à ne jamais couper d'eau un vin de qualité. Ça veut dire, les gars, qu'il faut jamais à modurer du vin, à moins qu'il soit ch'ti. Par chez nous, les ch'ti vins, il y en a plus. 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Quand même, chez les marchands, on trouve des vins qui venons, on sait pas ben de l'avoue. Des gros rouges que tachons les nappes et le fond des verres. Et que méritons ben d'être à modurer. Blascandi, Georges Blanchard. Si par hasard, la souée vous amène par chez nous, jabio dégraissé, ou rentrez jamais au ch'ti domaine, beuvez plutôt l'eau du fossé. Le bourgeois, il vous recevrait avec jouet, vu qu'il est plus barlot que méchant. Mais, je vous préviens, il vous ferait bouer du vin de marchand. Oh, si le vieux Noé, sur temps de sounache, n'avait pu goûter que ce jus-là, je connaîtrais encore que le vin de parche, et je dirais point de mal du Noah. Mouais, qui est pourtant bon à valouer. Et qu'on dit, pour ben exigeant, oh, c'est plus fort que moi, je peux pas boire du vin de marchand. C'est épais, ça saoule et ça tache, le fond du verre, et devient noir et bleu. Quand que ça pendait à la moustache, on croit voir goûter du sang de bœuf. Pour moi, bon gens, v'là ma consigne. Gardez le corps solide et sain, buvez surtout du vrai vin de vigne, du vin de chez nous, du jus de raisin, et le pays connaîtra la joie. En nous montrant son vrai penchant, le jour qu'on n'y donnera plus à boire du vin de marchand.
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1: En Pays de Savoie, la place du village, c'est d'abord une émission de télé, c'est une grande communauté sur les réseaux sociaux et c'est aussi un rendez-vous quotidien sur votre radio ici, Pays de Savoie, avec Jean-Noël et Philippe de Paris. C'est l'heure d'une nouvelle histoire, quelque part en Savoie, avec vous Philippe, bonjour.
2: Bonjour Laurent, bonjour à toutes et à tous.
1: Ah, parmi vos rencontres, là vous êtes allé dans une étonnante scierie de Montémont.
2: Eh oui, on est allé à Montémont, c'est la direction de la Maurienne. Et on s'arrête justement dans le hameau de la Scie, au-dessus du beau village de Montémont à 1300 mètres d'altitude. Et là, on rencontre Joël Gontier dans une scierie, mais pas n'importe quelle scierie, une scierie complètement dans son jus, une scierie d'époque. Et Joël nous dit, c'est une scierie qui a été mise en place par mon grand-père et je tenais absolument à la remettre en route. Elle a commencé à fonctionner en 1905. Elle a été créée de manière assez curieuse lorsqu'un village d'à côté a brûlé et comme on ne pouvait pas tout refaire tous les toits avant l'hiver, il a fallu créer la scierie justement, pour faire le bois, pour faire les chalets du village qui avait brûlé. Vous avez compris?
1: D'accord.
2: Un bel exemple de solidarité à l'époque.
1: Et puis ce qui manque, il a été fidèle à la scie. Combien de temps il a mis pour la refaire?
2: Il a mis 4 ans. 4 ans pour la refaire de A à Z. C'est un énorme travail. Aujourd'hui, cette scierie à l'ancienne marche parfaitement. C'est un véritable plaisir d'avoir fonctionné. Elle fonctionnait autrefois à l'eau avec un petit barrage en amont, comme toutes les scieries, avec une conduite forcée, bien sûr. Au bout de la conduite, il y avait une roue à aube, hein, comme autrefois d'ailleurs. Il fallait 12 heures pour remplir la retenue d'eau. Et à l'époque, on sciait, nous dit-il, tous les jours, y compris le dimanche, dès qu'il y avait de l'eau, on sciait. Et le torrent sur lequel se trouve la scierie a une particularité. Il ne gèle pas en hiver. Je rappelle qu'on est à 1300 mètres d'altitude, c'est-à-dire qu'on peut travailler toute l'année.
1: Est-ce que cette scierie fonctionne encore aujourd'hui?
2: Absolument, Laurent, elle fonctionne toujours. Et si quelqu'un a besoin de couper un sapin pour faire quelques planches, aucun problème. Il nous dit aussi, Joël, qu'on fait des chevrons avec la charpente, et tout ceci se fait dans la plus grande convivialité. Alors, c'est pas industriel, attention. Et Joël nous précise que c'est justement la scierie qui a donné le nom du village. La scie, mais ça, on s'en est
1: douté. Oui. Est-ce qu'on peut la visiter?
2: Oui, on peut la visiter. Il y a même des touristes qui viennent la visiter, cette scierie, par l'intermédiaire de l'Office du tourisme de la grande station d'à côté. C'est Saint-François-Longchamp,
1: mais
2: que vous connaissez pas très bien. Et ça se fait durant l'hiver, un jour par semaine. Il y a même des touristes qui veulent repartir avec une planche, nous dit Joël. Joël qui montre aussi ses outils hein, pour aller chercher le bois, pour descendre dans la scierie à tous ces touristes. Et si vous passez un jour par Montémont, n'hésitez pas à vous arrêter. Demandez à Joël, il se fera un grand plaisir de vous montrer sa scierie à l'ancienne. Il est intarissable, il est passionné et passionnant.
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4: Quelle qualité doit avoir un sportif de haut niveau?
5: Des forces, des muscles, manger sain
6: et beaucoup boire.
7: Il faut beaucoup, beaucoup s'entraîner pour faire le sport qu'on veut.
8: Pour faire marcher ses muscles.
7: On s'entraîne beaucoup, genre on fait de la muscule, prendre des poids de genre 40 kilos sur ses bras et tenir le plus longtemps pour avoir des muscles.
4: Et vous connaissez des sportifs de haut niveau?
8: Oui, Cristiano Ronaldo,
7: Teddy Riner, Kylian Mbappé,
8: Lionel Messi,
7: Léon Marchand,
8: Félix Lebrun et Alexis Lebrun.
4: Et ils faisaient quoi eux?
8: Du ping-pong.
4: Vous les avez regardés pendant les JO?
8: Oui, de temps en temps.
7: Moi, je les ai pas regardés, mais
8: j'ai vu surtout.
7: J'ai vu juste Teddy Riner parce que j'aime bien karaté, mais j'ai arrêté.
8: Moi, j'ai vu beaucoup plus de fois Léon Marchand, même si je préfère beaucoup plus le ping-pong. Il faisait vraiment des trucs magnifiques.
9: Will Bayama, je crois, pour la France, le basketteur. Et après, il y avait un Américain. Après, je sais pas comment on l'appelle, mais ma belle-mère, elle avait crié le King, mais je crois pas que c'est son prénom.
4: Est-ce que vous aimeriez être un sportif ou une sportive de haut niveau, vous?
9: Oui.
8: Non. Parce que ça demande trop d'exercice.
7: Faire de la piscine, j'aime bien. Ça fait marcher les bras, les jambes en même temps. Et ça demande beaucoup d'entraînement, du coup j'adore.
8: Moi, oui, parce que j'aimerais bien faire beaucoup de ping-pong. Parce que c'est mon sport préféré. Et Félix Lebrun, il m'a donné un bon coup d'énergie. Maintenant, j'en fais un club et voilà.

0: Bonjour Jean. Alors c'est pas exagéré hein, de dire que vous êtes un mordu, un grand passionné de vélo et de cyclisme. Ça se voit quand on regarde vos albums photos chez vous, vos nombreux trophées. Et ça se voit un peu dans vos yeux aussi quand on parle de vélo, ça vous émeut ?
1: C'est vrai qu'à vélo j'ai été heureux. Ah oui, j'étais mordu. Et alors dans mes rêves, je rêvais que le Tour de France passait dans le coin, que je me planquais derrière une haie et que je m'emmanchais dans le peloton. Je roulais comme les autres sans fatigue. Et ça, c'était un rêve qui m'est resté longtemps. Et j'ai même rêvé une nuit, il n'y a pas si longtemps, que sur le guidon, j'avais mis mon nom.
0: Jean, vous-même, vous avez participé à certaines courses, notamment le Paris-Brest-Paris.
1: Ah, Paris-Brest-Paris avait existé la première fois en 1891. Et c'est Charles Théron qui avait gagné. Il avait eu un peu de chance parce que il avait déjà un frère qui avait une voiture. Et il avait bénéficié de ravitaillement, d'assistance. Et à un moment, il a voulu abandonner. Et son frère a sorti un pétard. Il a dit, si tu t'arrêtes, je te tue. C'était sympa au possible. Il n'y a pas de dérailleur, il n'y a pas de frein, il y a un pignon fixe, et puis tu pédales. T'en chies comme un russe au Congo, alors c'est quand même assez baroque. Moi, après, j'ai fait Paris-Brest-Paris en 1991, 100 ans après Charles Théron. Je suis quelquefois un peu farfelu. J'ai eu beaucoup de plaisir à faire Paris-Brest-Paris parce que je l'ai fini pas abîmé.
0: Qui sont les cyclistes qui vous ont marqué ?
1: Bernard Hinault. J'ai adoré ce garçon. Et puis, à un moment, on a familiarisé. Je me suis occupé, entre autres, de lui et de son vélo. Il était attaché à ce que je faisais. Et je savais que pour un contre-la-montre, fallait lui mettre de la guidoline neuve, le chatterton des guidons. Je l'ai accompagné au championnat du monde et il était champion du monde, à Salange. Et là, les larmes sont sorties et on s'est embrassés. Et après, j'en ai eu un autre, Luc Leblanc. Luc Leblanc était champion du monde. Luc Leblanc était maillot jaune du Tour. Luc Leblanc a eu le malheur de perdre un frère lors d'une soirée de 14 juillet à Nieul en Haute-Vienne. Un gars bourré rentre dans la foule, tue le frère à Luc et casse une jambe à Luc. Ça n'a pas empêché Luc d'être champion du monde. Enfin, pour moi, c'est grandiose. Et il y a 2 ans, le Tour de France passe à La Roche et Luc Leblanc conduit une voiture. Tout le monde pose des questions, tout ça. Et je dis à Luc Leblanc, comment va ta sœur ? Les gens me prennent pour un timbré, quoi. Ah, ils me disent, elle va bien, elle habite à Toulouse, elle fait telle et telle chose. Ces périodes-là, pour moi, sont formidables.
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3: Allez, c'est le moment de découvrir les origines de vos communes en Vienne et en Deux-Sèvres avec Patrick Citeau dans Nord de Non. Et il est aujourd'hui à Mazières-en-Gâtine, une commune située au centre des Deux-Sèvres et qui possède de nombreuses sources, hein, Patrick.
4: Comme son nom l'indique, Mazières-en-Gâtine a planté son décor dans ce paysage de bocage avec ses vallées et ses haies propres à la Gâtine poitevine. Située dans l'arrondissement de Parthenay, ce n'est pas une très grosse commune. Sa configuration est d'ailleurs assez particulière. La commune dessine ainsi un 8 resserré au centre où se trouve le bourg, ce qui a des conséquences assez inédites par rapport à ses 3 communes voisines. Elle se trouve en effet en très grande proximité du cœur de vie et notamment de l'église de Mazières-en-Gâtine. La limite avec Saint-Paul Pardoux se trouve ainsi à 50 mètres de l'édifice religieux. Une distance qui est de 100 mètres pour Saint-Mars-la-Lande et 500 mètres pour Verruy. Mazières correspond bien à l'image de château d'eau du Poitou que l'on donne à la Gâtine. La commune possède ainsi de nombreuses sources qui alimentent ruisseaux et étangs jusque dans le bourg. Une présence qu'elle doit à sa situation géographique. Mazières est en effet située sur la ligne de partage des eaux de la Sèvre niortaise au sud et du Touet au nord.
3: Et côté sous-sol, la commune affiche également des caractéristiques particulières.
4: Des particularités qui prennent la forme d'une pierre bleue très dure appelée diorite. Elle est notamment exploitée pour la réalisation des routes. Le nom de la bourgade apparaît quant à lui dans un texte de l'abbaye de Saint-Mexant du milieu du XIe siècle. Mazières est alors appelée Macerias. Un nom qui signifie « ruine » en latin. Il est possible que les vestiges antiques d'un théâtre gallo-romain aient alors influencé cette dénomination. La commune traverse des siècles pour se retrouver à la Révolution en bordure de la Vendée militaire. Mazières sera relativement épargnée par cette période tourmentée. En 1849, le comte de Tussaud y installe la première ferme-école du département des Deux-Sèvres. L'établissement contribue au progrès de l'agriculture en Gâtine.

0: Il faut attendre la seconde moitié du 19e siècle pour voir le village se développer avec notamment la construction des halles couvertes et d'une gare. Depuis, Mazières-en-Gâtine continue sa route sur les rails de l'histoire.
1: Eh bien, n'hésitez pas à aller faire un tour à Mazières-en-Gâtine en Deux-Sèvres, à visiter ce joli bourg poitevin. Merci Patrick Citeau pour toutes ces infos. On vous retrouve le week-end prochain, évidemment, même heure, samedi et dimanche, aux alentours de 8h20. 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
3: Bonjour à vous, eh bien Jacques Chambon à l'appareil, eh bien 80 ans dans 4 mois, ah non, un mois et demi, pardon. Et chanteur, bien sûr, auteur, compositeur, interprète, sur le terrain. Alors je vais résumer très vite, je suis né à la maison et sous le tableau qui représentait l'oncle curé. Et ils ont dit... Jackie, c'est moi. Quand il sera grand, il sera prêtre.
4: En réalité, Jacques Chambon a choisi une voie différente dans tous les sens du terme. Il est né à Toulouse, mais il a débuté sa carrière d'artiste sur les plateaux de télévision. Il a rencontré Jacques Chancel, Daniel Gilbert et Michel Drucker. Il a par ailleurs côtoyé Johnny Hallyday, Serge Lama ou bien encore Maxime Le Forestier. Sa passion, il exerce à présent en Gironde sur les marchés de notre région. Nous l'avons rencontré depuis un studio d'enregistrement de Bègle. C'est ici qu'il répète.
3: Bon, alors voilà, je vais sortir ma guitare et puis je vais faire quelques notes pour me réchauffer un petit peu les doigts. Et puis je vais vous faire une composition que j'ai écrite sur Bordeaux. Comme surgit de tes vignes, Bordeaux, Bordeaux, port de lune, écoute ma chanson, j'irai gagner ton âme, prier à Péberlan. Alors c'est ma guitare et c'est mes textes. Et mon harmonica éventuellement autour du cou.
4: Et vous êtes inséparables.
3: Fusionnel.
4: L'un ne va pas sans l'autre.
3: Voilà, tout à fait. Quand on voit l'un, on voit l'autre.
4: Alors vous êtes une personnalité, vous êtes sur le terrain, vous adorez le contact avec le public. Et pour cause, vous chantez sur les marchés de notre région.
3: Ah oui, tout à fait. Ça c'est une chose que j'ai découverte il y a... 5 ou 6 ans. J'ai commencé par le marché de Montségur et puis ensuite les maires des municipalités m'ont téléphoné ou sont venus me voir en me disant mais on aime bien ce que vous faites et pourquoi vous ne venez pas chez nous?
4: Est-ce que c'est un moyen d'expression? Est-ce que c'est un moyen aussi tout simplement d'être en phase avec les gens qui sont face à vous?
3: C'est ce que j'allais vous dire. J'ai eu la chance de chanter sur de très très grosses scènes avec de très très grands artistes, alors que sur un marché c'est vraiment la communion. Les gens viennent me voir. Ah tiens, on aime bien cette chanson. Oui, la chante avec moi.
4: Comment faire pour se lancer la toute première chanson quand parfois de bon matin, les gens ne sont pas réveillés en face de vous, qui passent à 2 mètres de vous sans même vous regarder. Il y a des matins plus difficiles que d'autres, non?
3: Alors je vais être franc, non. Alors je commande toujours par le sud de Nio Ferrer, ce qui réchauffe l'atmosphère.
4: Et les passants s'arrêtent devant vous et vous écoutent attentivement.
3: J'ai une dame qui vient régulièrement à Bazas, qui vient se mettre en face de moi et qui danse. Et ça, je trouve ça très mignon.
4: Sur le tempo avec vous?
3: Sur le tempo, oui. Tout à fait.
5: Bon Jacques, t'es prêt?
3: Impeccable, ça va super là. Je t'entends bien.
4: Jacques, je suis avec vous là pendant ces répétitions. Oui. Qu'est-ce que vous préférez, l'enregistrement studio ou le terrain au plus près des gens sur les marchés de la région?
3: Ah ben, j'ai bien sur le terrain avec les gens.
4: C'est comme évident. Par hasard.
3: Comme par hasard.
4: Vous aimez bien qu'on vous appelle troubadour. Pour quelle raison?
3: Pour un petit peu porter les bonnes nouvelles ou les mauvaises nouvelles, mais tout au moins en chanson, et je trouve ça très très joli, se déplacer, voilà. Une île, sans homme ni bateau.
4: Serge Lama.
3: Et oui, c'est
4: qui lui. Est ici à Bordeaux, hein, qui est bordelais.
3: Tout à fait.
4: Et que vous avez côtoyé.
3: Et que j'ai côtoyé, effectivement.
4: Jacques Chambon, artiste troubadour, est donc présent sur différents marchés, dont celui de Langon le vendredi, en alternance le samedi depuis Bazas, Saint-André-de-Cubzac et Blanquefort, et le dimanche, soit à Bourg-sur-Gironde, soit à La Traîne.
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6: Ici matin.
7: Le temps de vous le dire en marseillais. Bonjour Médéric.
6: Bonjour Philippe. Sirius,
7: notre linguiste marseillais. Donc on va jouer ce matin un peu comme des enfants.
6: Oui, tout à fait. Alors vous savez à quoi jouent les enfants en ce moment? Enfin ces jours-ci, ces temps-ci.
7: Ces temps-ci, bah, avec le smartphone, ouais. Jeux, voilà quoi.
6: Les tablettes, les jeux vidéo, ouais, etc. Ouais. On est d'accord. Bon, les tout petits jouent encore avec des voitures, des robots, des trucs Pokémon, etc. Voilà. Alors autrefois, alors non, je vais pas faire celui qui regromelle à mon réguignard.
8: C'était mieux avant. C'est ça.
6: Non, mais je vais vous parler quand même des réguignards. Les Réguignaires de Luberon, c'est une association provençale qui, comme son nom l'indique, regroupe des amoureux de la culture et de la langue provençale, des gens du Luberon, qui s'appellent avec autodérision donc les Réguignaires, en gros les râleurs. Hein. Eh bien, la présidente de cette association est bien connue chez nous, il s'agit de Claudette Ocelli, aussi connue sous le nom de Mamette, dont on a entendu la voix sur notre antenne pour nous apprendre un peu de provençal. Avec ces Réguignaires, elle organise jusqu'au 14 mars à Pertuis, à l'espace de Croze, une exposition appelée Joe et Jouguet d'antan qui propose de retrouver des jeux et jouets d'antan et avec leur petit nom en provençal. Alors autrefois, les minots jouaient à Ouda, au dé, au Baouduf, au Toupie ou au Quille. Il y avait les osselets aussi. Alors je me souviens que mon frère jouait, je trouvais ça bizarre, les osselets. Mmh. Mais voilà, ça a disparu, j'ai l'impression.
7: Oui, c'est vrai.
6: Non, voilà, on ne voit plus ça. Jouer aux osselets, c'est Djouga, Djibotrao et Mélisa Ousset. Par contre, les billes, on y joue encore. À mon époque, on prisait les gros galops comme ça et on tirait les soldats Starlux.
7: Ouais,
6: ça aussi, voilà. Ouais, ouais. Ou on jouait au pot. Enfin bref, voilà, j'adorais les billes. Dans la cour de récré, je pense qu'on joue encore à la marelle ou à la corde persaouta, je traduis pas. Mais probablement plus aux yeux bandas, les yeux bandés, au Colin Maillard, qu'on appelle aussi Kukuruma. On dirait une chanson Kukuruma. En revanche, on fait encore liser Skundai, le jeu de cache-cache, à partir du verbe s'escoudre, se cacher. Et on dit parfois, va t'escoudre, va te cacher. On joue aussi à la poupée, la titeille, dans son ousta ou des titeilles, sa maison de poupée, ou bien avec une poupoune pour Djouga à la mama, là non plus, je traduis pas. Quand j'étais minot, j'adorais jouer avec les taraillettes, la dinette, mais aussi à la marchande. J'avais d'ailleurs un bel établi de marchande et je vendais à ma mère, à ma grand-mère, plein de beaux fruits et légumes en plastique, ou du poulet, ou en plastique, ou du fromage en plastoc. Avant, la malbouffe, vous voyez, il y avait déjà tout prévu. Tous ces jeux d'enfants d'hier ou d'avant-hier sont présentés à l'exposition Joe et Jouguet d'antan à Pertuis jusqu'au 14 mars pour ce... Et samedi, donc demain, il y aura en plus un grand jeu de piste sur le double thème du parler provençal et des jeux d'enfants dans les rues de Pertuis, mais aussi du Motus. Tout le t-shirt, toute l'après-midi, nous serons sur place avec mon collègue Bla pour vous faire jouer à Motus en mode démo ou initiation. Mais il y aura aussi un Motus en live, en public, avec les meilleurs joueurs de Motus à défier. Alors, de mon temps, on jouait à cache-cache et celui qui comptait, on disait qu'il pégait. On disait, allez, c'est toi qui pègue. Ouais. Et on joue aussi à faire des moulons dans la cour. Et pour signaler un attroupement, on crie moulon. Donc ce samedi, moulon à Pertuis.
7: Allez, moulon.
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